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0: Eh bien non. Non. Je ne vous parlerai pas d'une certaine fille que vous connaissez tous très bien. Je ne vous dirai pas non plus. Vous voyez qui je veux dire. Simplement, encore une fois ce soir, pour vous, elle est là!
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formidables. Nous étions formidables. 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
1: Bonjour, c'est Marie-Thérèse. Je voulais vous annoncer une conférence débat sur un sujet sensible en ce moment, les lois de fin de vie. Ce sera le 11 mai à Tontonville, avec le regard croisé de deux élus du coin, notamment Dominique Potier, le député, et Véronique Guillotin, qui est ancienne sénatrice et médecin. Le débat se déroule à partir de 18h, donc à la mairie de Tontonville. Merci.

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2: Dans le livre « Penser comme un champion », Donald Trump, ou l'un de ses ghostwriters, écrit « Je me suis intéressé à Steve Reich, le compositeur à l'origine de la technique musicale appelée déphasage, phasing, comparable au mouvement des essuie-glaces, synchronisé un moment et plus ensuite. Apparemment, il était coincé dans un embouteillage un jour de pluie lorsque son attention se fixa sur le rythme des essuie-glaces de sa voiture. Il appliqua ensuite ce qu'il avait observé à ses compositions musicales. Steve Reich a eu une influence significative sur la musique contemporaine et je pense qu'il est un formidable exemple de ce qu'est un inventeur. Parfois, regarder quelque chose d'aussi banal et fonctionnel que des essuie-glaces peut faire jaillir des idées nouvelles. Le secret est de rester attentif et de laisser votre esprit et vos sens réceptifs à de nouveaux stimuli. Fin de citation. Dit comme ça, le déphasage est une de ces inventions musicales dont le chemin de la découverte est appelé à donner l'exemple aux winners qui ne savent pas encore tirer profit de leur temps mort dans les embouteillages. Dans ce numéro déphasé de Métaclassique, nous allons instruire plus en détail et plus musicologiquement l'histoire du déphasage et de sa découverte, qui n'est pas le seul fait de Steve Reich, qui est peut-être même surtout le fait de Terry Riley. Pour ce faire, c'est installé à la médiathèque musicale de Paris, Christiane Hédapierre, que nous accueillons Jean-Louis Talon, qui a consacré aux éditions Le Mot Il Reste une monographie à Terry Riley, et le chef d'orchestre et compositeur Jean-Paul Dessy, qui a eu l'occasion de travailler avec Terry Riley.

0: Extrait de Insi de Terry Riley, œuvre de 1964, enregistrement de 68. Bonjour Jean-Louis Talon.
1: Bonjour David Christoffel.
0: C'est une œuvre qui dure plusieurs dizaines de minutes alors qu'elle ne tient qu'en une page en termes de partition. Comment ça fonctionne ?
1: Oui, effectivement, c'est une partition assez singulière parce que c'est effectivement la longueur de la pièce ne se voit pas sur la page, mais elle se voit dans la multiplicité des modules, puisque effectivement la partition de Insi se compose de 53 modules de portée musicale, des petits motifs comme ça que Terry Riley a imaginé et a noté, puisque c'est une

0: qui lui est venue comme une épiphanie, hein, comme il dit souvent. Il se trouvait dans un bus, il allait travailler en novembre 1964. Il était.
1: Il pleuvait, non? Il n'y avait pas d'essuie-glace.
0: Il dit pas qu'il y avait des essuie-glaces. Alors on ne sait pas si la pièce lui est venue. Elle est venue dans le bus. On ne sait pas s'il revenait de son travail ou s'il y allait. En tous les cas, bon, moi je suis parti du principe qu'il y allait ouais. Et il allait jouer dans un bar en fait, puisque pour gagner sa vie en fait tout simplement, et jouer du ragtime, du.
1: Mais comment il pense la durée totale de la pièce à partir de ces 53
0: motifs?
1: En
0: fait, au départ, il ne la pense pas en tant que telle.
1: Elle est la résultante d'une façon d'exécuter les 53 motifs qui, elle, est réglée de quelle manière?
0: Eh ben en fait ça lui est pas venu tout de suite, c'est-à-dire que ce qui lui est venu d'abord, c'est pour ça que c'est intéressant de rappeler dans quel contexte, parce que quand on est un compositeur, on imagine le compositeur assis à sa table de travail ou à son instrument ou je ne sais quoi, et puis commencer à écrire sur partition la pièce, etc. Ce que Terry Riley raconte, lui, c'est que il avait l'habitude de fonctionner comme ça, il avait déjà composé des pièces, il avait déjà composé un quatuor à cordes, un trio à cordes, etc. Mais cette pièce lui est venue comme une illumination en fait dans un bus, et il note pas tout de suite, il va la noter le lendemain matin de bonne heure, et il va avoir cette inspiration pratiquement mystique, comme il le caractérise lui-même, à noter ces 53. Alors pourquoi 53 ça? Alors là il y a eu beaucoup d'explications cherchées par rapport à ça, lui-même n'en a pas forcément donné. Ce qui est intéressant, c'est que il y a un renversement d'un point de vue du nombre, qui fait que dans les instructions qu'il a données, il dit qu'il faudrait 35 musiciens. Donc on remarque 53 modules, c'est l'inverse de 35 musiciens. Est-ce qu'on peut y voir quelque chose? Je n'en sais rien. Lui-même ne s'est jamais expliqué là-dessus. Toujours est-il que il fixe cette partition. C'est intéressant que vous ayez parlé de Steve Reich et de Terry Riley dans votre introduction, parce que au moment où il écrit cette pièce, Steve Reich se trouve à San Francisco, et il va en avoir connaissance très très tôt, parce que Terry Riley, comme beaucoup de compositeurs de cette époque, et puis chacun monte son travail.
1: Parce que, par exemple, le fait que cette partition finisse par s'appeler In Si, donc qui veut dire en Do, et le fait que c'est une œuvre de fait en Do majeur, ça, Steve Reich n'y est pas pour rien.
0: Si, exactement, parce qu'au départ, je l'ai noté pour pas l'oublier, la pièce s'appelait The Global Villages for Symphonic Pieces. Mm-hmm. Et donc on est très loin d'In Si, évidemment, et quand il s'est agi de... vraiment, quand on voit la partition et quand il s'est agi de la jouer avec les musiciens qui étaient sur place, parce que ils n'avaient pas l'orchestre de San Francisco à disposition, ils avaient Terry Riley, quand il note sa partition, ne pense pas forcément à des instruments en particulier. C'est aussi une particularité de cette partition, c'est que d'habitude on dit on va écrire pour piano, on va écrire pour violoncelle, violon, etc. Là, il n'y a pas d'instrument en particulier, et on va jouer avec les musiciens qui sont sur place. Donc, il y a John Gibson qui est présent, qui est saxophoniste, il y a Steve Reich, etc. Bon, bref. Et quand il commence à répéter, il y a Pauline Oliveros également. C'est un peu la catastrophe parce
1: qu'il n'y a pas de règle du jeu.
0: Parce qu'il n'y a pas de règle du jeu. Il y a ces modules, chacun avance, mais c'est la cacophonie.
1: Et donc les règles du jeu vont se préciser au fil des exécutions.
0: Et c'est intéressant parce que c'est Steve Reich qui
1: va aider à leur formulation.
0: Va aider à régler un peu les choses comme du papier à musique en quelque sorte, quoi. Avec en disant, il faut absolument qu'on ait un tempo, il faut qu'on ait une pulsation qui permette de d'orienter un peu toutes ces un repère en fait, une note pivot. C'est le Do majeur.
1: C'est presque une œuvre écrite à deux finalement.
0: Alors oui, ça c'est un peu la paternité qui des œuvres. Steve Reich n'a jamais contesté quoi que ce soit par rapport à l'inspiration première qui est bien dit de Terry Riley, mais il n'empêche que Terry Riley n'a jamais nié non plus que effectivement, si l'on en croit les témoignages, si l'on en croit tout ce qui a été dit par rapport à ça, on peut se demander ce que serait devenu In Si. En dehors même du titre, puisque In Si veut dire en do, ce que serait devenu la pièce si Steve Reich n'avait pas demandé à sa copine du moment, Jenny Brecan, de dire bon allez, on va trouver une note pivot, le Do, et c'est voilà.
1: On va revenir sur cette qui a l'antériorité entre Terry Riley et Steve Reich de l'idée même de Phasing au-delà de toute histoire d'embouteillage. Jean-Paul Decy, parmi vos professeurs, il y avait un certain Célestin de Liège qui est cité

0: par Jean-Louis Talon, justement, à propos d'INSEE, de Liège pensait qu'il s'agissait de défier toute la musique contemporaine, tout l'effort consenti depuis la naissance de la série dodécaphonique viennoise, et bien au-delà, rompre complètement avec la tradition séculaire européenne de toute grande musique. Vous reconnaissez bien là votre
1: oui,
0: maître?
1: je le reconnais, je le vois revenir ici-bas, avec des diatribes, avec une idée très arrêtée sur ce qu'était la vraie musique et la fausse musique.
0: Donc ça veut dire que pour lui, INSEE a été de la fausse musique ?
1: Je pense que tout le mouvement américain autour de Steve Reich, Phil Glass, Terry Riley bien entendu, et alors Lamont Young certainement, était de la non-musique pour lui. C'est-à-dire que c'était quelque chose qui non seulement était impossible à comprendre du point de vue de son analyse de la musique, qui était une analyse structuraliste dans laquelle seule la complexité pouvait avoir un intérêt, et donc ce qui échappait à une grille de lecture structuraliste, défendant l'idée que la musique se devait d'être complexe, ne pouvait pas exister conceptuellement, intellectuellement. On ne parle pas d'émotionnellement, parce que dans cette génération d'intellectuels de la musique, l'émotion était devenue quelque chose de méprisable, voire même quelque chose qu'il fallait évincer du champ de la réflexion musicale et de la pratique musicale. Moi, j'ai voulu faire, à l'époque où j'étais son élève, un travail sur Steve Reich, justement, que je vénérais à l'époque, et toujours maintenant. Et alors, la phrase a été extraordinaire. Elle est mémorable, qu'il apprenne son métier. Donc, ça veut dire qu'effectivement, mais là, on voit bien les domaines du savoir, ça s'arrête quelque part, chez qui que ce soit. Et là, donc, tout cela était une espèce de continent inconnaissable. Et donc, dans cette ignorance ou dans ce mépris, il n'y avait aucune capacité de déceler la valeur et l'extraordinaire puissance de ce qui s'ouvrait là-bas avec INSEE.
0: INSEE, donc 1964, vous rappelez, Jean-Louis Talon, que la même année, il y a Microphonie 1 de Stockhausen, l'année d'avant, Sequenza 2 de Berlioz, en 61, Structure 2 de Pierre Boulez. Il se trouve que, tout de même, l'année d'avant INSEE, Terry Riley, en 63, à l'été, va à Darmstadt rencontrer précisément toute cette avant-garde.
2: Oui, mais ça le laisse, je dirais, presque de marbre, en fait.
0: D'accord.
2: Ce n'est pas quelque chose qui va l'influencer. C'est un peu différent pour Lamont Young, justement, parce que lui, il est allé un peu plus tôt, Lamont Young. Mais ce qui va retenir Lamont Young, c'est pas le structuralisme européen, c'est plutôt la folie cagienne qui va être donnée puisque John Cage va, par l'intermédiaire de David Tudor, va donner une de ses pièces, qui va beaucoup influencer Lamont Young. Mais concernant Terry Riley, non, Darmstadt, c'est pas ça qui... Effectivement, il fait un voyage de 2 ans à peu près entre l'Europe et le Maroc, et c'est la musique marocaine qui va vraiment beaucoup plus le requérir, plus que le structuralisme européen.
0: L'année d'après INSEE, qui est donc de 64, en 65, Steve Reich fait une pièce qui est devenue iconique, qui s'intitule « It's Gonna Rain ». 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

0: On pourrait dire de cette pièce qu'elle est, je disais, iconique, mais à plusieurs titres. D'abord dans ce chant qu'on appelle aux États-Unis la type music, qui est une sorte d'équivalent, quoique pas tout à fait, de la musique concrète en France. C'est aussi important du point de vue de l'histoire de la speech melody, du point de vue de l'histoire du sampling.
1: Tout à fait. Oui, absolument.
0: Et comment est-ce que ça dialogue avec cette question donc du déphasage? Est-ce que tous les deux, Terry Riley et Steve Reich, ils ont à ce moment-là conscience qu'ils inventent quelque chose?
1: Disons que ce qu'il faut bien voir aussi, c'est que ce que l'on met aujourd'hui des étiquettes, des noms, des terminologies sur des musiques qui étaient en train de germer à cette époque-là. Et c'est vrai que Steve Reich, notamment, quand il découvre le déphasage par un comme il le dit souvent, comme Daniel Cole le disait lors d'une de ses émissions, d'un curieux hasard, après avoir enregistré et puis avoir mis deux magnétophones l'un à côté de l'autre, et puis que il s'est rendu compte que comme il voulait faire des boucles, parce qu'à l'époque c'était les boucles, on faisait des boucles, on découvrait aussi c'était toute cette période où on découvre les ressources de l'enregistrement, de la possibilité d'enregistrer des sons, de la musique concrète bien sûr, mais aussi des mélodies, et puis de croiser les choses, de transformer le son avec la boucle, de créer des nouvelles formules quelque part. C'est en travaillant sur ces deux boucles avec ces deux magnétophones que le hasard venant qu'il y a un magnétophone qui tourne un peu moins vite que l'autre et Terry Riley Steve Reich, pardon, découvre que l'un se décale par rapport à l'autre, et c'est là qu'il voit qu'il y a une espèce de phénomène qui se crée, qu'il n'avait pas anticipé, et c'est une, comme il le dit souvent lui aussi, c'est une redécouverte du canon, mais par le prisme ou le biais des magnétophones, et puis il dit, on peut faire une composition de ça, on crée un phénomène sonore nouveau, qui n'était pas qu'on pouvait pas anticiper parce que le magnétophone n'existait pas, et ce décalage se crée et crée du rythme et crée de la répétition et crée une pulsation, et ça c'était quelque chose sur lesquels qui distinguait évidemment à cette époque-là ce qu'on a appelé plus tard les minimalistes, ce que peut-être Constantin de Liège critiquait évidemment, c'est-à-dire ce que les minimalistes ont redécouvert, outre la répétition, c'est la question du rythme et de la pulsation. Et avec It's Gonna Rain, c'est la redécouverte de la pulsation qui était finalement complètement éradiquée des musiques sérielles, peut-être moins des musiques concrètes, mais en tout cas des musiques sérielles, de la vanguarde européenne, ce qu'on a appelé la vanguarde européenne. Et les Américains ont redécouvert la pulsation. Et Steve Reich à It's Gonna Rain redécouvre la pulsation. Et alors, par rapport à Terry Riley, lui, Terry Riley n'était pas du tout dans une quête, je dirais, expérimentale. Enfin, il était dans une quête expérimentale, mais pas forcément avec l'idée de créer un système musical, etc., à la manière de la deuxième école de Vienne. C'était j'expérimente, je découvre, j'essaye de trouver des nouveaux ressorts musicaux. Et lui, effectivement, on parlait de paternité, d'antériorité ou de postériorité, avec une pièce comme Music for the Gift qu'il va donner en...
0: On va en entendre un extrait tout à l'heure.
1: Voilà. Ouais. Mais il va de son côté, lui aussi va découvrir ce que c'est que la possibilité de décaler un son par rapport à un autre et de créer du rythme.
0: Jean-Paul Dessy, toute musique répétitive n'est pas déphasée, n'est pas non plus en canon. Le canon suppose une répétition, suppose aussi un déphasage relativement aligné, là où on a un déphasage où Jean-Louis Talon parle d'une pulsation qui émerge de l'empilement de voix qui elles-mêmes sont pas à même pulsation, c'est ça? Donc ça invente quand même quelque chose par rapport au canon.
2: Certainement, mais il faut bien remarquer que le canon, c'est une des grandes jubilations humaines et qui est dans notre mémoire collective. Frère Jacques en témoigne. Donc dès lors que le même devient différent et 1 plus 1 ne fait pas 2 mais fait 3, ou fait en tout cas un espace, un territoire immense, hein, dès lors que on a tous expérimenté ça, dès lors qu'on a chanté un canon aussi élémentaire que Frère Jacques. Donc c'est à l'amorce même de toute musique qui s'écrit, qui se joue, c'est cet incident à un moment donné qui a dû exister dans beaucoup de pratiques, où quelqu'un va prendre l'initiative ou bien va se tromper et va créer un espace tout d'un coup ouvert qui crée cet espace qui va devenir la base du contrepoint savant. Il y a 1000 ans que cette chose-là commence à s'écrire à peu près. Effectivement, Steve Reich postule que c'est l'incident technologique qui permet ça, mais cet incident-là, il aurait très bien pu être reçu par quiconque comme un accident qu'il faut résoudre, hein, comme une question technologique, comme une panne en quelque sorte. Et là, je pense qu'à la fois son génie, cette question qui est posée à tout ce qu'il écoute dans sa vie de compositeur naissant, mais aussi cette référence à une mémoire collective où, dès lors qu'il y a ce phénomène de canon, nous sommes pris dans quelque chose, c'est comme une sonate enfantine qui vient nous rappeler quelque chose qui est une grande jouissance de l'écoute musicale et de la pratique musicale. Et donc là, il saisit une occasion de redistribuer les cartes du phénomène essentiel du canon dans l'histoire de la musique occidentale. Il le fait magnifiquement, et d'une certaine manière, on peut voir dans It's Gonna Rain et encore plus peut-être dans Come Out, où là le phénomène devient ce qui va devenir devient ce qu'est la pensée de Steve Reich sur le déphasage, c'est-à-dire avec une progressivité extraordinaire qu'on va retrouver dans les pièces Clapping Music, etc., où le déphasage se fait par degrés, progressif.
0: Très calculé. Ouais.
2: Très, très calculé. Et c'est là peut-être où on voit la grande différence d'approche entre deux personnalités qui sont diamétralement opposé par leur psyché, par leur façon de voir le monde et la vie. C'est Steve Reich d'un côté qui va construire toute sa carrière de compositeur sur une grande rigueur qui appartient, elle, quand même, à l'histoire de la musique écrite, à l'occidentale, c'est-à-dire de créer des œuvres qui sont achevées de A à Z, où la part de l'improvisation n'existe pas, et qui va créer un catalogue qui est d'une grande rigueur compositionnelle et avec une stratégie aussi dans l'élaboration de ses œuvres progressives. Chez Terry Riley, c'est la profusion, c'est embrasser toutes les situations, c'est surtout être fondamentalement quelqu'un qui va, improvisateur, pianiste, qui va chercher dans le son toujours quelque chose qui lui permet de jubiler, qui lui permet aussi d'inviter l'auditeur à être dans un état de conscience particulier qui est celui d'adhérer finalement à la vie, à la meilleure partie de la vie, à la vie qui nous nourrit dans un état qui nous permet de voyager dans les sphères de la conscience.
0: Donc les magnétophones font le principe de réalité, mais il ne faut pas oublier le principe de plaisir dans tout ça.
2: Voilà.
0: En 1975, Daniel Cook, vous citiez à l'instant Jean-Louis Talon, consacre un atelier de création radiophonique, le numéro 232 de l'ère René Farabée à Steve Reich, qui s'intitule Un processus graduel. Je vous propose d'en entendre un extrait, ça va permettre d'instaurer une distinction entre processus graduel et déphasage.
3: La musique en tant que processus graduel. Je ne pense pas au processus de composition, mais plutôt aux morceaux de musique qui sont littéralement des processus. Ce que les processus musicaux ont de distinctif, c'est qu'ils déterminent les détails du note à note et simultanément la forme d'ensemble. On s'imagine un canon circulaire ou infini. Je m'intéresse aux processus qui sont perceptibles. Je veux être à même d'entendre le processus se produire tout au long de la musique en train de résonner. Pour faciliter une écoute extrêmement détaillée, un processus musical doit se produire avec infiniment de gradations. Exécuter et écouter un processus musical graduel ressemble à différentes expériences. Par exemple, tirer en arrière une balançoire, la lâcher et l'observer revenir graduellement à l'état d'immobilité. Ou bien, retourner un sablier et regarder le sable glisser lentement et tomber au fond. Ou encore, placer ses pieds dans le sable au bord de l'océan et regarder, sentir et entendre les vagues les recouvrir progressivement. Ce qui m'intéresse, c'est un processus compositionnel et une musique exécutée qui ne soit qu'une seule et même chose. Pas de secret de structure qui ne puisse pas être entendu. Nous entendons tous ensemble le processus parce qu'il est parfaitement audible. Et une des raisons pour lesquelles il est parfaitement audible est qu'il se déroule de manière extrêmement graduelle. Je commence à percevoir de menus détails quand je suis capable de faire preuve d'une attention soutenue. Et un processus graduel sollicite cette attention tendue. Par graduel, j'entends extrêmement graduel. Un processus se déroulant si lentement et si graduellement que le percevoir ressemble à observer l'aiguille des minutes d'une montre. En l'observant un petit moment, on peut percevoir son mouvement.
0: Extrait de l'atelier de création radiophonique de Daniel Coe, un processus graduel, Steve Reich. On entend bien donc qu'il ne suffit pas de répéter.
2: Absolument. Et ce qui est fascinant dans la pièce Piano Phase, c'est qu'on a les deux. On a le déphasage qui provient de l'aspect graduel, de la gradation, oui. Puisque les deux pianistes vont tout doucement se séparer l'un de l'autre, mais dans un processus qui prend le temps d'une gradation et d'une progression insensible, audible, progressivement. Et puis, il y a le déphasage qui s'installe. Mmh. Les deux en même temps. C'est la même chose dans Come Out aussi. Et puis après, évidemment, ce processus-là ne va plus exister dans les partitions de Steve Reich, parce que c'est le déphasage qui va être souverain.
0: Oui, oui. Jean-Louis Talon, donc là, il y a un élément de distinction important entre Terry Riley et Steve Reich, c'est-à-dire que vraiment le déphasage devient la chose de Steve Reich, pendant que Terry Riley est quand même beaucoup plus centré sur des questions de processus graduel, alors.
1: Oui, alors, mais Jean-Paul Dessy l'a très très bien résumé. C'est vrai que c'est deux compositeurs, deux esprits complètement différents, et ils n'abordent pas la chose musicale de la même manière. Et il y a d'un côté un compositeur qui, quelqu'un qui est tourné, on va dire, vers la vie. Je ne dis pas que Steve Reich ne l'est pas tourné vers la vie, bien sûr qu'il l'est, mais il fait plus son travail de compositeur en tant que tel, alors que Terry Riley va être plus dans un flux compositionnel.
0: Dans le bus.
1: Oui. Dans le bus, mais même après, parce que Terry Riley, c'est très très significatif dans les à la fin des années 60 déjà, avec des pièces comme A Rainbow in Kaftar par exemple, qui n'est plus du tout dans un univers musical de déphasage, et encore plus dans les pièces des années 70, où là il est dans une inspiration, on va dire, indienne, où là, je veux dire, il est dans l'improvisation, là, parce que c'est aussi un point important entre les deux, c'est que l'un vient de l'improvisation et l'autre pas, en fait. C'est-à-dire que Steve Reich, lui, est plutôt un compositeur de la notation, alors que Terry Riley est plutôt un compositeur de l'improvisation. Et dès le départ, je dirais même presque depuis son enfance, son adolescence, il découvre l'improvisation qui est pour lui une source créative incommensurable. Et ce qu'il fait avec Lauren Rush et Pauline Oliveros, par exemple, ils découvrent qu'ils sont plus créatifs en improvisant qu'en notant la partition. Et quelque part, Insi est un peu, je vais dire, l'exception qui confirmera cette règle pour lui. Puis après, il y aura d'autres choses. Mais
0: oui. Cela dit, il y a la question du sampling, parce que avec It's Gonna Rain, on a l'impression que c'est presque une invention de Steve Reich. Vous montrez qu'en 1963, donc 2 ans avant It's Gonna Rain et 1 an avant Insi, Terry Riley crée à Paris, au théâtre Récamier, la musique du spectacle The Gift de Ken Dewey. Oui. Et là, il sample la trompette de Miles Davis.
1: Oui, c'est ça. Effectivement, il n'en fait pas la même chose, en fait. D'abord, il n'a pas le même système, il n'applique pas le même système, puisqu'il applique ce qu'il appelle le time lag accumulator, c'est-à-dire accumulateur de retard temporel. Il s'aperçoit, lui, il est dans un processus qui est un peu similaire au déphasage, mais il n'en fait pas la même chose que Steve Reich. Il s'aperçoit qu'en fait, il va enregistrer d'un magnétophone à l'autre des sons qu'il va accumuler et qu'il va libérer un peu plus tard. C'est ce qu'il appelle le time delay, ou la musique qui est retardée en quelque sorte, et qui donne ses effets d'écho par rapport à une musique qu'on a déjà entendue. Et c'est un dispositif qui va appliquer pour effectivement la pièce Music for the Gift. Effectivement, c'est du sampling. Effectivement, c'est presque quelque part du remix avant l'heure, parce que il enregistre donc Chet Baker, qui est à l'époque à Paris, qui va jouer notamment So What, et il va enregistrer Chet Baker et distordre, reprendre cet enregistrement pour appliquer son fameux système de time lag accumulator pour créer des pièces. Alors, il y a la pièce de So What qui est pratiquement irreconnaissable ou très peu reconnaissable. Et puis aussi la formule « she moves, she follows » qu'il va distordre également pour créer une formule qu'on entend qui « she moves, she, she moves, she, she moves, she » et qui va répéter comme deux ans avant, en quelque sorte, Steve Reich avec son « It's gonna rain ». ».

0: Tout ça est réalisé dans des studios de l'ORTF qui se trouvent exceptionnellement situés au théâtre Sarah Bernard, actuellement théâtre de la ville, place du Châtelet à Paris pour le Théâtre des Nations.
1: Oui. C'est dans le cadre du Festival du Théâtre des Nations et exceptionnellement les studios de l'ORTF s'étaient déplacés à cet endroit-là. Et c'est dans les studios de l'ORTF donc que Terry Riley va mettre en place. Et on entendait dans l'extrait que vous avez passé déjà ces espèces de décalages. Alors, il n'avait pas le... tout cela était très rudimentaire à l'époque, donc ils n'avaient pas les dispositifs que nous pouvons avoir aujourd'hui de time delay, qui fait qu'on peut enregistrer en direct et repasser un extrait de ce qu'on vient de jouer en direct. Là, il y avait les bandes qui étaient déjà enregistrées. Il faut savoir aussi que Terry Riley, pour faire ces bandes magnétiques qui va passer en même temps que le trio joue avec Chet Baker sur scène, pas le premier soir, puisque le premier soir, Chet Baker n'est pas venu, et c'est Terry Riley qui l'a remplacé en jouant de la trompette avec... une ventouse. Donc les magnétophones tournent au même moment pendant que les autres jouent en live. Et les magnétophones tournent sur scène.
0: Jean-Paul Dessy, en 2017, au Cirque Royal à Bruxelles, dans le cadre des Nuits Botaniques, vous avez créé, c'est la création européenne d'une pièce de 65 qui s'appelle The Tree on the Trail. En sa compagnie ?
2: En sa compagnie, oui. Le but était effectivement de profiter de sa présence dans une tournée pour faire quelque chose avec l'ensemble que je dirige, l'ensemble Musique Nouvelle. Dans la discussion, j'ai beaucoup de fois joué INSI dans ma vie, mais il n'était pas question de faire INSI. Parce que, d'une certaine manière, Terry Riley était un peu exaspéré par le fait que sa vie se résumait un peu à INSI. Ouais. Alors que, effectivement, ce chef-d'œuvre est définitif. Cette œuvre est une des plus grandes œuvres de la deuxième moitié du XXe siècle. Mais lui, en tout cas, est dans sa gourmandise de musique et d'interprète de la musique, de performeur. Il souhaitait pas du tout être toujours dans cette répétition du même. Et donc, il nous a proposé de prendre Tread on a Trail, qui est une pièce qui appartient à la même logique compositionnelle que INSI, mais qui se déroule d'une autre façon. Et puis surtout, ce qui est intéressant, c'est que Tread on the Trail, de la même manière qu'INSI se présente, la partition est là, sur une seule feuille. Il y a six systèmes, chacun contenant une dizaine de mesures. Ça pourrait apparaître rudimentaire et on pourrait aussi imaginer que ça induise un fonctionnement d'ordre systématique où finalement l'interprète n'a qu'à répéter comme dans INSI selon sa bonne écoute, son bon vouloir, un nombre de fois. Mais pas du tout dans le travail. C'est ça qui a été très très intéressant, c'est que avec Terry Riley, en fait, le travail a consisté à, d'une certaine manière, recomposer la pièce dans l'instant du travail, en disant « Oh, à ce moment-là, ça me ferait plaisir que vous ajoutiez ceci, que vous jouiez la chose deux fois plus lentement, tout en... » Donc, ça s'est reconstitué, ça s'est enrichi dans le temps même. Il faut dire aussi que parmi nous, dans l'ensemble Musique Nouvelle, on avait Guyan Riley, le fils de Terry Riley, guitariste. Et donc, pendant qu'on a joué cette pièce dans cette très grande salle où il y avait plus de 1000 personnes, Terry Riley était avec nous. Il ne dirigeait pas à la façon conventionnelle, mais avec une espèce de... nous étions dans un mimétisme avec lui, de son intention musicale, et puis de la préparation qui avait duré assez longtemps, où on avait, là j'ai ma partition à noter toutes sortes de petites choses, mais qui n'empêchaient pas que dans l'instant puisse encore se passer d'autres choses. Et là, on a deux mondes très très différents. On a le monde d'une écriture, certes, mais une écriture qui est aussi ouverte sur l'instant, sur ce qui pourra se passer, sur ce qu'on pourra modifier en fonction de tant de paramètres vraiment instantanés. Et en regard de ça, ce que Steve Reich a développé, qui est vraiment une partition dans une rigueur parfaite et qui se propose à l'interprète comme étant une restitution de ce que la partition est, stricto sensu.
0: Mais ça veut dire que vous avez quand même réécrit la partition pour avec les musiciens de l'ensemble Musique Nouvelle.
2: Alors on n'a pas changé de notes.
0: Bien sûr.
2: Mais... elles sont là. On a annoté toutes sortes de choses qui étaient à la fois des propositions des musiciens et surtout des instigations de Terry Riley lui-même qui, dans le moment, les choses se passent. Oh, à ce moment-là, ce serait chouette, parce que c'est un improvisateur phénoménal. Dans ce concert, il jouait encore des concerts, un moment d'improvisation au piano, pianiste fabuleux, qui a une espèce de... il joue de ses mains comme s'il s'agissait d'un orchestre. Donc on a là l'impression que se crée un modèle polyrythmique, alors qu'il n'a que deux mains. Et donc l'instant est l'instant absolu de la musique, c'est-à-dire cet instant dont on ne peut pas préméditer ce qu'il sera, mais on peut souhaiter ce qu'il sera. Et ça, c'est le miracle de la musique qui se fait en temps réel, avec des musiciens et un public, et où il y a une grâce de la réalisation qui laisse l'instant, qui laisse le temps s'ouvrir. C'est pas pour autant que la musique de Steve Reich ne laisse pas cette possibilité au public d'entrer dans une dimension hypnotisée et dépassant le temps horloger. Ce sont deux stratégies différentes.
0: Alors on va écouter les premières minutes de cette réalisation de 2017 à Bruxelles.
2: Merci.
0: Donc de Tread on the Trail.

0: c'était Gagarine Riley à la guitare et vous-même Jean-Paul Dossi au violoncelle, on l'a pas dit. Extrait donc de Thread on the Track. J'aimerais bien le mettre en vis-à-vis avec une phrase de Lamont Young d'un texte qui s'intitule Lecture 1960. Le problème avec la musique du passé est que dans la plupart des cas, l'homme a voulu faire face au son ce qu'il voulait qu'il fisse. Si nous voulons vraiment tirer un enseignement des sons, il me semble qu'on devrait attendre des sons qu'ils soient des sons plutôt que d'essayer de les forcer à faire des choses qui relèvent principalement de l'existence humaine. Si toutefois nous allons vers les sons tels qu'ils existent et voulant en faire l'expérience pour ce qu'ils sont, c'est-à-dire une autre sorte d'existence, alors nous pourrons en apprendre quelque chose de nouveau. Lamont Young aide à entendre Terry Riley en tant qu'il nous sensibilise à ce que les sons nous font accéder à une autre sorte d'existence.
1: Oui, sans aucun doute. Le son est vraiment le médium par excellence qui peut nous permettre de nous soustraire au poids de l'existence, à nous soustraire aussi au temps horloger, hein, qui est, comme le disait le grand Jacques Brel, tic-tac qui dit « je vous attends ». De sortir de cet impératif de chaque vie, dès le lever jusqu'au coucher, d'être dans une temporalité d'une certaine manière qui nous afflige. Et donc le son nous extrait de cela, le son par nature. Le son n'est dans aucune dimension temporelle ou spatiale de la vie. Il est dans une vie qui nous amène à la vie plénière, je pense. Pour autant, effectivement, et là c'est Lamont Young a été obsédé par cela, que nous soyons dans une disposition d'écoute, hein, particulière. Alors, est-ce que la musique crée cette disposition d'écoute, ou bien est-ce que c'est nous qui créons à travers notre disposition d'écoute une musique qui ait un effet de feedback? En tout cas, dans cette école-là, Lamont Young et Pauline Oliveros, avec qui j'ai aussi beaucoup travaillé, ils ont conçu une idée que la musique devait susciter et être le réceptacle du deep listening, hein, d'une écoute profonde. Et cette écoute profonde, je pense qu'elle ouvre alors un champ de modalités d'état de conscience infini. Et tous ces compositeurs qu'on vient d'évoquer, d'une certaine manière, nous offrent cela. Et puis, au-delà d'eux-mêmes, dès lors que nous-mêmes nous mettons dans cette disponibilité d'esprit à une écoute profonde, alors tous les stimuli auditifs deviennent des occasions. Des occasions d'ouvrir notre temple intérieur à l'infini.
0: Sur le deep listening de Pauline Oliveros, je renvoie à l'épisode intitulé « Méditer » de Métaclassique. Jean-Louis Talon, on parlait à l'instant du temps horloger. Il semble que celui de Lamont Young soit pas tout à fait le même que celui de Terry Riley. Ils étaient un peu en déphasage chronologique parce que Lamont Young était allé jusqu'à tester une vie sur 27 heures plutôt que 24.
2: Ah, mais
0: là où Terry Riley est resté sur 24, c'est ça?
2: Oui, non, mais c'était une vie qu'il a appliquée, enfin, qu'il applique toujours, à ce que je sais. C'est-à-dire qu'effectivement, il vit sur 27 heures.
0: Ça veut dire quoi? Ça veut dire qui?
2: C'est-à-dire que, par rapport à des gens qui vivent sur 24 heures, c'est un problème. À partir du moment où...
0: Ils se couchent toujours 3 heures plus tard que la veille.
2: C'est-à-dire que, non, tout se décale. Et tout se décale au fur et à mesure, parce que 27 heures, tout se décale par rapport à ceux qui vivent sur 24 heures. Et effectivement, alors, j'imagine que vous faites référence à ce que je raconte à un moment donné, sur Terry Riley, qui a travaillé assez brièvement finalement avec Lamont Young et qui s'est arrêté parce qu'il avait envie de passer à autre chose pour lui-même, mais parce que aussi ce rythme de vie, mais voilà, qui n'est pas sans rapport avec la musique, ce rythme de vie imposé par Lamont Young ne convenait pas malgré tout à Terry Riley, qui même si c'est quelqu'un qui est extrêmement libre et effectivement très ouvert, il y avait trop de déphasage, je veux dire quotidien.
0: On pourrait aussi parler d'un déphasage social, c'est-à-dire ils n'ont pas du tout le même profil de provenance sociale, les deux.
2: Entre Terry Riley et Lamont Young.
0: Oui.
2: C'est-à-dire que on peut dire quand même que ils ont pas la même origine biographique, en tout cas sociale, mais ils sont plutôt d'une origine tous les deux modeste quand même.
0: C'est Steve Reich qui lui est
2: un peu. C'est un peu différent, oui. Alors j'ai plus les choses en tête, mais je dirais les quatre mousquetaires du minimalisme sont plutôt d'origine, on va dire modeste, peut-être exception en fait de Steve Reich, peut-être. Mais Terry Riley, c'est une famille de cheminots, et Lamont Young. Ses parents vivaient ils étaient ou mormons, je ne sais plus exactement, mais enfin, en tout cas, ils n'étaient pas dans la musique du tout.
0: Alors, voilà. Vous avez employé le mot minimalisme, vous faites attention dans votre livre à ne l'employer pas avant la page 163, c'est-à-dire quand même assez tardivement, parce que justement, on a parfois vu du 21e siècle une distorsion de perception de ces démarches, parce qu'elles ont été donc qualifiées au début des années 70 comme minimalistes, ce qui n'est pas la motivation première.
2: Non, pas du tout. Ça, c'est l'histoire qui fait et la critique qui raconte les choses a posteriori. Ce qui est intéressant, c'est d'écouter les entre guillemets les minimalistes eux-mêmes évoquer cette terminologie, qui ne récuse pas forcément. Hein, ils ne sont pas en opposition, mais ils n'y voient pas forcément ce que les critiques y voient eux-mêmes. Quant à Terry Riley, c'est quelque chose qu'il n'a quasiment jamais employé, disant même que lui ne se considère pas comme étant un musicien minimaliste. Et quand on regarde ses œuvres, Renaud Machard d'ailleurs le dit assez bien dans son ouvrage
0: sur le livre qui s'appelle La musique minimaliste voilà, sur le sud.
2: Absolument. Terry Riley appartient au minimalisme, on va dire deux, trois ans peut-être. Ouais. Parce que stricto sensu, effectivement, une pièce comme Incy s'inscrit complètement dans le minimalisme. Elle en est même, selon Célestin de Liège, même s'il le voyait de manière un petit peu négative, mais des gens comme Pierre-Gervais Denigre voyant Incy comme étant l'hymne fondateur du minimalisme.
0: Oui, c'est une définition du minimalisme qui passe par la répétition. Renaud Machard dit à quel point c'est pas complètement aligné. On pourrait imaginer un minimalisme non répétitif.
2: Absolument.
0: Et ce qui fait que Morton Feldman a été comme évacué de cette histoire, curieusement.
2: Tout à fait. Mais il y en a d'autres. Ouais. Et même sur certaines formes, le sérialisme pourrait parfois
0: être une forme de minimalisme.
2: Oui, il y a quelque chose qui n'est pas complètement. Mais après, la question de la pulsation. Et la question de la répétition systématique, la question de du rythme, là pour le coup caractérise davantage ces musiques minimalistes.
0: Ouais. Jean-Paul Dossi.
1: Oui, la question du rythme, de la pulsation et de la consonance. Là, ça fait une ligne de démarcation entre éventuellement ce qu'on pourrait chercher chez Webern comme étant des minimalistes, mais non, la consonance là revient grâce à eux, en tout cas dans cet aspect du territoire états-unien, mais aussi du territoire soviétique à l'époque où effectivement on va préserver cette grande triade sacrée de la musique, à la fois consonance, donc harmonie, mélodie et rythme, qui reviennent d'une autre façon, mais qui reviennent parce que ça répond à un appel fondamental de l'attente de toute écoute.
0: Vous, en Belgique, Jean-Paul Dessy, vous avez côtoyé les maximalistes ?
1: J'en ai fait partie. Oui,
0: c'est quoi cette histoire?
1: Oui, mais c'était un groupe fasciné par effectivement les quatre mousquetaires et d'autres influencés par eux et qui voulaient ajouter une petite dose que Bang & Olufsen a fait à peu près à la même époque ou en tout cas a commencé à le faire, à savoir aussi l'écoute d'une génération postérieure à celle de Terry Riley, de Steve Reich, qui ont écouté du jazz, qui ont écouté Ravi Shankar, mais le rock n'était pas encore à la place qu'il a eu après, en tout cas. La musique très électrique, la musique diffusait une puissance sonore qui n'existait pas encore à l'époque. Et donc c'était un peu l'idée de vouloir retrouver donc ces fondamentaux d'une consonance, du déphasage, de tous ces ingrédients qui étaient bien installés dans quiconque s'intéressait à Steve Reich, à Phil Glass et aux autres, et en même temps de donner une coloration en scène et par le son plus rock. Donc c'était, et ça a eu un grand succès de ce fait-là, de cet alliage un peu presque contre nature de deux mondes.
2: Et la consonance rock, d'ailleurs, Phil Glass l'a poussé peut-être un peu plus. Mmh. C'est lui qui l'a poussé le plus, non pas à l'extrême, mais qui l'a beaucoup employé avec la découverte de l'amplification, qui a fait partie du son du Philip Glass Ensemble.
0: Et ça, c'est un point commun très fort entre Riley et Steve Reich, c'est que leurs influences ne sont pas que savantes. Il y a aussi bien le jazz que la musique indienne, que le Sacre du Printemps, dont ils n'ont pas la même écoute.
2: Si on se réfère au Sacre du Printemps, c'est par l'intermédiaire de critiques qui ont vu dans Incy quelque chose de similaire, je vais dire, au Sacre du Printemps. Une pièce qui va déroger à la règle complète, effectivement, alors notamment par rapport à ce que rappelait Jean-Paul Dessy sur la consonance, qui était la chose la plus honnie de à cette époque. Et cette distinction se voyait à la fois aux États-Unis, mais pas seulement, je veux dire, en Europe, en France. Dans le livre, je rappelle ce qu'en dit Philippe Hersan, qui lui aussi a redécouvert la consonance. Je veux dire, ce qui est important de rappeler, c'est qu'effectivement les minimalistes, mais il n'y a pas que les minimalistes qui ont redécouvert cette consonance et le retour à la mélodie. Et Hersan, au conservatoire, au CNSM de Paris, disait que toute consonance était absolument...
0: Proscrite,
2: et critiquée immédiatement.
0: Qu'est-ce que vous pensez, Jean-Paul Decide, de cette phrase de Michael Nyman à propos de Terry Riley, « Ce n'est pas un compositeur qui improvise, c'est un improvisateur qui compose. »
1: Oui, c'est une très très belle phrase. Alors c'est évidemment au-delà du jeu de mots, au-delà de la pirouette, il y a la consubstantialité chez un compositeur comme Terry Riley, comme peu d'autres, hein, de l'improvisation et de la composition comme un phénomène unitaire. Je pense que de toute l'histoire de la musique, jusqu'à peu près au milieu du XXe siècle, tous les compositeurs, si on prend l'âge classique, l'âge romantique et la modernité de la première moitié du XXe siècle, étaient des interprètes, étaient des instrumentistes, étaient des personnes qui étaient à même de créer de la musique sous leurs doigts. Et puis alors, il y a un taylorisme appliqué à la musique qui se développe à partir des années 50, où on va voir une génération de compositeurs qui ne sont plus instrumentistes, en tout cas qui ne réclament plus la posture de l'instrumentiste et qui ne jouent plus sur scène, qui ne poussent pas la maîtrise de instrument très loin, et puis des petites mains extraordinaires, très éloquentes et très virtuoses, qui vont se mettre au service d'une pensée de plus en plus complexe de la musique, mais qui de plus en plus s'éloignent du pétrin dans lequel il faut aller mettre les doigts, le corps, pour vraiment être là où le son se fait. Il se fait avec le corps, le son, même si on manipule des bandes magnétiques, c'est le corps qui, d'une certaine manière, est en interaction, en consubstantialité, encore une fois, avec la matière sonore.
2: Et ça, c'est effectivement, ça, c'est quelque chose qui était très spécifique des minimalistes, parce qu'ils ont, ce sont tous des compositeurs instrumentistes, musiciens.
0: Ah oui, engagés dans l'exécution.
2: Engagés dans l'exécution pour des raisons d'abord d'ordre pratique, c'est que, comme je le disais tout à l'heure, ils n'avaient pas d'orchestre pour eux. Et il fallait donc qu'ils fondent leur propre ensemble, ce qui s'est passé pour le Steve Reich and the Musicians et le Figglas Ensemble. Terry Riley, c'était avec les musiciens qu'il pouvait trouver sur son parcours. Et puis c'était l'importance du jazz, c'est que tous ces musiciens venaient du jazz. Et le jazz, par définition, c'est l'improvisation, c'est de la musique qui se fait sur scène et avec l'engagement du corps. Et ça, pour le coup, Steve Reich, Terry Riley, Figglas ont tous eu cette expérience de découvrir des musiciens de jazz sur scène. Le bebop, Figglas quand il était jeune étudiant, Steve Reich, Terry Riley, Figglas dit très bien que pour Einstein on the Beach, la fameuse pièce qui s'appelle The Train, il n'aurait jamais pu la composer s'il n'avait pas entendu Lenny Tristano, et ça lui est venu des années après en réécoutant Lenny Tristano en disant mais bien sûr, Train vient de là en fait.
0: Comment évolue leur discours? Parce que Riley le fait juste avant ses 30 ans. Mm-hmm. Là, il a un peu plus de 90 ans. Sur les 60 ans qui se sont passés, comment est-ce que le feuilleté des discours sur cette œuvre, par exemple, s'est un peu dévié peut-être du point de départ dans la façon d'en parler?
2: D'abord, le point de départ, c'est qu'il y a eu un article signé Alfred Frankenstein qui écoute la deuxième exécution de Insee et qui dit tout de suite que c'est un chef-d'œuvre, que c'est une pièce musicale absolument extraordinaire. Et ce que l'on peut quand même noter, c'est que il y a jamais eu de critique à rebours de cette exécution et de cette création. En fait, c'est reconnaissant quand même que Insee, comme ce sera le cas pour Insee and Say on the Beach ou pour Music for 18 Musicians de Steve Reich, que ce sont des pièces majeures dans l'histoire de la musique. Alors, il est évident que Insee a ceci de particulier, que ça a été la première avant celle que je viens de citer, c'est-à-dire Insee on the Beach vient 10 ans après, Music for 18 Musicians également. Il a été le Terry Riley est un pionnier à ce niveau-là, et il est reconnu comme étant pionnier dans le mouvement, mais dans l'histoire même de la musique. Et je ne crois pas que le discours et la réception aient changé depuis ce temps-là. La difficulté, c'est que, et je comprends effectivement la réaction, en tout cas le sentiment de Terry Riley presque 50 ans après, c'est de dire Insee ça va bien, mais j'ai fait d'autres choses. Oui. Et c'est la difficulté de ces compositeurs qui très tôt font des pièces majeures. Et c'est le cas aussi de Gavin Bryars, qui avec son Jesus Blood Never Failed Me Yet, c'est comme je dis souvent l'arbre qui cache la forêt, c'est-à-dire que on le ramène toujours à Jesus Blood, on le ramène toujours à The Sinking of the Titanic. Il a composé tellement de choses depuis, et c'est également le cas pour Terry Riley. Mais ce sont, ils ont fait des carrières complètement différentes. Ce sont des gens qui ont sans doute, au niveau des mass médias, n'ont pas eu le même parcours que des gens comme Phil Glass, par exemple, qui a fait la musique de film, qui a fait, etc., beaucoup des opéras, dont on a entendu plus d'œuvres que Einstein on the Beach ou d'autres, etc. Mais Terry Riley, depuis 1964, a fait un parcours musical très très très varié et très très changeant en fait.
0: Jean-Paul Dessy, dans votre propre musique, parce qu'on ne l'a pas encore dit, mais vous êtes aussi compositeur, il y a quelque chose de répétition à carrure différente, c'est-à-dire vous faites de ce qu'on raconte depuis une heure aussi un matériau de travail dans votre écriture.
1: Oui, immanquablement, tout compositeur est constitué parce qu'il a aimé, parce qu'il a joué, parce qu'il a entendu. C'est vraiment la matière constitutive d'un acte compositionnel, c'est tout ce qu'on a entendu, c'est tous ceux qui nous ont précédés et auxquels il faut toujours apporter beaucoup de gratitude. Et effectivement, les minimalistes américains ont fait partie de personnes qui ont beaucoup compté à une époque de ma vie. Et donc, immanquablement, il y a eu une espèce de perméabilité jusqu'en les strates les plus profondes de mon être musicien. Mais il y a eu d'autres territoires qui m'ont profondément aussi nourri. Notamment, je l'ai évoqué brièvement tout à l'heure, c'est celui de ceux qui, dans l'espace culturel soviétique, ont apporté aussi un renouveau incroyable. Plutôt, je dirais, de la capacité de retrouver une expressivité, une émotionnalité perdue dans l'avant-garde européenne. Je pense donc à Schnittke en particulier, à Silvestrov, à Gubaidulina et bien sûr à Arvo Pärt, hein, qui, avec des moyens très différents, constituent aussi les quatre mousquetaires peut-être d'un territoire musical qui a osé, à travers un renouvellement pour Arvo Pärt, par exemple, du chant grégorien, de la polyphonie franco-flamande, a apporté un renouvellement de la capacité à émouvoir aussi, à être dans quelque chose qui n'est pas seulement esthétique, mais qui a aussi une éthique, c'est-à-dire qui vient au service du fait que nous soyons affamés dans la culture avant-gardiste de quelque chose qui parle à notre cœur. Et donc les deux ensemble, je crois, ont constitué chez moi des espaces de soulagement par rapport au chemin que j'ai fait dans l'apprentissage de l'avant-garde des techniques et du savoir de la musique européenne sérielle et post-sérielle, dans laquelle je ne me sentais pas du tout moi-même, un peu à la manière de Philippe Hersant, et nous étions invités à adhérer à quelque chose qui ne nous correspondait pas. Et puis alors, il y a un troisième territoire, c'est celui de Giacinto Scelsi, c'est-à-dire quelqu'un qui a fait du son le territoire plénier du chemin musical. C'est-à-dire le son contient la musique, c'est pas la musique qui contient le son, et donc il s'agit de s'immerger, de plonger à l'intérieur du son pour vivre une expérience mystique. Et à travers lui, finalement, tout le mouvement spectral français vient de Scelsi, hein, pratiquement de façon historique. Ils sont tous allés le voir quand ils avaient eu le prix de Rome pour aller à la Villa Médicis. Ils sont tous allés faire le pèlerinage chez Scelsi et recueillir quelque chose qui va devenir la pensée spectrale à travers Scelsi, qu'il n'avait pas conceptualisé, lui. Hein. Il n'avait pas besoin de ça. C'est un peu comme Terry Riley. Il n'a pas besoin d'entrer dans un système. Surtout pas. C'est les personnalités qui doivent se préserver de tout système pour être pleinement eux-mêmes. Mais effectivement, il y a du déphasage, il y a et aussi d'une certaine manière, c'est merveilleux cet extrait où la gradualité d'un processus est ce que l'on entend dans la musique. Ça aussi, ça manquait terriblement à partir de la seconde moitié du XXe siècle dans l'écoute de la musique. On était comme rendu épars et éclaté par une musique qui elle-même ne supportait pas l'idée d'une continuité, d'une progression, de quelque chose, d'une prévisibilité aussi. Cette notion de la prévisibilité qui doit être jugulée par effectivement ce qui n'appartient pas à ce règne-là. Tout ça appartient à la musique depuis de tous les temps. Et puis à un moment donné, à partir de la seconde école de Vienne, on s'est dit que tout ça appartenait à une vieille histoire.
0: On va se quitter avec un extrait de votre concerto con piano. J'ai une dernière question, c'est que donc c'est une création de 2025.
1: Oui.
0: Vous le faites en 8 ans après avoir travaillé avec Terry Riley. Oui. On va entendre une sorte de jeu de déphasage aussi, sauf que du point de vue de l'écriture sur partition, c'est pas construit du tout de la même façon, puisque là vous avez fait comme le fait un compositeur disons classique, un conducteur avec des parties alignées les unes aux autres.
1: Oui, oui. Je pratique l'improvisation, mais jamais dans mes compositions il n'y a une part d'improvisation. Et donc effectivement, c'est une partition
0: tout ce qui est plus écrit,
1: tout ce qui est plus écrit
0: et synchrone,
1: et qui doit être dirigé parce que effectivement dedans il y a des processus de déphasage d'une certaine manière. Mais ce n'est pas ce qui constitue l'œuvre. Ce qui constitue l'œuvre, je crois, c'est à la manière de Terry Gralley, c'est de parvenir à faire advenir à travers le calque d'une partition qui est très contenant quelque chose qui est bien au-delà de ce ressort-là, qui est de chercher en moi une dimension d'adhésion à un grand mystère que les musiciens pourront rendre eux-mêmes mystérieusement et qui va faire que la musique va de nouveau être cet endroit où nous allons quitter les rives de la vie matérielle pour entrer, à l'invitation de Charles Baudelaire, je mets à la voix, la musique me prend comme une mère. Et c'est cette instigation-là que je cherche à réaliser dans le processus musical.
0: Et c'est Franck Bralley qui est au piano et l'ensemble Musique Nouvelle sous votre direction, Jean-Paul Dessy, dans votre concerto con piano. Merci beaucoup, Jean-Paul Dessy.
1: Merci infiniment.
0: Merci Jean-Louis Talon. Et merci à la médiathèque musicale de Paris, Christiane Dapierre, d'avoir accueilli l'enregistrement de cette émission.

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Pour cette 222e émission de Jungle Fever, je vais vous faire voyager une fois de plus aux antipodes, l'Australie bien sûr, réceptacle de tout ce qui se fait en termes de bon rock bien couillu, sans concession, et ceci depuis un bout de temps puisque les Australiens ont été contaminés très tôt, notamment par la British Invasion. Étant proche de la couronne britannique, ce n'est pas étonnant. Un tas de groupes se sont formés, parmi les plus connus les Easy Beats dans les années 60, bien sûr AC/DC pour les hard, mais la plupart sont restés dans un anonymat le plus complet. Il existe d'ailleurs une compilation sur le principe des nuggets intitulée Down Under Nuggets, à recommander nécessairement. Pour commencer, j'ai choisi parmi ces pépites The Blue Stars, qui a sorti un proto-punk classique sans suite, mais il vaut le coup de l'écouter. Voici The Blue Stars dans Social and Product.

Porcelain Bus était un des sacrés bons groupes de la fin des années 80 venant d'Australie, comme The New Christ ou Die Pretty. La preuve est que leur premier EP a été produit par Rob Younger et leur premier album par Brett Meyers de Die Pretty, qui a d'ailleurs rejoint un temps le groupe. Si vous aimez la scène australienne de cette époque, penchez-vous sur leurs deux albums studio, plus la compilation Sacred Relics. Le groupe a jeté l'éponge en 1991. On écoute Porcelain Bus dans Talk to Me.

Comment ne pas fondre devant la power pop soyeuse du groupe Some Loves, dont a fait partie Dom Mariani, que l'on retrouve dans de nombreuses formations australiennes depuis le début des années 80. Le seul album des Some Loves est sorti en 1989, mais je vous recommanderai la compilation Don't Talk About Us, Real Pop Recordings of the Some Loves, sorti en 2006, un double CD avec des remixes. Voici The Some Loves dans Do You Know.

The Monarchs, avec à sa tête les deux frères Shepherd, ex-Fun Things et Brad, et un ex-Ouglougrouz, ont pondu un album en 1991, un cocktail de rock'n'roll et de power pop avec une pure énergie punk. Voici The Monarchs dans Load.

Alan Creed, originaire du Queensland, est un autre de ces staccanovistes du rock. Il a fait partie de nombreux groupes, dont les New Christ, mais qui n'est pas passé par les New Christ, me direz-vous, groupe sémantique. Dans les années 90, il a formé The Panadols, avec lesquels il a sorti un album en 1998. Puis, dans les années 2010, il a créé East Coast Law, est sorti 3 albums pleins de rage avec sa voix rappeuse, dont un en 2025, le superbe Bad Landing, produit par Rob Younger in référence. On va écouter Panadols dans I Feel Like You Look, suivi des East Coast Law dans Summer Kicks.

Royal Red Ake était un groupe de Sydney formé en 2008 qui a déposé les armes après deux albums bougrement intéressants, une collection de titres d'une puissance incroyablement accrocheuse et aux accents punk. En 2024 est sorti à titre posthume un album live in America. On va vérifier cela avec Garbage.

Superbe ce titre, Garbage de Royal Earache, tiré de leur LP Eye. Arce, trio punk hardcore de Sydney, existe depuis 2017 et a réuni sur un même LP ses diverses compos de ses premières années sur un album 19 titres plein de hargne. Le groupe a fait une première tournée en Europe en juin 2025, qui a d'ailleurs passé notamment par Nancy. Voici Arce dans Primitive Species.

J'ai nommé cette anecdote les interdits de la drogue. Dans les années 60, le rock'n'roll, musique de rébellion contre l'autorité, a été pris pour cible par la FCC, Federal Communication Commission. Toute parole de chanson considérée comme obscène, indécente ou à caractère anti-guerre faisait l'objet de récriminations de la part de cette FCC. Il n'y eut aucune restriction officielle, mais la FCC a agi par le biais d'avertissements, de renouvellement de licences, d'amendes et de tracasseries administratives. Les directeurs de programme ont dû user d'autocensure afin d'éviter tout ennui, ce qui eut pour effet de plonger les radios dans des difficultés économiques et juridiques. En 1966, selon les préceptes mystiques de l'écrivain Timothy Leary, les membres de The 13 Floor Elevator ont posé les fondations de la musique psychédélique. Ils pensaient atteindre ce fameux 13e étage fantôme, source de superstition, en consommant cannabis et LSD. Ils s'étaient investis eux-mêmes d'une mission, celle de propager l'élévation ultime de l'esprit en parvenant à la pureté mentale grâce à la consommation de substances hallucinogènes. Bientôt connus de la police, ils ont enchaîné les interpellations pour atteinte à la morale avec pour corollaire une propagation illimitée de leur credo all over the world. En 1970, le mouvement hippie touchait à sa fin, le rock entrait dans son âge d'or. En octobre, un mois après le décès de Jimi Hendrix, Richard Nixon a invité, entre guillemets, à la Maison Blanche environ 70 radiodiffuseurs à une conférence sur les abus de substances hallucinogènes. Le nouveau président des États-Unis, en poste depuis janvier 69, avait une véritable obsession envers la consommation de drogue. Le fait que des chansons soient diffusées régulièrement sur les ondes l'horripilait au plus haut point. Il a alors demandé, par l'intermédiaire de la FCC et des gouverneurs d'une quarantaine d'États, que les stations de radio bannissent des ondes toutes les chansons se référant à la drogue. Il allait dans le sens des associations de parents puritains, inquiets pour leurs enfants des messages véhiculés par le rock. Ainsi, les mots Stones, High ou Trip étaient considérés comme valorisant la consommation de drogue. Au Royaume-Uni, c'est Margaret Thatcher qui s'est déchaînée contre la prolifération des soirées célébrant la musique électronique. En 1989, durant l'été, il a été recensé 223 soirées Acid House, rien qu'à Londres. La première ministre voulait interdire ces rave parties, rassemblements illégaux où circulait l'extrême. Cette drogue n'était pas le principal problème. En fait, on a observé une chute importante des agressions et incidents liés à l'alcool très peu présents lors de ces soirées. En revanche, c'est la nuisance causée par le bruit qui a alerté les pouvoirs publics suite à des plaintes. Ce n'est qu'en 1994 que son successeur, John Major, a fait entrer dans le Criminal Justice Act, la loi sur la justice pénale, une mention spéciale concernant ces rave parties, donnant le pouvoir à la police de mettre fin à tout événement comprenant de la musique caractérisée par l'émission d'une succession de beats répétés. En France, les drogues ont la particularité d'être toutes associées au milieu festif. Ainsi, les rave parties sont considérées comme des lieux à haut risque depuis une circulaire de Charles Pasqua en 1995. Depuis, festivals, concerts et clubs sont particulièrement visés par la répression policière et judiciaire, alors que la consommation de drogues illicites concerne tous les milieux sociaux. Voilà, c'était donc l'anecdote de cette 222e émission de Jungle Fever. Et on continue sur une panoplie de groupes venant d'Australie, comme c'est UV Race, qui est un groupe de Melbourne, entre glam et punk, disons expérimental, deux mots a priori antinomiques, bon, disons alors post-punk, avec cinq albums entre 2008 et 2019. On va écouter deux titres assez courts de ces UV Race, Nuclear Family, suivi de MASH.

Gentle Ben Corbett est un autre de ces Australiens inspirés et fascinants. Il a d'abord appelé son groupe Gentle Ben and His Sensitive Side avant de faire une pause discographique de 10 ans et de le rebaptiser Gentle Ben and His Shimmering Hands. Leur album, Brut, c'est le titre, sorti en 2024 sur Bliss Records, est intense, incontournable de cette scène. On a pu voir cette formation à Binic en 2024, un des très bons souvenirs de cette édition. Voici Gentle Ben dans No Encore.

Gnome est le projet solo de Jay Mylar, amoureux des Kings et des 60s, qui enregistre en un jour 4 titres sur un EP intitulé I Like It en 2025. Gnome offre une vision moderne du garage rock et de la pop des années 60 avec cette reprise époustouflante de The Girl Can't Help It.

TV Reaperman est le projet en solo d'un certain Ishka Edmides de Sydney qui doit aimer les Ramones puisqu'il se fait aussi appeler TV Ramone. Il y a effectivement quelques rapports avec les faux frères dans ces quelques mini-albums et cassettes sortis entre 2022 et 2025. Ça défouraille bien à l'image de ce Out of Order.

The Strip sont-ils les nouveaux AC/DC en plus fougueux? Quelques intonations dans la voix et les riffs de guitare m'y font penser. Leurs deux albums sortis en 2022 et 2025 sont dans la veine de ce Ride On, leur premier EP sorti en 2020. The Strip.

The Zombie Cheese ont été une des sensations du festival de Vinic en 2025. Il faut dire que leurs deux albums sortis en 2020 et 2024 contiennent des pépites de post-punk de haut vol comme ce Resonant Transmissions tiré du LP A Taste of Oxygen.

Pour terminer cette session australienne, un autre groupe qui a fait sensation à Binic en 2025, il s'agit du Public House, le projet d'un ancien Steve Richards, autre groupe qui a marqué la scène de la petite ville bretonne. Le premier LP de ces Public House est sorti en 2024 et je vous prie de croire que leurs concerts sont à haute intensité. J'en fais mon coup de cœur dès l'émission, donc deux titres du Public House, Read the Matter, suivi de Twist the Knife.

Et voilà, Public House venait terminer cette 222e de Jungle Fever consacrée à du rock made in Australia. Je vous rappelle que vous pouvez réécouter toutes mes émissions sur mon site cinedtoneta.com et je vous donne rendez-vous pour une prochaine émission Jungle Fever.

0: comme à la radio. Comme à la radio, donc émission...
1: On y est.
0: Diffusée sur Radio Déclic.
1: Eh oui, mais ces participants ont fondu avec le soleil, hein. C'était où se sont desséchés. Nous ne sommes plus que trois ce soir.
0: Vous n'y échapperez pas quand même, chers auditeurs.
1: Alors, tout à fait. Voilà. On assurera du mieux qu'on peut.
0: Voilà. Et donc, pour présenter cette émission, il y a Jean-Pierre, il y a André, et puis.
1: Vincent.
0: Et puis il y a ma
1: manette.
0: Et voilà. Donc, on va commencer par
1: la
0: déclicoscopie.
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1: Les petits secrets qui n'en sont plus vraiment, parce que au mois de mai, nous attaquons le lancement des 40 ans de Radio Déclic. 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Et le 28 juin, Impression Jazz, lors de week-end festif des 27 et 28 juin.
0: C'est le 25 juin, non,
1: Impression Jazz. 25 juin, je me suis trompé de date, ouais, pardon. Heureusement que vous êtes là pour corriger. Hein.
0: Ouais, on a le papier sous les yeux.
1: Ouais, c'est ça. 25 juin, donc Impression Jazz, André.
2: Je confirme bien.
1: Et ce sera
2: à la salle de la com à Villers-le-Sec.
1: Eh bien voilà, à Villers-le-Sec. Et les 27 et 28 juin, week-end festif.
2: À Sion,
1: mais pas qu'à Sion, parce que le 27...
0: Ah, oui.
1: C'est le jour du rallye. Alors, si vous souhaitez des informations, si vous souhaitez participer en tant que bénévole ou au rallye, vous allez sur le site de Déclic. 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
2: Et le départ du rallye sera... À 9h30 à Villers-le-Sec, place de la mairie, en face à Déclic, le lieu où est né Radio Déclic.
1: Eh oui.
2: Eh oui, et puis ensuite, vous rejoindrez la colline de Sion, environ vers 17h, pour découvrir une exposition retraçant 40 ans de projet de vie associative et d'éducation populaire.
1: Parce que si on se perd en route pendant le rallye, on n'arrive pas à Sion.
2: Si, on arrivera à Sion de toute façon, puisqu'il y a des points de regroupement qui permettra de redonner les directions à tout le monde.
0: Ouais. En tout cas, moi, je vous le conseille, le rallye, parce que bon, j'ai eu la chance de lire le début du pitch, je peux vous dire que ça a de la gueule et ça donne envie. C'est vraiment enthousiasmant comme perspective.
1: Alors, profitez-en.
0: Voilà.
1: Et comme nouveauté, nous avons
0: Ah oui, alors le mois dernier, on vous avait parlé de deux volontaires en service civique. On vous avait parlé de Mathieu, on vous avait parlé de Julie, puis on a oublié une. Enfin, on l'a pas oublié, c'est parce que
1: arrive un peu plus
0: au
1: tard.
0: Moment où on a enregistré, Inde n'était pas encore arrivé. Donc Inde fait partie des trois volontaires en service civique. Hein, donc Inde, Mathieu et puis Julie.
1: Et on peut dire qu'ils sont ravis d'être à la radio et qu'ils ont envie de l'utiliser cet outil comme il faut. Hein. On les a encore entendus ce midi, notamment Julie, tout à l'heure.
0: Ouais. Là, il y a du monde. Là, ouais. Alors, à titre d'information, l'émission que vous écoutez, elle est enregistrée le 29 avril. Elle va être diffusée tout le long du mois de mai. Hein. Mais ce qui explique peut-être aussi qu'il y a un certain nombre de choses qu'on ne sait pas encore et notre actualité est peut-être un peu parcellaire. Ce qu'on peut dire quand même, peut-être, c'est que dans le courant du mois de mai, le 7 mai justement,

0: Que t'as piraté,
1: alors, une petite chanson, alors que j'ai piraté, ah oui, je l'avoue, j'ai été pirate sur ce coup-là. Je l'ai enregistré samedi matin sur la place Ronde à Toul, où avait lieu un rassemblement pour la paix au Moyen-Orient. Et à cette occasion, il y avait des musiciens qui étaient présents, et les manifestants, enfin ceux qui étaient présents au rassemblement, ont chanté en chœur avec ces musiciens la chanson de Maxime Le Forestier, parachutiste, que nous écoutons.
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0: Une petite précision, les copains qui chantent et puis qui jouent de la guitare, c'est un groupe qui s'appelle les Moqueurs. Alors les Moqueurs, c'est tiré de moque, hein, qui est le mouvement de l'objection de conscience et qui lutte justement pour la paix, contre toutes les guerres et pour que les monuments aux morts deviennent des monuments pour la paix. Voilà, voilà. Bon, cela dit, dans ce rassemblement pour la paix, faut pas se mentir, on n'était pas 3000, hein, on était plutôt
1: entre 40 et 50.
0: Voilà, c'est ça, ouais, une cinquantaine, quoi.
1: Et
0: c'est...
1: d'autres chansons qui ont plus orienté sur la paix ont été chantées, dont la dernière, avec des paroles accrochées sur un tronc d'arbre, c'était assez magnifique. Tout le monde pouvait chanter.
0: Voilà.
1: Bon, oui, ben voilà. Un petit rappel de ce qui s'était passé. On peut passer à...
0: Est-ce ainsi que les hommes vivent ?
2: Que les hommes vivent !
3: Les femmes, mon gars !
4: Alors !
1: Alors, justement, puisque c'était un rassemblement pour la paix, moi, je vais vous parler un petit peu... de la paix. Alors, un peu partout en France, ce 26 avril, donc, il y avait des associations, des syndicats, des collectifs qui ont organisé ces rassemblements, comme à Toul. Ça m'a remis en mémoire à mes cours d'histoire du lycée. Le RUP. Ça te cause, André, le RUP ? Est-ce que tu... Non ?
5: Non, même
0: moi
5: pas,
0: non plus, ça ne me parle pas. Ouais.
1: C'est le Rassemblement universel pour la paix. C'était une organisation politique internationale qui a été créée en septembre 1936. Alors cette organisation, à l'époque, elle regroupait divers mouvements, des conservateurs anglais jusqu'aux communistes qui adhéraient à cette organisation. Ils souhaitaient maintenir la paix à tout prix. Mais malheureusement, les pouvoirs politiques des différents pays ont très vite mis à mal cette organisation. Eh ben oui, parce que c'est la période où les régimes dictatoriaux, fascistes ou communistes n'aiment pas trop voir les rapprochements entre les peuples. Eh ben oui, globalement, les peuples ne sont pas constitués de gens qui veulent absolument s'entretuer. Or, le peuple, pour les dirigeants, c'est surtout un instrument. On installe la peur, la précarité, on attise les haines, on désigne des responsables, on fournit des armes, on enrôle, on glorifie la patrie et zou, on a transformé des hommes, des femmes en combattants, en guerrières. Et pourtant, l'humanité n'a pas de frontières. J'en veux pour preuve les expériences vécues par ces nouveaux aventuriers qui partent à vélo pour de longs périples. Nous avons eu l'occasion et la chance d'en accueillir un de ces aventuriers en mars 2025. Il partait de Belgique et il voulait aller jusqu'en Chine.
0: Quand tu dis « on a eu la chance », c'est
1: moi,
0: toi.
1: Oui,
0: chez nous. C'est chez vous, quoi.
1: Chez nous. Mmh. Et c'est pas une blague belge, hein. Et il est arrivé en Chine. Et depuis, il a traversé pas moins de 17 pays. Il est arrivé en Chine et il en est reparti. Il est aujourd'hui en Inde. Nous le suivons sur son compte Instagram. Et qu'est-ce qu'on y trouve sur son compte Instagram? Eh ben, on y trouve qu'au fil de ces pays traversés, il n'a qu'une chose qui l'a submergé, c'est l'accueil. C'est l'humanité dont a fait preuve les différents peuples qu'il a connus. En Turquie, il écrit « Je voyage seul, mais je ne me suis jamais senti aussi entouré. » Nous parlons

0: Des langues différentes, notre culture est différente, mais je ne me suis jamais senti si proche. Au Tadjikistan, par des nuits à moins 10 degrés, il a trouvé la chaleur dans les maisons des bergers et de leurs familles. En Ouzbékistan, il remercie le peuple pour son hospitalité qui n'est pas une exception, mais un véritable mode de vie. Alors, moi je dis, stop, arrêtons les mensonges, les humains sont faits pour cohabiter, supprimons les frontières et abolissons les régimes, mais laissez-nous nous organiser, si ça se trouve, on fera mieux. Et voilà ma petite chronique sur la paix et l'humanité. Et je vous propose d'écouter le bruit et l'odeur qui fait référence à une célèbre parole de Jacques Chirac à l'occasion, qui voulait déjà faire plaisir à une certaine catégorie politique d'extrême droite.
1: Il n'a pas rencontré Vincent Bolloré, ton pote, là, autrement, ça l'aurait calmé.
0: Il aurait pu. Hein. Ah non, il ne l'a pas rencontré. Sur ces chemins-là, on ne croise pas ces gens-là.
1: Heureusement. Non.

0: Du marteau piqueur.
1: Alors, on a oublié de dire que c'était le groupe Zebda.
2: Et voilà. Un petit jeu, tiens. Ah. J'ai trouvé ça dans le livre les mots des métiers. C'est un livre de Pierre Perret. Alors, vous savez que Pierre Perret aime bien tous les mots des langues l'argot. Alternatives, etc. Et l'argot. Alors, à votre avis, est-ce que vous allez me trouver le métier de ceux qui parlent de claribole?
1: Claribole.
2: Allez, hypothèse.
1: Un jour du hasard. Menuisier.
2: Un menuisier.
1: Maçon.
2: Un maçon.
1: Un boucher.
2: Non plus, non.
1: Un métier de bouche.
2: Non plus.
1: Un métier.
2: Non plus, non plus.
1: C'est
2: un nom féminin. On dit une claribole.
1: Une claribole. Comment est-ce que la dernière fois que tu as utilisé ta claribole, André?
3: Une personne qui dit l'aventure. Qui dit l'aventure?
2: Je crois que ni l'un ni l'autre ne jouez de claribole. Une claribole, c'est tout simplement une clarinette. C'est un peu comme une gratte. D'une guitare. Et une claribole, tout simplement, c'était une clarinette. On parlait de musicien.
1: Ah oui.
2: Voilà. Donc, on poursuit cette émission, instructive s'il en est.
1: Tout à fait.
2: Voilà. Et on est toujours le 25 avril, après le Rassemblement pour la paix. Et on a eu un bol extraordinaire avec ce Rassemblement pour la paix. C'est qu'à un moment donné, sur la place ronde, le 25 avril, sont arrivés quelques dizaines de monstres rugissants, etc. C'était le jour de déploiement de l'opération Une Rose, un espoir. Alors, j'ai encore les oreilles qui saignent. Alors, on a beau me dire que c'est pour une bonne cause, je ne vois vraiment pas ce qui justifie de faire un tel boucan. Alors, je vous décris le machin, mais je peux même pas vous faire le bruitage tellement j'ai peur pour vous. Sirène à donf, poignée des gaz manœuvrée malement, et puis ça poque, on s'en prend plein les éponges et plein les esgourdes. Le machin est sexiste à souhait, à de rares exceptions près, où c'est une fille qui cornaque le bolide. En général, c'est un mâle qui est à l'avant. C'est lui qui maîtrise le monstre mécanique, et la fille est derrière, c'est elle qui descend de l'engin pour s'approcher des chalands avec le sourire et les roses à vendre. Voilà comment ça marche. Bon, alors, faut quand même pas cracher dans la soupe, c'est quand même vachement souriant. Encore que sous le casque, c'est pas toujours évident de le constater. Certains diront que c'est bon enfant, et puis c'est certain que ça demande une organisation pas piquée des hannetons, et puis c'est contre le cancer, donc c'est forcément une bonne cause. Même si j'ai un peu de mal à comprendre comment la Ligue contre le cancer peut justifier un tel raout quand on sait les effets de la pollution atmosphérique sur la maladie. C'est pas un peu un chouïa contre-indiqué, la concentration de moteur? Enfin, je sais pas. Et puis surtout, j'arrive pas à m'empêcher de penser que si les mêmes, là, tous ceux qui étaient là, sur la place ronde et qui faisaient des tours de place ronde en pétaradant à qui mieux, faisaient autant de bousins et de mauvaises odeurs pour exiger que la recherche publique soit financée à hauteur des besoins et non pas confiée à des organismes privés qui s'en collent plein les fouilles, voire détournent les fonds pour s'en servir à autre chose. J'arrive pas à m'empêcher de que si cette belle organisation était orientée vers la défense des services publics, je me dis que j'accepterais peut-être mieux le bruit et l'odeur de cette sauterie. Alors, en allant sur le site de l'organisation, je me suis rendu compte, alors je sais pas si vous le savez ça, mais j'ai été surpris, l'opération est, en fait, ça existe que dans le Grand Est. En fait, c'est un truc, c'est né à Metz, c'est une spécificité locale. Ailleurs, une rose, une espoir, il y a 2-3 correspondants comme ça, mais ça existe pratiquement pas. Et pourtant, il y a des comités départementaux de la Ligue contre le cancer sur tout le territoire. Mais bon, une rose, une espoir, c'est que dans le Grand Est. Voilà. Alors toi, Jean-Pierre Quémotard, qu'est-ce que t'en penses de la rose et de l'espoir?
1: Moi, je sais, on m'a déjà proposé, j'ai refusé. J'aime pas trop cette manifestation. En plus, ils vendent des tulipes qui nous viennent de Hollande, qui sont pleines de pesticides. Enfin, il y a rien au niveau écologique qui est sain. Les motards ont l'impression de faire un bon geste, malheureusement, c'est...
3: Et pourquoi tu nous dis qu'on t'a déjà proposé?
1: Pas parce que j'ai connu d'autres motards qui m'ont dit « Ah bah, tu devrais venir. » Et je lui dis « Oh non, merci, ça m'intéresse pas. »
3: Ah oui, toi t'es un motard avec une moto sans bruit.
1: Ah bah, il me trouve qu'il fait un peu de bruit, mais de là à pousser les gaz exprès pour faire du bruit, non, c'est pas ça.
2: Ouais. Cela dit, ça a l'air sympa comme opération.
1: Sans doute,
2: les gens sont très souriants.
1: Alors moi, j'utilise la moto parce que, contrairement à la voiture, elle consomme 2 litres moins au 100. Et donc, par les temps qui courent, si tu veux utiliser la moto, c'est beaucoup plus économique que la voiture.
2: Voilà. Oui, je finis par une petite précision, il y a vachement plus de spectateurs pour regarder les motos tourner et faire pétarader que à la manif pour la paix, et je trouve que c'est un petit peu dommage. Ah. Voilà. Justement, pour me calmer, je vous propose qu'on écoute la manif, justement, d'une dame qui s'appelle Agnès Bille. Allez, vas-y Agnès.
1: Allez, à la manif.

0: Joyeux, joyeux.
1: Hein ?
0: Comme toutes les manifestations, normalement.
1: Au moins jusqu'à un certain point.
0: Au moins jusqu'à un certain point, exactement. Ouais. Alors, moi, je voudrais maintenant vous parler de Pierre-Édouard Sterrin. Ça vous cause ce petit personnage.
2: Enfin,
0: ce petit personnage.
2: Amen.
0: Oui, oui, plein de sous. Alors. Dans Mediapart, il y a un excellent dossier sur Pierre-Édouard Sterrin qui aborde différentes problématiques le concernant, notamment le financement des partis d'extrême droite et des associations. Et puis là, maintenant, monsieur Pierre-Édouard Sterrin a lancé une nouvelle offensive sur le scoutisme. Eh oui, depuis plusieurs acteurs du scoutisme français s'inquiètent de la récente création de, écoutez bien ça, des cadets libres de France. Des cadets libres de France. Un nouveau mouvement derrière lequel plane l'ombre du milliardaire d'extrême droite. Dans le milieu, beaucoup redoutent sa volonté d'évangéliser la jeunesse au profit d'un agenda réactionnaire. Préparer ces futurs jeunes à des élections bientôt. Alors cet excellent dossier sur le scoutisme est de Florent Duplâtre et Adrien Giraud. Et il nous raconte que dans le petit monde du scoutisme, la création d'un nouveau mouvement, c'est toujours un événement rare. C'est pourquoi le lancement en janvier des Cadets Libres de France a d'abord soulevé des interrogations. Ces dernières se sont vite transformées en inquiétude au sein des autres mouvements de jeunesse lorsqu'ils ont appris que M. Pierre-Édouard Sterrin était derrière cette création. Mais même si les cadets libres de France sont encore à l'état embryonnaire, ils paraissent pouvoir compter sur d'importants soutiens financiers, comme en témoigne notamment le recrutement en cours d'un délégué général adjoint rémunéré entre 60 à 70 000 euros annuels. Et de même, une rémunération des encadrants est prévue, quand la norme chez les autres associations est l'engagement de chefs et de cheftaines bénévoles. D'ailleurs, ces autres organisations racontent que ces moyens financiers sont sans commune mesure avec leur mouvement. Et au sein des instances du scoutisme français, on s'interroge et on s'inquiète. Et on peut aussi nous nourrir des inquiétudes. L'embrigadement de la jeunesse, ça nous rappelle de très très mauvais souvenirs, cet embrigadement, à des fins, oui, des fins de lavage de cerveau et d'orientation. Et
2: bien
0: de...
2: sûr, et on commencera, on verra très bientôt des jeunes défiler avec des fusils en bois sur l'épaule, quoi.
0: Ah, mm-hmm. Tu crains ça, toi aussi?
2: Ben oui, bien sûr.
1: C'est pas nouveau. Déjà, dès le 19e siècle, il fallait donner un fusil dans les mains des enfants pour leur apprendre à s'en servir et pour apprendre à défendre la patrie. Et là, tu parlais de Pierre-Édouard Sterrin. Ben, il s'est pas contenté de créer les cadets. Il a aussi pondu un livret pédagogique à destination des écoles.
2: Bien sûr, les écoles.
1: Dès la maternelle, il faut absolument mettre dans la tête des enfants que c'est bien de mourir pour la patrie. Bon, voilà, c'était juste petite remarque. Voilà, donc ouais, Pierre-Édouard Sterrin investit les écoles.
0: Oui, il investit les écoles et pas que. En tout cas, il a le projet d'investir sur la jeunesse. Et la jeunesse, si on la laisse aller à l'abandon, comme c'est le cas actuellement au niveau de l'éducation nationale et des moyens qu'on y apporte, c'est ouvert à toutes les problématiques, hein, parce que ça va vraiment mal dans l'éducation nationale aussi. Hein. C'est pas très gai, tout ça.
1: Non, pas très gai.
0: Mais... ça nous incite à résister.
1: Voilà, on va écouter une chanson d'un groupe qui s'appelle La Tordue, qui s'appelle La Guerre.
0: Ah, tiens. Hein?
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1: Et ce monsieur également se réveille peut-être un peu tard, mais il veut imiter Bolloré, c'est-à-dire qu'il investit en ce moment dans des organes de presse et également dans l'audiovisuel.
2: Tu parles de ce terrain ?
1: Oui, bien sûr. Mmh. Oui.
3: Allez, deuxième petite énigme. Je vous donne un autre mot. Allez. C'est un verbe. Jamboyer.
1: C'est aller à la chasse le soir, sans permis et sans autorisation.
3: Tu dis ça par hasard ou t'as une expérience
1: Non, mais le grand-père faisait ça, il disait...
3: Jamboyer, oui. Selon Pierre Perret, jamboyer, ça veut dire à peu près ça. Ça veut dire parcourir les chemins et les champs à pied. Hein, donc le métier, c'est soit chasseur, agriculteur, etc. etc. Ouais. Effectivement.
1: Oui, le grand-père disait, demain, vous voulez manger un lapin de Garenne, et puis il partait jamboyer.
3: Ah, bien vu. C'est ton tour de nous dire des devinettes.
1: Ah oui, effectivement, je vais vous faire... je vais vous dire un jeu de devinettes, tiens. Ouais. En gros, si je vous dis, il est possible d'effectuer un relèvement de 35% du SMIC, cela, pour vous, ça évoque quoi ? Allez. Et quelle époque ?
3: 35% du SMIC,
2: C'est pas maintenant. Hein.
3: 36, non ? Le SMIC n'existait pas. C'est n'importe quoi. 36, ce que je raconte.
2: Peut-être qu'il y a eu des grosses augmentations après 68, peut-être ?
1: Après 68, peut-être, oui, bien sûr. Effectivement, après 68, après les accords de Grenelle, il y a eu une augmentation du SMIC, 35% il ne s'agissait pas de dire, et on peut dire également que les journées de grève en 68 ont été payées aux ouvriers. Et si je vous dis, suite à une élection présidentielle au suffrage universel direct, suite aux élections législatives, il n'y a plus de majorité à l'Assemblée nationale pour gouverner. Cela vous évoque quoi ?
3: Ça évoque maintenant, là, depuis les dernières législatives. Même avant les législatives, puisque Macron, il a dissous l'Assemblée nationale, justement, parce qu'il n'arrivait pas à avoir de majorité.
1: Mais il n'y a pas une autre époque dans l'histoire où
2: un président a été élu, mais l'Assemblée législative, elle n'avait pas de pouvoir.
1: C'est ça, il l'a dissous.
2: Il y a eu Chirac qui a dissous aussi l'Assemblée législative une année.
1: Effectivement, oui.
2: Et qui est-ce qui a dissous encore
3: De Gaulle ?
1: Ouais. De Gaulle, oui. C'était la Chienlit, rappelez-vous.
2: Ah, la Chienlit.
1: Il
2: était parti en Baden-Baden, grand.
1: C'est ça, il était parti voir son grand ami Massu, quoi. Ouais. Faut rappeler quelques instants avant 68, il y avait quand même eu une tentative du coup d'État à Alger, on appelle ça le coup d'État d'Alger, avec les trois généraux, et effectivement, il avait failli passer, quoi. Et si je vous dis 10 ans, ça suffit.
3: C'est maintenant, ça.
2: Ouais, c'est vrai que ça fait long.
1: ça fait long. Ouais. Mais non. C'est pas maintenant. Je veux bien que ce soit maintenant. C'est maintenant, mais ça s'est passé dans l'histoire de France, qu'on rappelle de temps en temps quand même, et qui est un peu oublié dans les livres d'histoire d'ailleurs. Parce que
2: 10 ans.
1: 10 ans, ça suffit.
2: Ça peut pas être avant. Avant, c'était des septennats, donc deux mandats, ça faisait 14 ans. 10 ans au pouvoir. Mitterrand, il était... Ah non, de septennat, il était plus que ça. De Gaulle a été 10 ans au pouvoir aussi.
1: 10 ans au pouvoir, De Gaulle, oui. De Gaulle, donc, et encore mai 68.
2: Disons que tu serais pas un peu nostalgique, toi.
1: Non, mais c'est juste pour rappeler, on est en mois de mai. Hein. Si je vous dis, les gauches ne parviennent pas à sortir de leur division et de leur discrédit.
3: C'est maintenant.
1: Quelle époque, maintenant ?
2: Maintenant aussi.
1: Ouais, maintenant aussi, mais...
2: Mais comme il y a...
1: En 68 ? 68, effectivement, voilà. C'était exactement la même chose.
2: L'histoire se répète, c'est dingue.
1: Et connaissez-vous l'année où, En quelques semaines, la France a changé de siècle.
3: 68.
1: C'est 68.
3: T'as vu? Et,
1: bien sûr, c'est 68. ça conduisait effectivement. Hein, c'est en mai 68, effectivement, qu'il y a eu, on peut dire, un changement de siècle. J'allais dire, les bourgeois ont été un peu poussés par un mouvement ouvrier et étudiant pour qu'il y ait de profondes réformes.
2: Encore que les réformes, elles ont oublié quand même tout le pan féminin.
1: Oui, oui, c'est arrivé tout de suite après 68, oui, mais... 71, 73, 73, Simone Veil, etc. Quelques... Oui, ça n'a pas marché tout de suite, hein, la révolution, c'est dur. Hein. Eh bien, je vous propose d'écouter cette chanson de Dominique Grange, « N'effacez pas nos traces ».

0: Oradours coloniaux français. C'est le titre du dernier ouvrage du politologue Olivier Lecourt Grandmaison, enseignant en sciences politiques et philosophie politique à l'université Paris-Saclay. Alors, extrait d'une interview dégotée le 19 avril sur France 24, pilotée par Assia Hamza. Chaque année, en France, on commémore ce qui s'est passé à Oradour-sur-Glane, c'est-à-dire le massacre de tout un village. Mais on en a fait des centaines, nous, en Algérie. Est-ce qu'on en a conscience ? Alors, quand Jean-Michel Apathy a dit ça le 25 février 2025 sur RTL, tous les bas du front lui tombent aussi secs sur le palto. Il est alors accusé de ne pas aimer la France par Jordan Bardella, qui lui reproche carrément de falsifier odieusement l'histoire. Il est accusé par Éric Ciotti de faire de la propagande indigéniste et accusé par Cyril Hanouna de comparer la France à l'Allemagne nazie. Bah oui, c'est exactement ça. Olivier Lecourt Grandmaison dénonce le triomphe des préjugés de la mythologie nationale républicaine sur la vérité historique. Il détaille comment le roman national, ce récit des réputés glorieux de l'histoire de France, a permis de dissimuler et de nier l'extrême brutalité de la colonisation française. Et de décrire les terribles massacres en Algérie perpétrés à partir du 8 mai 1945. Entre 30 000 et 35 000 morts. Des civils ont été massacrés par l'armée française et par des milices coloniales, et les cadavres ont parfois été brûlés dans des fours à chaud pour les faire disparaître. Ces techniques de terreur et de massacre n'ont pas grand-chose à envier aux méthodes employées par la division Das Reich à Oradour-sur-Glane. Si. Et de rappeler qu'au XIXe siècle, lors de la conquête de l'Algérie par le général Bugeaud, il y a eu des épisodes parfaitement connus et étudiés. « Si ces gredins se retirent dans leur caverne, fumez-les comme des renards » ordonne-t-il. Et il l'a fait. Reçu 5 sur 5 par le général Pélissier, qui procède à ce qu'on appelle une enfumade, allant jusqu'à exterminer une tribu entière de 1000 personnes, des hommes, des femmes, des enfants, des vieillards, des armées. Désolé, mais là encore, on est en droit de considérer qu'il s'agit bien de massacres équivalents à celui d'Oradour. Lors de la dernière guerre d'Algérie, les méthodes employées par l'armée française étaient équivalentes en matière de torture à celles de la Gestapo allemande. C'est là aussi parfaitement documenté. En Indochine et en Algérie est mise en œuvre la doctrine de la guerre contre-révolutionnaire. On théorise et on pratique la torture et la disparition forcée, aujourd'hui qualifiée de crime contre l'humanité. Les forces armées françaises, sous l'autorité du pouvoir politique, ont déporté 2,5 millions de civils algériens placés dans des camps de regroupement afin de vider des régions entières de leur population, l'objectif étant de priver le FLN de tout soutien militaire et logistique. Les mêmes techniques de terreur de masse ont été utilisées après la guerre d'Algérie, notamment au Cameroun. Bref, il a raison, l'Apathy. Mais la mythologie impériale républicaine atténue les crimes commis, voire les nie totalement. Il s'agit bien d'une volonté de falsification et d'entretien d'une mythologie nationale, ajoute Olivier Lecourt Grandmaison. La Grande-Bretagne, l'Allemagne, le Canada, les États-Unis, tous ces États ont reconnu d'une façon ou d'une autre les crimes commis pendant la période coloniale ou à l'encontre des populations autochtones. Mais pas la France. En 2017, pourtant, le candidat Emmanuel Macron avait évoqué des crimes contre l'humanité lors d'une visite en Algérie. Après son élection, ces termes ont disparu de son discours. En tant que chef de l'État, il n'a rien fait pour avancer sur la question d'une reconnaissance des crimes coloniaux commis pendant la colonisation de l'Algérie. Dans le même temps, le Rassemblement national n'a cessé de défendre le passé impérial français. Il n'est pas le seul. François Fillon, Bruno Retailleau, Édouard Philippe, pour ne citer qu'eux, ont fait de même. Alors, selon Olivier Lecourt Grandmaison, s'il n'est pas possible de faire la paix avec le passé, on peut la faire avec les États anciennement colonisés, l'Algérie en particulier. Ça passe évidemment par la reconnaissance des crimes commis au cours de la colonisation. Et à minima, il faut considérer que ces crimes relèvent de crimes d'État et de crimes contre l'humanité. On parle bien de reconnaissance, hein, là, pas de repentance. En France, ceux qui œuvrent pour la reconnaissance des crimes n'utilisent jamais le terme de repentance, qui est un vocabulaire moral et religieux. Il ne s'agit pas d'utiliser l'histoire comme ressource politico-diplomatique. La vérité historique est une question politique et juridique. Alors pourquoi je dis ça et pourquoi j'en parle maintenant? Eh ben, c'est le moment pub de la chronique, là. Olivier Lecourt Grandmaison, il sera le 18 mai, salle des adjudications à Toul. Il est invité par l'association France France-Palestine Solidarité Lorraine Sud et le collectif Histoire et Mémoire dans le respect des droits humains. Ce collectif qui est opposé à l'érection de la statue de Monsieur Bijard, qui participe justement de la falsification historique. La conférence est également soutenue par le syndicat des avocats de France et la Ligue des droits humains. Le titre de cette conférence, ça s'appelle « Regards croisés sur la colonisation, Algérie française hier, Palestine aujourd'hui ». Alors si vous écoutez cette chronique après le 18 mai, vous pouvez toujours écouter l'enregistrement de cette conférence sur le site de Déclic. Mmh.
1: On peut écouter un Nouveau Monde.
0: Alors Nouveau Monde, la tordue encore.
1: Eh ben c'est bien ça.
0: Ouais.

0: Je sais pas si vous le savez, là, les auditeurs, là, mais quand on enregistre comme à la radio, ben, au début, on sait pas exactement ce que les copains ont préparé. C'est une chanson, c'est ce quoi, c'est une émission, c'est une chanson. Une émission qu'on a un peu, on appelle ça un pot pourri, vous savez. Et ben là, on n'a pas fait exprès, mais on est un peu, on est tous tombés sur le même thème. Là. Mmh. Et puis là, ben, je voulais vous présenter un livre que j'ai récupéré. Vous savez, Amnesty International a fait une bourse aux livres il y a pas longtemps. Et puis bon, ben, les livres étaient pas chers. On a pu en récupérer un certain nombre. Et puis voilà, j'ai acheté un bouquin de Jean-Christophe Ruffin. Alors rien à voir avec François Ruffin. Jean-Christophe Ruffin, c'est un académicien, etc. Ça s'appelle Le Parfum d'Adam. C'est chez Flammarion. C'est un roman. C'est sorti en 2007. Et voilà. Bon, pour ceux qui connaissent pas Jean-Christophe Ruffin, c'est un ancien comment on appelle ça, un ancien diplomate, et il a mené des opérations secrètes. Pardon ?
1: Non, je crois qu'il était ambassadeur, non,
0: c'est oui, il a dû être il y a un de ses héros qui est ambassadeur, ouais, c'est le Aurel le consul. Ouais. Alors là, dans l'histoire, il y a pas Aurel le consul, c'est allez, on pourrait appeler ça, c'est un roman d'espionnage, polar fiction. En même temps, une fiction complète, hein. Mais qui est troublante dans la manière dont il raconte les choses, quoi. L'idée, c'est essayer de dénoncer les radicalités, mais et là, il s'agit d'écologie radicale. Je vais pas vous dévoiler le fond du truc parce que ce serait dommage. Par contre, je vous lis un petit passage, un de ceux que j'ai vraiment bien aimé. Dans la nuit du Colorado et bien souvent par la suite, il m'avait parlé de cette croyance des Indiens selon laquelle la Terre était en quelque sorte vivante. Pour eux, il est inconcevable de se l'approprier, de la découper en morceaux. Les Blancs n'ont pas commis de plus grand sacrilège à leurs yeux que de planter des piquets et de clore leurs prairies de barbelés. Ça peut paraître un raisonnement primitif, mais je crois que c'est vraiment l'essentiel, le péché originel de notre civilisation, planter des barrières. Quand j'observais la baie de Rio depuis mon petit promontoire de rochers, il me semblait certains jours voir tout en accéléré. J'imaginais les premiers bateaux arrivant devant les jungles peuplées d'anthropophages. Puis je voyais les colons débarquer sur la côte, construire des villes, couper le bois, s'étendre de plus en plus vers l'intérieur. De génération en génération, on le sent bien sur les remblais de Santos Dumont. Les nouveaux venus ont déployé une intense activité. Les maisons ont gagné en hauteur jusqu'à devenir des gratte-ciels. La voiture a remplacé le cheval. L'avion est venu, de plus en plus gros. Tout ça nous paraît naturel. C'est notre monde, celui qui nous a portés. Nous le voyons de l'intérieur, tel qu'il aime se présenter. Comme une gigantesque machine à produire toujours plus de richesses, de bien-être, d'échanges, de confort. Et nous oublions ce que disaient les Indiens. Cette civilisation pose aussi des clôtures. De l'autre côté de ces clôtures, il y a ce qu'elle rejette, ce qu'elle exploite, ce qu'elle souille. Car elle est aussi, et peut-être d'abord, une gigantesque machine à produire de la pauvreté, du malheur et de la destruction.
1: C'est ça, ça. C'est toute notre civilisation.
0: Ouais. Les barrières, la civilisation des barrières. Mmh. Un dernier petit mot, là. Est-ce que vous savez ce que c'est qu'un tchourine ?
1: Un tchourine, un truc à manger ?
0: Non, tchourine.
1: Mais c'est tchouravé, mais pas tchourine.
0: Un tchourine.
1: Hein? Pas du tout. Ouais. Un vol.
0: Ouais. Je pensais que c'était féminin, d'ailleurs. En fait, d'après Perret, c'est masculin. Un tchourine, c'est un couteau.
1: Oh.
0: Un tchourine.
1: Je connaissais le sur. Hein.
0: Ouais. Un tchourine, c'est plutôt chez les forains, mm-hmm. Dans les milieux du cirque, chez les manouches, etc. Mm-hmm. Aussi. Un tchourine.
1: Voilà. Ah oui, parce qu'il y a chez les forains aussi, il y a tchouravé.
0: Ouais. On écoute un dernier petit truc.
1: Oui.
0: Respire, c'est ça. Hein,
1: de Mickey 3D.
0: De Mickey 3D. Hein. Et puis on dit au revoir.
1: Ah, on dit au revoir. Et on dit, oui. Rendez-vous au mois de juin.
0: Voilà. Et puis, on vous embrasse.
1: Oui.
2: Et à tous.
0: Allez, salut.

0: Et bonjour à toutes et à tous et bienvenue si jamais vous nous rejoignez. C'est l'heure de rendez-vous chez Paulette. Et aujourd'hui, pour nous parler de la programmation à venir dans notre pub rock préféré de Panier des Herbarines, nous avons Jean-Jacques Claudon. Bonjour.
1: Bonjour.
0: Et il est accompagné de Mousse. Bonjour.
2: Salut.
0: Alors, donc on a le président de l'association Les Enfants de Paulette. Et si je ne me trompe pas, Mousse, vous êtes plus du côté de la programmation aussi. Ou de la technique.
1: Et c'est le vice-président.
0: Et c'est lui le président aussi, voilà, tout à fait.
1: Mon complément.
2: Le vice-versa.
0: C'est ça.
2: Oui, je suis le régisseur. Moi, je fais les lights, plus particulièrement dans la technique. Et je suis régisseur aussi avec Valentin. Valentin Pizel, notre sondier préféré.
0: Eh ben, on l'embrasse si jamais il nous écoute. En tout cas, vous êtes un peu sur tous les fronts, effectivement. Alors, on va parler donc de cette programmation du mois de mai, alors qui a déjà été entamée finalement, parce que vous avez déjà eu un week-end bien occupé, je crois.
1: Ah oui, oui, on a eu un excellent concert de Franck Carducci vendredi.
2: Oui.
1: C'était fabuleux, musicalement, waouh, voilà.
2: Très carré, c'était la 7e fois, je crois, qu'il passait.
0: Quand ouais. même.
2: Oui, ils étaient accompagnés d'un tribute Led Zeppelin.
1: Oui, très bon également. Voilà, et puis une soirée discothèque samedi qui a bien marché aussi, avec beaucoup de nouveaux clients.
2: À peu près 150 personnes.
1: 150 personnes, et une bonne ambiance.
0: Bah oui, c'était quoi, c'était années 70-80, je crois, non ?
1: C'est ça, ouais. Ouais. Ah bah, c'est du velours pour le DJ, que voilà, il y a de quoi faire.
0: Ah bah là, oui, j'imagine. Le DJ, c'est un DJ hein, qui fait partie de l'association aussi, non ?
1: Alors, en fait, on commence la formation d'un jeune DJ qui s'appelle Duncan. Donc, il était un petit peu stressé au début, mais qui a fait les deux premières heures de mix très bien. Et puis, j'ai repris la suite.
0: Bah, très bien.
2: Voilà, un duo.
0: Bah, c'est bien, c'est un duo de DJ. Et donc là, on va entamer maintenant la suite de la programmation, car votre mois de mai est encore bien occupé, avec déjà le jeudi 14 mai, jeudi de l'Ascension.
1: C'est ça, le jeudi de l'Ascension, on reçoit les Nashville Pussy, qui est un groupe de rock américain, du rock, on va dire, à cheval entre le rock classique, le stoner...
2: Un peu hard rock.
1: Ouais, un peu hard rock, puis des petits accents de country, enfin dans le style bien américain,
2: voilà.
1: Bien roots. Avec eux, il y aura Lex INC, qui est un groupe de métal marseillais.
2: Oui.
1: Et puis les Coming Wolves, qui viennent de Metz.
2: C'est ça.
1: Qui font
2: ça
1: du métal aussi.
2: Ça sera le groupe local.
1: Voilà.
0: C'est bien aussi d'avoir du local, effectivement.
2: Groupe de métal local, oui.
1: C'est le 14 mai, donc à 20h, ouverture des portes à 20h. C'est 20€ en pré-vente et 24€ sur place. Et les billetteries sont disponibles depuis le site paulettepubrock.com.
0: Très bien, donc on en écoutera Nashville Pussy à la fin de l'émission pour se mettre dans l'ambiance du prochain concert. Mais on continue d'abord la suite de la programmation pour le mois de mai.
1: Oui, ensuite, donc le samedi 23, on reçoit Airbag. C'est une date organisée par nos confrères d'Arpeggia.
2: Arpeggia, oui.
1: C'est du rock progressif norvégien. C'est un groupe qui tourne depuis 17 ans et 17 albums, donc ils sont très productifs.
0: Oui, chaque année il y a un album, c'est bien ça.
1: Et c'est du rock progressif très mélodique, très aérien, assez immersif, avec pas mal d'énergie aussi.
2: Oui, c'est un groupe qui s'est fait connaître notamment en faisant des ouvertures de concerts pour Marillion.
1: Oui. Voilà, donc c'est samedi 23, c'est à 20h, c'est 28€ l'entrée en pré-vente et 35€ sur place.
0: Ensuite, on arrive déjà au mois de juin, ou alors il y a d'autres dates qui ne sont pas encore sur le site?
2: Normalement, c'est le mois de juin.
1: C'est le mois de juin.
2: Oui, oui. On ne tourne pas tous les week-ends.
0: Non, il faut quand même se reposer un peu.
2: Alors, il y a le repos, et puis il y a un peu l'exclusivité aussi, comme ça, du coup. Au mois de juin, on fera une double date, donc le vendredi 12 et samedi 13, avec un excellent tribute d'ACDC qui s'appelle les Scots, qui sont deux habitués du lieu aussi. Ils sont venus plusieurs fois. Et notamment, alors, la dernière fois qu'ils sont venus, c'était déjà aussi accompagné par Tony Curanti, qui a été sur un album d'ACDC.
1: Les deux premiers, je crois.
2: Ouais, studio.
1: Ouais.
2: Oui. Ça fait partie des genres c'est la catégorie ex-membre de groupe. Voilà, Tony Curanti. Donc, il a fait partie d'ACDC à un moment, donc au début en plus. Ils vont venir pendant deux jours, donc accompagnés de ce monsieur, Tony Curanti, batteur ex-ACDC.
1: Sur High Voltage et sur Jailbreak, je crois, les albums des années 70.
2: Donc là, ça va être un week-end un peu exceptionnel, tribute à CDC.
1: Avec les premières parties différentes, le 12 et le 13.
2: Ah oui.
1: C'est bien de me souvenir. Tony Moore's Awake, le 12, et Iron Slave, le 13, qui attribue Iron Maiden. Voilà.
0: Ça pète bien aussi, oui.
1: Voilà. Alors, l'ouverture des portes est à 19h. Et c'est 26€ pour un jour et 40€ pour les deux jours, parce qu'on peut prendre le billet pour les deux jours si on veut voir les deux premières parties différentes. La billetterie pour le moment n'est pas encore sur le Paulette Pub Rock, on peut la trouver sur withevent.com.
2: Voilà, ça va arriver.
0: C'est pas souvent que vous avez comme ça un groupe qui vient sur deux jours hein.
2: Ben, ça va peut-être se refaire. Ah. En fait, on a une jauge chez Paulette qui est super cool, qui est une jauge de club. Hein, en fin de compte, on peut accueillir en gros
1: 350
2: personnes. Voilà, avec le staff et tout ça, ça fait quasiment 400 personnes. Et bah, le lieu se prête à des doubles jours pour justement aussi donner la chance à des gens de pouvoir voir des groupes mais qui remplissent plus que les 350. Donc si on peut pas avoir une grosse salle ou si d'autres salles ne sont pas dispo, bah, y a certaines associations ou promoteurs qui se disent bah, tiens chez Paulette, il y a tout qui correspond sauf la jauge. Bon bah alors du coup on fait deux jours et là du coup la jauge correspond mais sur deux jours et certaines personnes travaillant aussi les week-ends ou travaillant le vendredi peuvent pas forcément venir ou l'un ou l'autre des jours, donc c'est bien aussi d'avoir deux jours

0: position, et puis ça change complètement de style, où là on a plein d'enfants et de jeunes filles
1: de différents âges
0: qui viennent faire leur démo de danse avec les parents qui sont assis sur des bancs bien sagement, et c'est une bonne ambiance aussi.
2: Tout autre ambiance, effectivement.
1: C'est un rendez-vous.
0: On aime bien faire ça aussi.
2: Ça change aussi, effectivement, pour vous, d'organisation.
1: Oui, ça change. Et puis, c'est du local. C'est
2: ça.
0: Voilà, c'est la salle existe. On peut, voilà. Elle sert aussi à ça, à faire travailler le local. Et le vin, je continue.
2: On continue, vas-y.
0: Allons-y. Le 20 juin, là, il se passe rien chez Paulette, mais sauf si vraiment le temps est très très mauvais, puisqu'on participe au 20 ans du comité des fêtes de Panier derrière Barine, en proposant deux concerts. Enfin, c'est un concert gratuit le samedi soir avec les Roosters et les On en première partie. C'est ouvert aux gens de Panier, mais si les gens des villages alentours veulent venir, ils seront les bienvenus. Il y aura une petite restauration, des boissons, et puis concert soit en plein air s'il fait beau, soit chez Paulette s'il fait pas beau.
1: Plan B.
0: Voilà.
2: Effectivement. Et ensuite.
1: Ça sera le dimanche 28 juin. Manu Lanvin.
2: Eh oui, on en parle dans chacune des émissions, crois.
1: Mais parce que c'est un habitué des lieux, c'est une sommité, voilà. Et puis, accompagné aussi en première partie, il y aura Zach O'Plain, un groupe local de Nancy. Donc, une belle soirée en perspective, voilà. Les préventes sont déjà accessibles.
0: Oui.
1: Sur notre site.
0: Il reste de la place, donc profitez-en.
1: Voilà, on peut aller sur Hello Asso. Hein, sur Hello Asso, en tapant chez Paulette, on retrouve quelques événements qu'on a déjà mis. Les liens en billetterie.
0: Et je dirais, c'est une date blues. On n'en a pas fait des masses depuis longtemps, mais c'est aussi l'âme du lieu, c'est le blues. Donc voilà, Manu Lanvin, il a sa place.
1: Il y a ce public, il y a cette place, Manu Lanvin. Et puis, donc il y aura cette date en juin, qui est une date blues pour notre public blues et les autres. Et il y aura aussi une date en septembre, qui est dite blues, avec Gaëlle Bushwell. Qui sera donc, c'est le
0: 26 septembre.
1: Septembre, qui est un samedi.
2: Ok, on prend note aussi donc, pour les amateurs de blues.
1: Voilà.
2: Avant de poursuivre dans ce que vous nous proposerez, alors je crois qu'au juillet, août, vous êtes plutôt en off, c'est
1: oui,
2: ça?
1: Oui,
2: oui. Donc voilà. On parlera un petit peu plus de la rentrée aussi, mais on va écouter Manu Lanvin justement, dont on évoque. Je crois qu'on ne l'a pas beaucoup écouté dans les dernières émissions, donc allons-y. Avec son titre « I can't get enough of you ». Et puis on revient ensuite pour la suite de la programmation de chez Paulette.

0: Et voilà, vous venez d'entendre donc Manu Lanvin, que vous pourrez voir chez Paulette pour une soirée blues le 28 juin prochain. Et voilà, et on retrouve donc nos deux invités, Jean-Jacques et Mousse, pour nous parler de la suite de la programmation. Alors là, par contre, on va déjà à la rentrée de septembre. On a déjà évoqué une date tout à l'heure pour du blues, encore une fois. Mais qu'est-ce qui nous attend d'autre ?
1: Qu'est-ce qui nous attend d'autre ? Alors, le samedi 19, on aura une soirée tribute. Avec un tribute Deftones, Limp Bizkit et un de Linkin Park. Donc ça sera le samedi 19 septembre. Et ensuite, on aura le samedi 26 septembre. Donc c'est Gaël Bushwell. Donc ça sera aussi une date blues. Ça fait un rendez-vous. Et donc Gaël Bushwell, c'est une chanteuse française, guitariste, etc., etc., qui commence à se faire connaître. Notamment, elle a ouvert pour ZZ Top. Elle a fait quelques émissions avec Raphaël Mesrahi, notamment. Il y a quelques semaines, ou il y a quelques mois d'ailleurs. Donc voilà, on aura l'honneur de la recevoir dans nos murs. Elle sera accompagnée par Jeffrey Enox, qui alors lui aussi c'est notre local, parce que voilà, comme vous l'avez compris, quand on fait une date, il y a un support band, un groupe local, et donc Jeffrey Enox, c'est quelqu'un qu'on connaît bien et qui est du coin, et puis il joue notamment dans Woodstock Revival, le tribute qui était venu aussi l'année dernière chez Paulette, qui a très très bien marché. Donc voilà, on les accueillera avec plaisir. Mm-hmm. Voilà pour le mois de septembre.
2: Mm-hmm. Ensuite,
1: le mois d'octobre,
2: le 2 octobre, on reçoit Gana Fool, qui est un groupe de rock français qui tourne depuis... je crois que c'est même début des années 80, voire avant, qui nous viennent de la région lyonnaise. Donc, on va dire un groupe de rock français roots, quoi. Voilà. Le 2 octobre, voilà. Le 4 octobre, on a Big Big Train qui viennent. Donc ça, c'est un groupe de rock progressif très britannique.
1: Très connu dans le monde du rock progressif.
2: Ouais. Et je crois que c'est leur seule date en France.
1: Ah, oui. C'est une exclusivité.
2: Arpeggia, toujours.
0: Eh ben, voilà. Il y a des exclusivités chez Paulette.
1: Eh oui.
2: Voilà. Ensuite,
1: Le 9 octobre, donc ça sera une soirée tribute organisée par un autre organisateur et qui nous propose quatre tributes qui viennent d'Angleterre. Donc un tribute System of a Down, Slipknot, un de Machine Head et un de Papa Roach. Et c'est quatre tributes anglais. Donc ça sera le vendredi 9 octobre. Mm-hmm. Et ensuite,
2: le 30, on reçoit de nouveau, mais ça fait combien d'années qu'il n'est pas venu ?
1: Je ne saurais même pas.
2: Il faut qu'on demande aux anciens. C'est Dr. Feelgood qui vient nous faire du bon rock aussi, comme il sait faire depuis longtemps, avec beaucoup, beaucoup d'énergie et en première partie,
1: toujours avec plaisir.
2: Il faut qu'on regarde
1: de nouveau. Mystère. On aura le temps de le redire.
0: On aura le temps d'en reparler. Toutes ces dates-là, on en reparlera de toute façon.
1: Bien sûr. Et donc le lendemain, le samedi 31, on fera une soirée tribute Halloween avec un tribute de Muse, un de Korn et un de, on verra bien, parce que. Alors si ça se passe bien, c'est une date qu'on est en train de monter, et ça sera un tribute un peu festif qui reprend un peu de tout, du Green Day, Offspring, etc. Et qui s'appelle Lady Lafay, et ils viennent de l'île de La Réunion.
0: Oui, ça fait une petite route quand même, une petite trotte.
1: Oui, bah ils viennent pas en kayak.
0: Oui, je pense pas quand même, sinon il faudrait qu'ils partent assez tôt.
1: C'est cela.
0: Et du coup, c'est sur le même format que vous aviez fait l'année dernière aussi, comme votre festival.
1: On avait fait deux jours, c'était très quali, c'était des très bons groupes. Là, on leur repasse sur un jour parce qu'on a Dr. Feelgood, cette proposition du 30, donc voilà, on va synthétiser un petit peu le week-end. Et ensuite, on attaque quand même le mois de novembre avec le 7 novembre, Runners.
2: C'est ça.
1: Et on a déjà quelques potentielles dates au mois de novembre. On va voir encore ce qu'on peut monter. Et au mois de décembre, on a déjà une date où la billetterie est lancée. Donc, ça sera la date Phoenix 66. Le vendredi 4 décembre, la billetterie est déjà lancée. Phoenix 66, c'est un tribute Johnny Hallyday. Donc, chez Paulette, rock français, on n'a jamais fait de Johnny Hallyday. On n'a jamais fait de tribute Johnny Hallyday. Donc là, on a un petit peu accepté cette date parce que c'est des gens qu'on connaît. On sait que c'est qualitatif. On sait que c'est des gens qui tournent dans l'Est aussi et qui a fait le Bataclan il y a pas si longtemps et on les a dépannés. Ils avaient pas de poursuite. C'est un gros projecteur et on a prêté la poursuite de chez Paulette pour faire cette date au Bataclan. Et puis c'était pour la petite anecdote chez Paulette. Et ils ont dit oh, bah tiens, on aimerait bien aussi jouer chez Paulette. On n'a jamais eu l'occasion. Donc on a bien cerné le truc et on a dit on essaye.
0: Pourquoi pas, ça peut ramener d'autres personnes aussi.
1: Pourquoi pas, ça peut ramener un autre public parce qu'on est quand même un lieu qui est ouvert à la culture, etc. Un des derniers lieux dans ce style en plus. Donc on a dit bon, voilà, il faut s'ouvrir aussi un petit peu aux autres et puis là on essaye. Mmh. Ça marchera. Et puis ça sera sympa.
0: Bah oui.
1: Même si on n'aime pas Johnny.
2: Comment ça, on n'aime pas Johnny?
1: Mais qui n'aime pas Johnny? Il y en a qui n'aiment pas Johnny. Mais on peut aimer, on ne peut pas aimer les chansons et le personnage, mais on peut apprécier le show.
0: Voilà, c'est ça. C'est ça. En plus, c'est pas lui qui chantera là, donc du coup, c'est peut-être différent. Donc, mais on a tous quelque chose de Johnny, comme c'est marqué sur l'affiche. Pas mousse, apparemment. Donc, en tout cas, les dates, les trois quarts qu'on a cités sont quand même déjà sur le site. Il y en a certaines qui vont s'ajouter aussi au fur et à mesure.
2: Tout à fait.
0: Donc on rappelle, allez sur le site pour réserver votre place.
2: Il y a aussi Instagram et Facebook.
0: Oui.
2: Vous pouvez vous abonner et vous aurez à chaque publication les nouveautés.
1: C'est ça. Et on a un mailing, une newsletter qui part tous les 15 jours ou tous les mois, suivant la fréquence des concerts. Et donc si vous n'êtes pas inscrit et que vous voulez absolument recevoir un mail avec les nouveautés, le jour où vous venez chez Paulette, vous nous le dites. Donc souvent à ceux qui sont au bar ou derrière le bar, je parle des barmaids.
0: Oui, ceux qui sont devant.
1: Pas n'importe quel pendant qu'ils boivent une Guinness. Et puis autrement, dans le staff, les bénévoles, on saura vous guider.
0: Et très bien, on prend note de tout ça et on n'hésite pas à venir donc au concert proposé chez Paulette. Et pour terminer, on va terminer en chanson avec Nashville Pussy qu'on a évoqué au début de l'émission, puisque leur prochaine date, enfin la date prochaine chez Paulette, ce sera le 14 mai, et c'est donc celle-ci. On peut encore prendre ses places, n'hésitez pas. Donc on va écouter Nashville Pussy et on peut déjà se dire au revoir du coup et bonne journée.
2: Au revoir. Allez, et merci beaucoup.
1: À bientôt.

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0: toutes et à tous et bienvenue dans ce nouveau numéro de Europe Direct où nous retrouvons Adam Bailly. Bonjour Adam.
1: Bonjour Élise, bonjour à tous.
0: Alors ensemble on va décrypter l'actualité de l'Union Européenne. On a plusieurs actualités et un thème pour cette émission. On commencera par l'actualité suivante, les hubs de retour pour les migrants hors de l'Union Européenne. On aura aussi une actualité avec un rapprochement Erasmus+ entre l'Union Européenne et le Royaume-Uni. Et troisième actualité, l'interdiction des deepfakes sexuels. Et pour le thème de cette émission, eh bien on va parler des élections législatives en Hongrie. Peter Magyar remporte une super majorité face au Premier ministre Viktor Orbán.

0: d'abord, on commence donc par cette première actualité, les hubs de retour pour les migrants hors de l'Union européenne. Le Parlement européen a récemment ouvert la voie à la création de hubs de retour pour migrants hors de l'Union européenne. Alors, de quoi parle-t-on concrètement, Adam ?
1: Eh ben, c'est une nouvelle approche dans la politique migratoire européenne. L'idée, c'est de créer des centres situés en dehors du territoire de l'Union où seraient envoyés certains migrants en situation irrégulière, notamment ceux déboutés du droit d'asile. L'objectif, c'est de faciliter leur retour vers leur pays d'origine depuis ces hubs.
0: Alors pourquoi l'Union européenne souhaite-t-elle mettre en place ce type de dispositif ?
1: Eh bien l'Union européenne, elle cherche à mieux gérer les flux migratoires et à rendre les procédures de retour plus efficaces. Aujourd'hui, beaucoup de décisions d'expulsion ne sont pas exécutées. Ces hubs visent donc à accélérer ces retours tout en allégeant la pression sur les États membres en matière d'accueil et de gestion administrative.
0: Est-ce une idée totalement nouvelle dans la politique migratoire européenne ?
1: Eh bien pas complètement. Certains États membres évoquent ce type de solution depuis plusieurs années, notamment inspiré de modèles expérimentés ailleurs, comme au Royaume-Uni ou en Italie avec l'Albanie par exemple. Mais c'est la première fois que le Parlement européen se positionne aussi clairement pour ouvrir la voie à ce mécanisme à l'échelle européenne.
0: Alors comment fonctionneraient exactement ces hubs ?
1: Eh bien les migrants concernés seraient transférés vers ces centres situés dans des pays partenaires hors Union européenne. Là-bas, leur situation serait gérée administrativement en vue de leur retour. Cela suppose une coopération étroite entre les pays d'accueil, notamment sur les questions juridiques, logistiques et de respect des droits fondamentaux.
0: Alors justement, Adam, ces hubs suscitent-ils des inquiétudes ?
1: Oui, de nombreuses ONG et des acteurs politiques alertent sur les risques. La principale crainte concerne le respect des droits humains dans ces centres situés hors du territoire européen. Il y a aussi des interrogations sur les conditions d'accueil, la transparence des procédures et la responsabilité juridique de l'Union européenne.
0: Le Parlement européen a-t-il posé des conditions à cette mise en place ?
1: Absolument. Les députés insistent sur le respect du droit international, notamment le droit d'asile et les droits fondamentaux. Ils demandent également des garanties sur les conditions de vie dans ces centres et sur le fait aussi que les personnes ne soient pas exposées à des traitements inhumains ou dégradants.
0: Et donc tous les États membres sont favorables à cette mesure ou non ?
1: Non, les positions restent très partagées. Certains pays soutiennent fortement cette approche, notamment se confrontés à une forte pression migratoire, et d'autres sont plus réticents, notamment pour des raisons éthiques, juridiques ou politiques. Cela reflète les divisions persistantes au sein de l'Union européenne sur la question migratoire.
0: Alors quelles seraient les prochaines étapes après ce vote du Parlement ?
1: Bien, le vote du Parlement ouvre la voie, mais ce n'est pas une mise en œuvre immédiate. Il faudra désormais que les États membres s'accordent sur les modalités concrètes et que des partenariats soient négociés avec des pays tiers. C'est donc un processus qui prendra du temps.
0: Alors ces hubs pourraient-ils réellement réduire les flux migratoires ?
1: Eh bien, c'est l'objectif affiché, mais leur efficacité reste incertaine et certains experts estiment que cela pourrait dissuader certains migrants. D'autres pensent que cela risque surtout de déplacer le problème sans le résoudre en profondeur, notamment aussi les causes structurelles des migrations.
0: Alors Adam, est-ce qu'on peut dire que cette mesure marque un tournant dans la politique migratoire européenne ?
1: Oui, elle illustre une volonté de durcir et d'externaliser davantage la gestion des migrations. L'Union européenne cherche à agir en amont de ses frontières, en collaborant avec des pays tiers, et c'est une évolution importante qui s'inscrit dans une tendance plus large observée ces dernières années.
0: Merci beaucoup pour cette première expertise. Alors on continue avec une autre actualité vers un rapprochement Erasmus+ entre l'Union européenne et le Royaume-Uni. En effet, l'Union européenne et le Royaume-Uni se rapprochent d'un accord d'association au programme Erasmus+. Et pourquoi est-ce important, Adam ?
1: Ben, c'est un signal fort après le Brexit. Erasmus+, donc on le rappelle, permet aux étudiants, apprentis et enseignants par exemple de partir à l'étranger. Un retour du Royaume-Uni dans ce programme faciliterait à nouveau les échanges et renforcerait les liens éducatifs et culturels entre les deux parties.
0: Alors, que s'est-il passé depuis le Brexit concernant Erasmus+ ?
1: Eh bien, depuis la sortie du Royaume-Uni de l'Union européenne, le pays ne participe plus pleinement à Erasmus+. Il a mis en place son propre programme, mais cela réduit les échanges avec les pays européens.
0: Que changerait concrètement cet accord ?
1: Eh bien, il permettrait aux étudiants européens de partir plus facilement au Royaume-Uni et inversement. Cela simplifierait les démarches et relancerait la mobilité. Et tout ça, c'est très important pour la formation et l'ouverture internationale.
0: Alors pourquoi le Royaume-Uni souhaite-t-il se rapprocher d'Erasmus+ ?
1: Eh bien, le programme reste très attractif. Il offre des opportunités uniques en matière d'éducation et de coopération. Et le Royaume-Uni a intérêt à maintenir des liens forts avec les universités européennes.
0: Et les étudiants sont-ils concernés directement ?
1: Oui, ce sont les premiers bénéficiaires. Ils pourraient retrouver des conditions de mobilité plus simples avec des financements et une reconnaissance académique facilitée.
0: Alors cet accord est-il déjà finalisé ?
1: Non, il est encore en discussion. Les deux parties doivent s'entendre sur les modalités, et notamment financières et administratives.
0: Alors quels sont les enjeux pour l'Union européenne ?
1: Eh bien, l'enjeu, c'est de maintenir une coopération étroite avec un partenaire important dans le domaine de l'éducation et de la recherche. Et cela contribue aussi à l'influence européenne à l'échelle internationale.
0: Et pour le Royaume-Uni ?
1: Bah, c'est une manière de rester connecté au réseau européen et de continuer à attirer des étudiants internationaux. Et cela renforce aussi son système éducatif.
0: Alors, est-ce qu'on peut parler d'un rapprochement plus large ?
1: Oui, cet accord pourrait s'inscrire dans une dynamique de rapprochement entre l'Union européenne et le Royaume-Uni sur d'autres sujets. On parle notamment, par exemple, de la pêche ou d'autres, voilà.
0: Très bien, et alors on l'a dit, l'accord n'est pas encore finalisé, mais quand est-ce qu'il pourrait entrer en vigueur ?
1: Bah, cela dépendra de la vitesse des négociations, mais si elles aboutissent, une mise en œuvre pourrait intervenir dans les prochaines années avec des effets rapides pour les étudiants.
0: Et bah, très bien, merci beaucoup Adam pour cette deuxième actualité. Avant de passer à la troisième actualité, on va écouter une chanson, on va écouter Ozzy Osbourne. Donc avec No More Tears, qui est proposé par votre service civique.
1: Exactement, Elena, qui est originaire d'Italie.
0: Eh bien, on la salue, et donc on écoute ce titre, et on revient après dans l'émission Europe Direct.

0: Et c'était donc Ozzy Osbourne avec No More Tears proposé par Elena en service civique chez Europe Direct. Et donc on continue avec la troisième actualité, l'interdiction des deepfakes sexuels. Le Parlement européen a voté l'interdiction de ces deepfakes sexuels générés par intelligence artificielle. Alors de quoi parle-t-on exactement, Adam ?
1: Eh bien les deepfakes sont des contenus manipulés grâce à l'intelligence artificielle, souvent des images ou des vidéos truquées. Dans ce cas précis, il s'agit de contenus à caractère sexuel créé sans le consentement des personnes concernées. Cela peut porter gravement atteinte à leur image et à leur vie privée.
0: Alors pourquoi l'Union européenne a-t-elle décidé d'intervenir sur ce sujet ?
1: Parce que ces pratiques sont en forte augmentation et posent de sérieux problèmes éthiques et juridiques. Elles peuvent être utilisées pour harceler, humilier ou diffamer. L'Union européenne veut donc protéger les citoyens face à ces dérives liées aux nouvelles technologies.
0: Alors que prévoit concrètement cette interdiction ?
1: Eh bien le texte, il vise à interdire la création et la diffusion de deepfakes sexuels sans consentement. Il prévoit aussi des sanctions pour les auteurs et des obligations pour les plateformes numériques qui devront agir plus rapidement pour retirer ce type de contenu.
0: Les plateformes numériques sont donc directement concernées ?
1: Oui, et elles jouent un rôle central. Le Parlement européen souhaite les responsabiliser davantage. Elles devront mettre en place des outils pour détecter et supprimer ces contenus, mais aussi coopérer avec les autorités en cas d'abus.
0: Et cette mesure s'inscrit-elle dans une stratégie plus large de l'Union européenne ?
1: Tout à fait, elle s'inscrit dans une régulation plus globale du numérique, notamment avec des textes comme le Digital Services Act. L'objectif, c'est de mieux encadrer les grandes plateformes du numérique et de protéger les utilisateurs dans l'espace donc numérique.
0: Alors, les victimes auront-elles de nouveaux droits aussi ?
1: Oui, l'idée c'est de leur offrir davantage de protection et de recours. Elles pourront plus facilement signaler les contenus et demander leur suppression. Il s'agit aussi de reconnaître le préjudice subi et de mieux accompagner les victimes.
0: Est-ce facile de détecter ces deepfakes ?
1: Eh bien, pas toujours. Les technologies évoluent très vite et deviennent de plus en plus sophistiquées. C'est pourquoi l'Union européenne insiste sur la nécessité d'investir dans des outils de détection et renforcer la coopération entre acteurs publics et privés. On pense notamment, par exemple, à l'intelligence artificielle de X, Grok, qui justement répondait souvent aux demandes pour justement créer des deepfakes sexuels.
0: Tout à fait. Alors, est-ce que certains s'inquiètent-ils de cette régulation ?
1: Oui, notamment sur les questions de liberté d'expression et de faisabilité. Technique. Certains craignent une surrégulation ou des difficultés à appliquer ces règles efficacement. Mais le Parlement estime que la protection des individus doit primer.
0: Et est-ce que l'interdiction est déjà en vigueur ?
1: Bien, le vote du Parlement, c'est une étape importante, mais il faudra encore finaliser les textes et leur mise en application. Comme souvent dans l'Union européenne, cela prendra un peu de temps avant d'être pleinement effectif dans tous les États membres.
0: Peut-on dire que l'Union européenne est en avance sur ces questions numériques ?
1: Oui, l'Union européenne est souvent considérée comme une pionnière en matière de régulation du numérique. Elle cherche à trouver un équilibre entre innovation technologique et protection des citoyens, ce qui devient un enjeu central dans nos sociétés.
0: Très bien, alors on va terminer cette émission avec le thème de ce mois, et c'est donc les élections législatives en Hongrie, et on va parler d'avenir politique. En effet, les élections législatives en Hongrie ont récemment marqué un tournant avec la victoire de Peter Magyar face à Viktor Orban. Alors que s'est-il passé exactement, Adam ?
1: Et oui, ces élections ont effectivement bouleversé le paysage politique hongrois et possiblement le paysage politique européen aussi. Peter Magyar a remporté une large majorité, mettant fin à plusieurs années de domination de Viktor Orban, 16 années précisément. C'est un événement majeur car cela pourrait entraîner des changements importants dans la politique intérieure du pays et dans ses relations avec l'Union européenne.
0: Alors pourquoi cette victoire est-elle considérée comme historique ?
1: Eh bien parce que Viktor Orban était au pouvoir depuis plus d'une décennie avec une influence très forte. Cette défaite marque une rupture politique importante et Peter Magyar incarne une alternative qui promet notamment un rapprochement avec l'Union européenne et une réorientation des politiques publiques.
0: Alors, quels étaient les principaux enjeux de cette élection ?
1: Les enjeux, ils étaient multiples. L'état de droit, les relations avec l'Union européenne, la situation économique, les questions migratoires. Le scrutin était aussi perçu comme un référendum sur la gouvernance de Viktor Orban et son modèle politique.
0: Et justement, l'état de droit est souvent évoqué concernant la Hongrie. Pourquoi ?
1: Eh bien, depuis plusieurs années, l'Union européenne critique certaines réformes en Hongrie, notamment sur l'indépendance de la justice ou la liberté des médias. Cela a conduit à des tensions importantes et même à des blocages de fonds européens, près de 20 milliards d'euros de fonds européens.
0: Et dans son dernier discours, Viktor Orban a évoqué plusieurs priorités. Quelles sont-elles ?
1: Il avait notamment parlé de la guerre en Ukraine, de la politique migratoire et de la souveraineté nationale. Il a aussi défendu une vision d'une Europe plus centrée sur les États et ses positions illustrent les divergences persistantes entre Budapest et certaines institutions européennes.
0: Et quelle pourrait être la position de Peter Maguire sur ces sujets-là ?
1: Peter Maguire semble vouloir adopter une ligne plus coopérative avec l'Union européenne. Il pourrait chercher à apaiser les tensions, notamment sur l'état de droit et à rétablir des relations plus fluides avec les institutions européennes. Peter Maguire a aussi déclaré que son gouvernement évaluerait la possibilité d'adhérer à la zone euro, l'une des principales promesses de sa campagne électorale, parce que pour rappel, tous les pays de l'Union européenne n'utilisent pas encore l'euro. Sur les 27 pays, seulement 21 l'utilisent. Donc la Hongrie ne l'utilise pas encore et possiblement avec Peter Maguire, le processus pourrait suivre son cours.
0: Donc des changements à venir effectivement. Alors cette alternance peut-elle débloquer aussi des fonds européens pour la Hongrie ?
1: Potentiellement oui. L'Union européenne conditionne certains financements au respect de l'état de droit et si des réformes sont engagées dans ce sens, cela pourrait permettre de débloquer des fonds importants pour le pays.
0: Et quelles conséquences ça pourrait avoir pour l'Union européenne ?
1: Cela pourrait renforcer la cohésion européenne et réduire les tensions internes. La Hongrie, c'est un acteur important et un changement de cap pourrait faciliter les prises de décision à l'échelle européenne.
0: Et sur la question ukrainienne ?
1: La position de la Hongrie pourrait évoluer. Jusqu'ici, Viktor Orban avait une approche prudente vis-à-vis du soutien à l'Ukraine. Pour rappel, par exemple, le soutien à l'Ukraine dépendait d'un vote à l'unanimité au niveau de l'Union européenne et la Hongrie souvent bloquée cette décision. Donc un nouveau gouvernement pourra adopter une ligne plus alignée avec celle des autres États membres.
0: Et donc, est-ce qu'on peut parler d'un tournant pour l'Europe centrale ?
1: Oui, car la Hongrie était souvent perçue comme un symbole de contestation de certaines politiques européennes. Ce changement pourrait influencer d'autres pays de la région et redéfinir les équilibres politiques en Europe centrale.
0: Eh bien, merci beaucoup à Adam Bailly pour toutes ces explications. Si on a la moindre question sur l'Union européenne, on n'hésite pas à toquer à votre porte.
1: Voilà, exactement. Donc, pour rappel, c'est l'association Christel qui est labellisée Centre Europe Direct par la Commission européenne. Donc, n'hésitez pas, on est à Nancy. Vous pouvez aussi aller sur notre site internet, nos réseaux sociaux et on vous répondra.
0: Eh bien, merci. Et on vous retrouve le mois prochain pour de nouvelles informations, de nouvelles actualités de l'Union européenne.
1: Exactement. À bientôt.
0: À bientôt.

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2: Chers auditeurs et auditrices de Radio Déclic, je vous invite à découvrir les grandes avancées scientifiques et techniques à travers l'histoire de leurs découvertes. Grâce à une touche de vulgarisation et une connexion à l'actualité scientifique, vous comprendrez comment ces déclics ont changé le monde. Prêt à écouter l'histoire derrière la science, c'est parti pour un voyage fascinant au cœur de l'innovation. 10, 9, 8, 7, RS-25, engines, 8, 4, 3, 2, booster ignition and lift off. The crew of Artemis 2 now bound for the moon. Humanity's next great voyage begins. Ce que vous venez d'entendre est l'enregistrement du décollage le 1er avril de la mission Artemis 2. En effet, l'actualité astronautique est particulièrement chargée en ce début d'année 2026. Dans cette première émission, je vous parlerai de la mission Artemis. Puis, dans un second temps, vous entendrez notre astronaute française, Sophie Adenau, en direct de la station ISS, telle que j'ai pu l'enregistrer le 25 mars 2026 à 16h47 grâce à mon équipement radioamateur. Ce sera l'occasion d'évoquer comment fonctionnent ces liaisons entre la station ISS et des lycées. La mission Artemis 2, lancée le 1er avril 2025, est la première mission habitée du programme Artemis de la NASA. Elle a pour objectif de tester le vaisseau Orion et ses systèmes lors d'un vol autour de la Lune, avant le premier atterrissage humain prévu pour Artemis 3. L'équipage est composé de 4 astronautes, le commandant Red Wiseman, le pilote Victor Glover et les spécialistes de mission Jeremy Hansen de l'Agence spatiale canadienne et Christina Kor, une astronaute de la NASA. Artemis 2 marque plusieurs étapes importantes. Ce vol est le premier à transporter des astronautes depuis Apollo 17 en 1972 vers la Lune. Il permet également de tester la capsule Orion sur de longues durées dans l'espace profond, ainsi que le système de lancement Space Launch System, SLS, le plus puissant jamais conçu pour un vol spatial habité. En outre, Artemis 2 est la première mission lunaire à inclure une femme et un Canadien. Le vol va durer environ 10 jours et l'équipage effectue un survol de la Lune à près de 406 000 km de la Terre, ce qui constitue un record de distance en vol habité. Cette mission est cruciale pour préparer les futures missions lunaires et martiennes, testant des technologies de communication, de navigation et de survie en espace lointain. Donc le lancement a eu lieu le 1er avril. Artemis 2 est un test habité. Il n'y a pas d'alunissage. Ils vont faire le tour de la Lune, qu'on appelle un fly-by. Tester le vaisseau Orion avec son équipage, vérifier les systèmes vitaux, navigation via bord, rentrée atmosphérique. Et c'est donc en vue de préparer les futures missions lunaires, notamment Artemis 3. C'est un peu l'équivalent moderne de la mission Apollo 8. La durée de la mission est de 10 jours. Le retour sur Terre est prévu le 10 avril 2026. Le trajet vers la Lune dure 4 jours. Il y a un passage derrière la Lune. On a déjà pu voir sur les réseaux sociaux et à la télévision des images, des photos exceptionnelles de cette face cachée de la Lune qu'on ne voit jamais depuis la Terre. Alors quand il passe derrière la Lune, il y a une coupure radio, puisqu'il n'y a plus de liaison directe possible. Il n'y a pas de satellite derrière la Lune qui permettrait de relayer ces liaisons radio. D'un point de vue record ou distance record, donc il y a un record qui est donc ces 406 000 km de la Terre. Donc ils vont aller plus loin que Apollo 13. Ils sont 4 à bord. Les missions Apollo, ils étaient 3 astronautes. Et donc c'est les premières observations humaines directes de certaines zones de la face cachée. En résumé, on peut dire qu'Artemis 2 est une mission courte. Elle ne dure que 10 jours, mais cruciale. Elle valide toutes les technologies et ouvre la voie au retour durable de l'humain sur la Lune. Alors, il y a une contribution dans cette mission Artemis 2, il y a une contribution principale des Européens. Elle concerne une partie essentielle du vaisseau Orion, ce qu'on appelle le module de service européen ou European Service Module, ESM. Alors, à quoi sert ce module ? Ce module est littéralement le bloc vital du vaisseau Orion. Il fournit l'électricité. D'ailleurs, il déploie 4 panneaux solaires. Il gère l'air et l'eau pour l'équipage. Il assure la propulsion, donc il comprend le moteur principal et les moteurs de manœuvre. Et il va contrôler la température du vaisseau. Sans lui, le module habité ne pourrait ni fonctionner, ni se déplacer. Alors, qui l'a fabriqué? Il a été conçu et assemblé principalement par Airbus Defence and Space, sous la responsabilité de l'ESA, l'European Space Agency. C'est un partenariat intéressant. L'Europe fournit le module de service. En échange, elle obtient des places pour ses astronautes et ses futures missions Artemis. L'astronaute française Sophie Adenau est actuellement à bord de la Station Spatiale Internationale dans le cadre de sa première mission. Alors le nom de la mission, c'est la mission Epsilon. La durée de son séjour est d'environ 9 mois. Elle a décollé en février 2026, donc c'est très récent. Et elle devrait donc rester en orbite jusque fin 2026, à peu près vers novembre. Alors à bord de la Station Spatiale Internationale, Sophie Adenau participe à un programme scientifique assez large, comme la plupart des astronautes en mission longue durée. Les principaux types d'expériences auxquelles elle participe concernent le domaine de la santé humaine en microgravité. Elle va mener des études sur les effets de la pesanteur sur le corps humain, la fonte musculaire et perte osseuse, l'adaptation du système cardiovasculaire, le fonctionnement du cerveau et du sommeil. Ces recherches sont essentielles pour préparer les futurs voyages vers la Lune ou Mars. Deuxième domaine, c'est la biologie et l'agriculture spatiale. Des expériences portent sur la croissance de plantes en microgravité, comprendre comment elles s'adaptent sans gravité, tester des systèmes de culture pour nourrir les astronautes. Troisième domaine, la physique des fluides et matériaux. Dans l'ISS, les liquides et matériaux se comportent différemment. On a donc des expériences qui concernent l'étude des fluides sans gravité, les bulles, les mélanges, la solidification des matériaux pour améliorer certaines technologies sur Terre. Enfin, il y a des observations de la Terre. Elle participe aussi à des missions d'observation sur le suivi du climat, l'observation des catastrophes naturelles, l'étude de l'atmosphère. Alors, comme astronaute française, elle conduit également des expériences développées par le CNES et l'ESA, souvent liées à la médecine, les neurosciences,

0: question. C'est Lucie, service civique à Radio Déclic, qui a lu pour nous les questions. Ainsi, vous pouvez suivre et comprendre les échanges.
1: Lima X-ray 26, Lima Victor, depuis Oscar Romeo 4, India Sierra Sierra, je vous reçois 5 sur 5. Magnifique, bonjour au Luxembourg. Magnifique, je vous reçois 5 sur 5, bonjour au Luxembourg. Je vous écoute pour les questions.
2: Quel message voudriez-vous passer aux jeunes filles qui voudraient devenir spationautes ?
1: Eh bien, pour tous les gens qui voudraient devenir spationautes et pas que les jeunes filles, eh bien, j'allais dire foncez, foncez, c'est un métier magnifique, on apprend plein de choses et c'est très chouette comme métier. Donc allez-y, variez les activités pour se préparer à savoir faire plein de choses. Au revoir.
2: Comment vous est venue cette passion pour l'espace ?
1: Cette passion pour l'espace m'est venue depuis que je suis toute petite fille et je ne sais pas trop comment l'expliquer, à la fois un mix de j'aimais regarder les étoiles, j'avais envie d'aventure, d'une vie d'aventure, j'avais envie de pouvoir voler dans des hélicos, dans des machines volantes et je ne sais pas trop l'expliquer. Ce qui est sûr, c'est que beaucoup de personnes m'ont inspiré, les astronautes m'ont inspiré et donc j'espère que je pourrai inspirer à mon tour d'autres personnes. Over.
2: Quelle a été pour vous la partie la plus difficile de votre entraînement pour devenir spationaute et pourquoi?
1: En fait, quand on s'entraîne, au bout d'un moment, à un certain moment, on voyage. Le lundi matin, il faut être frais, alors qu'on a des fois un décalage horaire jour-nuit et c'est pas très facile. Mais bon, l'entraînement est tellement passionnant que on met la fatigue de côté et puis au bout de quelques jours, ça passe. Over.
2: Est-ce que cela fait mal quand la fusée décolle?
1: Au contraire, quand la fusée décolle, ça fait pas mal. C'est plutôt assez rigolo, un peu comme un grand 8, assez amusant. Tout est bien fait dans les fusées, donc la physiologie est bien pensée. Il n'y a pas de souci de ce côté-là. Over.
2: Quelle a été votre première impression en entrant dans la station?
1: J'ai été très très contente en entrant pour la première fois dans la station, déjà de voir les collègues avec qui je m'étais entraînée et que j'avais pas vu depuis un bout de temps parce qu'on a été accueillis par l'équipage qui était déjà présent. Et la deuxième chose, c'est que la station c'est en 3D, donc ça c'est assez magique de pouvoir résonner en 3D et puis évoluer dans toutes les dimensions. Over.
2: Quels sont les effets psychologiques les plus marquants d'un long séjour dans l'espace et comment les gérez-vous au quotidien?
1: Un long séjour dans l'espace nous fait nous rendre compte qu'on est vraiment finalement loin. Alors on est très connecté parce qu'on est toujours en contact avec les stations sol. Mais en même temps, s'il nous arrive un problème médical, une urgence, etc., on doit se débrouiller entre nous. On est un équipage à 7 ici et on a besoin de toutes les compétences, à la fois médicales, à la fois d'urgentistes, etc. Donc ça c'est quelque chose qui est challenging pour un équipage où il faut qu'on puisse réagir vite et bien en cas d'urgence. Over.
2: Quels sont les effets les plus surprenants de l'apesanteur sur votre corps et comment vous y préparez-vous avant le retour sur Terre ?
1: L'effet premier, en fait, c'est ce qu'on appelle le fluid shift, c'est que tous les fluides ne sont plus attirés vers les pieds comme sur Terre, mais en fait, le sang remonte vers la tête. Et donc, on a souvent le visage un petit peu bouffi quand on est dans l'espace. Pour pallier aux effets de l'apesanteur qui font qu'on n'utilise pas les muscles et la masse musculaire et osseuse autant que sur la Terre quand on marche, en fait on fait beaucoup de sport. C'est comme ça qu'on se prépare avant le retour sur Terre. On fait de tapis de course à pied, de la machine de muscu et du vélo à gomètre. Over.
2: Quelle chose toute simple sur Terre est devenue compliquée dans l'espace ?
1: Alors c'est assez amusant comme question parce qu'en fait quand on arrive ici pour la première fois c'est un peu tout qui est nouveau, ne serait-ce que manger la nourriture, comprendre qu'en fait la cuillère il n'y a plus d'endroit d'envers, on peut la tenir à l'envers, prendre sa douche, il n'y a pas d'eau qui coule, donc on fait tout avec des serviettes qu'on humidifie avant. Aller aux toilettes, c'est tout différent, voilà, mais bon tout ça s'apprend très vite, je vous rassure, et il n'y a pas de problème. Over.
2: Comment se passe une journée typique à bord de la station ?
1: Alors, la journée typique, elle commence par un briefing le matin à 7h30 du matin et elle se termine par un débriefing à 7h30 du soir. Et entre-temps, on a beaucoup d'activités et ces activités, ça se partage entre expérience scientifique, expérience médicale, maintenance de la station et 2 heures de sport par jour. Over.
2: Comment pilotez-vous la station ? Comment évitez-vous les météorites ?
1: En fait, c'est pas nous

0: station. La station, elle est contrôlée, l'attitude de la station, c'est-à-dire l'orientation dans l'espace, elle est contrôlée par des gyroscopes. Un peu regardé sur mes réseaux sociaux, j'ai fait une vidéo sur les gyroscopes, vous pourrez voir le principe physique qui y sert. Les météorites, en fait, s'il y en a qui sont pas loin, en fait, on a les boosters de la station qui sont en fait sur les vaisseaux Progress russes et qui rehaussent l'altitude de la station ou changent l'altitude de la station. Over.
1: Parmi les technologies développées pour l'ISS, lesquelles pensez-vous pourraient le plus bénéficier à la vie sur Terre dans les 10 prochaines années ?
0: C'est clairement la gestion de l'atmosphère interne, puisqu'en fait dans l'espace il n'y a pas d'atmosphère et nous il faut recréer à l'intérieur de la station un mini atmosphère, et pour ça on est obligé de le faire avec des ressources limitées, et donc on recycle 98% d'eau. Imagine si on arrivait à faire ça sur Terre, ce serait chouette. Et on recycle également le CO2 pour transformer en oxygène, donc ça pareil c'est des technologies qui ont un bon potentiel plus tard pour résoudre quelques problèmes sur Terre. Over.
1: Pensez-vous que votre profession peut changer avec l'IA ?
0: Alors moi je pense que tout peut changer parce que la seule constante c'est le changement. Donc à terme, oui bien sûr l'IA va amener des bouleversements dans le métier comme dans tous les métiers. Ceci étant dit, au quotidien on se rend compte quand même qu'il y a besoin de l'œil humain et de la main d'un opérateur humain. Mais je pense qu'il faut se priver d'aucune intelligence, que ce soit l'intelligence artificielle ou l'intelligence humaine. Je pense que les deux font équipe. Over.
1: Avez-vous ressenti le sentiment appelé Overview Effect en voyant la Terre depuis l'espace ?
0: Oui, tout à fait. J'ai ressenti ce sentiment Overview Effect. Et pour moi, c'était une joie intense, une euphorie, je t'assure. J'étais mais heureuse, j'avais le sourire jusqu'aux oreilles. J'arrivais pas à décrocher mon sourire. C'était magnifique. La Terre est vraiment belle et on se sent vraiment dans une unité, en harmonie avec la Terre et l'humanité, en fait, quand on voit la Terre depuis haut, là-haut. Et on comprend qu'en fait, on est tous les êtres humains ensemble sur un seul vaisseau spatial qui s'appelle la Terre. Over.
1: L'ISS est un modèle de recyclage et d'efficacité énergétique. Quelles leçons pourrions-nous tirer de ces systèmes pour améliorer la gestion sur Terre ?
0: Effectivement, le recyclage et l'efficacité énergétique sont la clé pour une station spatiale parce que les ressources sont limitées. Pour moi, c'est vraiment essayer sur Terre de reproduire ces systèmes, en particulier de recyclage du CO2 et recyclage de l'eau. Pour moi, c'est très prometteur. Over.
1: Comment se passe la collaboration avec les collègues des différents pays ?
0: La collaboration se passe très très bien, mais c'est plus que des collègues, c'est des amis, c'est des amis d'aventure, c'est des collègues d'aventure. Voilà, on s'entend très bien et au quotidien, il y a vraiment un grand plaisir à travailler ensemble et à découvrir les différentes cultures. Over.
1: Comment célébrez-vous les fêtes ou événements culturels à bord de l'ISS ? Et ces moments renforcent-ils la cohésion d'équipage ?
0: Alors ce qu'on aime bien nous c'est se retrouver pour au moins un dîner par semaine tous ensemble, et puis on aime bien faire découvrir la gastronomie de chacun des pays, ça c'est quelque chose qui est assez amusant. Tu regardes sur mes réseaux sociaux, j'ai publié la samedi dernier, on a fait un repas franco-français, ils étaient tous super contents d'avoir de la nourriture de la gastronomie française, mais on a aussi goûté les autres origines culturelles en gastronomie, et puis parfois on fait des petits événements comme des petits événements sportifs et ça renforce la cohésion d'équipage. Over.
1: Comment gérez-vous l'eau au quotidien ? Stockage, renouvellement ?
0: L'eau est 98% recyclée et c'est assez magique d'imaginer ça. Et ce qui fait que ben, même l'urine est recyclée, la transpiration et l'humidité dans le à la transpiration est recyclée. Le stockage, ben, on

0: Merci à Lucie d'avoir joué le jeu en enregistrant les questions. Celles-ci ont été publiées en amont sur Internet. Alors tout de suite, une question se pose. Pourquoi j'arrive à entendre l'astronaute française qui défile à 28 000 km heure à 480 km d'altitude et je ne reçois pas les lycéens qui se trouvent au Luxembourg, c'est-à-dire à 185 km, et qui, eux, ne bougent pas? Alors il y a une explication. La liaison se fait en VHF, Very High Frequency, plus précisément sur 145,800 MHz. C'est une fréquence attribuée aux radioamateurs dans le monde entier. Il s'agit de la bande de longueur d'onde des 2 mètres. Dans cette gamme de fréquences, il faut une liaison quasi optique, c'est-à-dire être en vue directe avec la station qui émet et celle qui reçoit. Même si le Luxembourg est plus près en kilomètres, il y a beaucoup d'obstacles entre ma station de réception et la ville de Luxembourg, des collines, des forêts, des bâtiments, etc. Or, la station ISS bénéficie d'un dégagement parfait, puisqu'à l'heure précise de la liaison, elle passe juste au-dessus de nous. Il n'y a aucun obstacle à la liaison, si ce n'est les nuages et éventuellement la pluie ou la grêle, ce qui était le cas le 25 mars et qui a généré une coupure dans la réception que vous avez sans doute identifiée. Pourquoi ne pas utiliser une liaison en vidéoconférence? Oui, c'est possible, avec Internet sans doute, mais les liaisons de ce type, si elles existent, sont protégées et réservées à la NASA, car elles constituent une liaison vitale entre l'équipage et les stations de contrôle au sol. Sur la chaîne télévisée de la NASA, on peut suivre presque en temps réel, avec quelques minutes de décalage, ce que font les astronautes. D'ailleurs, en écoutant les dialogues avec Houston et l'ISS, on constate un décalage dans les réponses. Il se passe environ 10 secondes à chaque reprise de parole. Cela s'explique par le fait que la station tournant autour de la Terre en environ 90 minutes, la station qu'on appelle Ground Control, qui est à Houston, Texas, elle est fixe. Alors il faut donc passer par tout un système de stations de réception tout autour de la Terre et relayer le signal reçu ou émis. La liaison directe est bien plus efficace de ce point de vue et permet de poser plus de questions dans le laps de temps très court de 8 à 9 minutes. Cependant, établir une vraie liaison directe par voie radio entre la française et les lycéens grâce à des moyens mis en œuvre par des radioamateurs, garde un certain charme et est une expérience sans doute inoubliable pour les lycéens et lycéennes. Alors, autre question, aurais-je pu contacter moi aussi Sophie Adnaud? Dans l'absolu, oui. Si j'avais eu un poste émetteur avec suffisamment de puissance et une bonne antenne avec du gain, et un système de tracking, c'est-à-dire une antenne qui suive exactement la trajectoire de l'ISS. Mon petit émetteur-récepteur ne donnant que 2 watts haute fréquence, c'est un peu juste. Et par ailleurs, il ne faut pas perturber une telle liaison qui a nécessité de la préparation technique et pédagogique. Est-ce qu'il vous viendrait à l'idée d'interrompre une conversation en cours entre deux personnes à côté de vous? Ce serait mal poli. Émettre sur cette fréquence n'est autorisé que pour les radioamateurs avec un indicatif officiel. D'ailleurs, en début de liaison, vous avez entendu, les indicatifs sont donnés par Sophie pour elle qui est dans la station ISS. Son indicatif est Oscar Romeo 4, India Sierra Sierra, ce qu'on peut dire aussi OR 4 ISS. Donc les astronautes, obtiennent directement par leur formation une licence radioamateur, en fait. Dans les années 90, cette possibilité offerte aux astronautes était un moyen ludique de contacter des terriens lors de leur temps libre. Pour ma part, j'ai ainsi entendu Michel Tonini, Claudie-André Deuzet et un astronaute russe qui lançait appel depuis la station Mir. Je n'ai jamais réussi à établir la liaison, cela reste un challenge à réussir. Thomas Pesquet, 30 ans plus tard, lui, il a abondamment utilisé les réseaux sociaux. Évolution de technologie. Autant l'émission n'est pas autorisée, autant la réception est libre, à condition d'avoir le récepteur sur la bonne gamme de fréquences, ainsi qu'une antenne adaptée. Alors, je ne résiste pas à l'opportunité de vous faire encore une fois entendre Sophie Adenau. Là, j'ai un petit passage d'un enregistrement que j'ai fait le 9 avril. Donc, elle est repassée encore une fois au-dessus de la France. Elle était en liaison avec des lycéens dans la Somme. Il y a deux petits passages. J'ai en tout environ 11 minutes hein, d'enregistrement. Et vous allez entendre entre deux réponses de Sophie une interruption, enfin une interférence. Donc c'est apparemment d'autres enfants qui ont essayé de la contacter, que j'entendais également. Donc je suppose qu'ils ne se trouvaient pas très très loin de chez moi, de ma station de réception. Hein. Mais donc on voit que c'est assez embêtant si d'autres essaient de contacter en même temps. Bon, ça n'a pas apparemment perturbé Sophie qui entendait bien les questions des lycéens de la Somme et qui a continué tout à fait à répondre. Hein.
1: Alors du coup, on a des sorties prévues dans l'espace et ce sera à peu près à l'été, on ne sait pas exactement quand et les équipages sont pas encore assignés. Moi je rêve d'en faire une, donc croise les doigts pour moi s'il te plaît. Et on a la tâche principale, ce sera d'installer des éléments qui permettront plus tard de déployer des panneaux solaires supplémentaires à bord de l'ISS. Over.
2: Bonjour, vous me recevez 5 sur 5?
1: Alors écoute, moi je dirais jamais non à une mission d'aventure spatiale, ça c'est clair. Par contre, pour Mars, on n'est pas encore prêt aujourd'hui. Il y a encore trop de risques pour le corps humain. Par exemple, on ne sait pas comment faire pour protéger les astronautes des radiations. Et ça voudrait dire prendre un trop grand risque pour le corps humain avec toutes les maladies qui découleraient avec un excès de radiation. Donc aujourd'hui, on n'est pas prêt. Aujourd'hui, on ne peut pas envoyer des hommes sur Mars, mais le jour où on sera prêt, le jour où on aura trouvé des solutions techniques, alors là, oui, je veux y aller. On va.
0: Alors, au niveau bibliographie, si vous voulez en savoir plus sur la vie des astronautes français, notamment à bord de l'ISS, je vous conseille une bande dessinée dans la combi de Thomas Pesquet, de Marion Montaigne, aux éditions de Dargaud. Voilà, nous arrivons au bout de cette première émission. J'espère qu'elle vous a plu et donné l'envie d'en savoir plus. Les mois prochains, je reviendrai sur l'histoire de la radio et de la TSF, que nous avons un petit peu abordée ici. Mais aussi de la recherche scientifique qui a mené les hommes jusqu'à la Lune. Mais avant de se quitter, petite question à nos auditeurs et auditrices. Dans le générique de cette émission, quels sont les sons étranges que l'on entend au début et à la fin du générique? Si vous avez une idée, laissez un message sur la Déclics Box ou un commentaire au niveau du podcast. Je donnerai les résultats, enfin, s'il y a des personnes qui ont trouvé ce que c'est, je le communiquerai lors de la prochaine émission. À bientôt sur Radio Déclic pour une nouvelle émission. C'était Eureka, le déclic en science.
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0: Non, c'est la carotte. Il faut se creuser la tête pour sauver la planète.
1: Cette semaine, je vous propose de parler d'autonomie, une autonomie douce. On a déjà fait des émissions sur le sujet. On n'est pas très loin de chez Orphée, que vous avez découvert la semaine dernière avec ses fleurs et avec le collectif de la fleur française. On est aujourd'hui chez Sandy Motion. Bonjour.
2: Bonjour.
1: Tu fais beaucoup de choses. On a un petit peu parlé avant. Tu fais de la vannerie, tu fais de la tannerie, tout ça de manière très naturelle. Tu fais de la cueillette. Tu proposes des cueillettes sauvages. Tu es prof de yoga. Voilà. Et tout ça, ça fait des personnages en général que j'aime bien présenter à l'ours et à la carotte, puisque ce sont des gens comme toi qui cherchent à vivre autrement et qui parfois trouvent des choses. Je vois qu'à côté de nous, il y a pas mal de branches d'osier, je suppose, ou de saules. On va parler peut-être vannerie. C'est comme ça que ton rapport à l'autonomie et à la nature a commencé. C'est un lien ancien chez toi?
2: J'ai commencé mon lien avec la nature en passant le brevet d'état d'accompagnateur en montagne, où au début j'ai accompagné les gens en montagne de façon plutôt sportive, et puis petit à petit je me suis rendu compte que c'était plus pour moi suffisant, et je me suis tournée un peu vers la nature, à la fois les oiseaux, les chants d'oiseaux, et en même temps les plantes, et essayer de voir comment ces plantes qui nous entourent peuvent nous servir dans notre quotidien. Donc la vannerie, ça fait partie d'une des façons dont j'ai pu utiliser ces plantes et dont j'ai essayé de transmettre l'utilisation aux gens qui venaient avec moi.
1: Alors toi, t'en fais quoi? Donc c'est de l'osier que tu récupères du sol?
2: Alors tout ce qu'il y a là, c'est des il y a des saules, il y a des noisetiers, il y a du cornouiller. C'est des plantes que j'utilise pour faire des paniers, mais pas que en fait. C'est vraiment pour faire toutes sortes d'objets. Et toutes les chutes, je les utilise pour faire des petites rambardes.
1: Ouais, ce qu'on appelle des plessis. On met pour faire des bordures de jardin, ou pour mettre de la terre dedans, pour faire des carrés jardins. Ok, ça, ce sont les chutes en fait de ce que tu fais en travail.
2: Voilà, c'est pour éviter de les brûler, voilà. de faire de la fumée. En fait, ben nous, on s'en sert vraiment pour faire nos haies. Okay. Tout ce que je vais pas pouvoir utiliser, ou des fois il y a des saules qui sont un peu tachés, ou les noisetiers, une fois qu'ils sont un peu trop secs, on peut plus tirer les fines lamelles qui servent à faire les paniers. Et dans ces cas-là, ben, au lieu de les soit je les ramène dans la forêt, soit je les utilise.
1: Donc la vannerie, tu en fais quoi? Donc des paniers, tu viens de le dire.
2: Alors là, en ce moment, par exemple, je récupère l'écorce des tiges, ça peut être du saule, par exemple. Avec les écorces, on peut en faire des chapeaux, on peut en faire des sacoches. Et c'est au fil des saisons, essayer de voir. Il y a des saisons où on va pouvoir utiliser l'écorce, d'autres où on va utiliser le feuillage. En fin d'été, ça va plutôt être le feuillage et les joncs. À l'automne, ça sera plutôt le noisetier pour faire les paniers. Et en fonction des saisons, essayer d'adapter sa vannerie, de faire une vannerie paysanne, quoi, au fil des saisons.
1: Okay. Ça t'est venu comment, cette envie?
2: Bizarrement, hein. Petit à petit, par curiosité. Je pense que c'est vraiment la curiosité tout au long de ma vie là, qui m'a amené dans des univers à la fois complètement différents et en même temps qui se rejoignent, comme le tannage, la vanne.
1: J'allais dire, on va passer du végétal à l'animal. Qu'est-ce qui t'a pris aussi de vouloir faire du tannage?
2: Eh bien, je pense que c'est surtout quand je suis tombée enceinte.
1: Alors, le tannage, on va rappeler, hein. Ouais, c'est le fait de prendre une peau d'animal et de la transformer en cuir.
2: En fait, c'est moi, quand j'ai vu la peau de mon ventre qui changeait, je me suis dit que la peau, c'était quand même quelque chose de magique qui nous accompagne tous les jours. Et après, je me suis dit, ben oui, les anciens, en fait, ils utilisaient vraiment ces peaux-là, pas les nôtres, hein, mais les peaux des animaux pour faire toutes sortes de choses. Et j'ai voulu essayer. Donc j'ai demandé à des paysans s'ils pouvaient me prêter des peaux plutôt que de les jeter, parce que maintenant c'est vrai qu'on a tendance à les jeter. Et j'ai essayé de les transformer. Alors au début, il y a eu pas mal d'échecs. Et petit à petit, j'ai réussi à trouver une méthode qui me permettait, sans utiliser de produits chimiques, de les transformer pour pouvoir les utiliser pour des instruments à percussion. Alors moi, ce qui se passe, c'est que s'il y a quelqu'un qui veut faire un instrument de musique, il m'appelle et il vient à la maison. Moi, j'ai la peau, soit il la tanne avec moi, d'accord, soit j'ai déjà tanné la peau et on fabrique l'instrument ensemble.
1: D'accord.
2: Voilà, je trouve que au moins il y a vraiment un autre rapport qui se crée avec avec l'instrument. Et pour moi, c'est ça, c'est le plus important, quoi. Plutôt que de fabriquer des instruments à la chaîne et qui n'ont pas forcément de vie derrière.
1: Alors, tu utilises quoi, c'est quoi comme peau que tu utilises comme animaux?
2: Alors, ça peut être des peaux de daim, des peaux de biche, de cerf.
1: Donc, t'es copine avec les chasseurs du coin.
2: Entre autres. Voilà.
1: C'est bien ça de relier qu'être écologiste et faire quand même le lien avec les chasseurs, c'est très bien.
2: Ben moi j'ai trouvé ça génial parce que c'est souvent assez clivé, il y a les écolos d'un côté et les chasseurs de l'autre et en fait on utilise la même nature et c'est réussir à discuter ensemble et finalement en fait il y a plein de secteurs sur lesquels tout va bien quoi.
1: Si on n'écoute pas trop ce qu'on nous dit de penser et comment voir les autres, il suffit de discuter, on se trouve des points communs.
2: Ouais, ouais, complètement. Moi, j'ai en fait à la fois c'était très riche au niveau apprentissage de la peau, mais socialement aussi beaucoup. Moi, ça m'a changé beaucoup de, ça m'a changé un regard sur l'univers de la chasse, quoi. J'ai d'ailleurs été contactée à Montpellier pour faire une conférence sur le tannage par la Fédération de chasse et pour moi c'était un vrai cadeau.
1: Super. J'aime bien, en effet, c'est un vrai cadeau pour les auditeurs aussi. Parlez autour de vous, vous verrez que parfois les barrières qu'on essaie de mettre entre nous n'existent pas. Donc on est aussi entouré de pas mal de végétales ici. Tu fais aussi ces cueillettes, qu'est-ce que tu proposes aux gens de manger, de se soigner, de les deux?
2: Alors moi, mon but, c'est pas de dire aux gens il faut faire ça, c'est vraiment de rendre les gens autonomes par rapport à l'utilisation des végétaux, par rapport à la reconnaissance des végétaux. Quand on approche un peu le milieu de la botanique, on a l'impression que c'est très austère et très compliqué. Et en fait, c'est rendre tout ça beaucoup plus simple en essayant de se limiter à quelques végétaux qui vont pouvoir nous servir à manger, à se soigner, à faire une petite pharmacie pour des petits bobos, hein, bien sûr, mais en tout cas, c'est regarder différemment les plantes qu'on a vraiment dans notre jardin, les rendre extraordinaires, tout ce qui est ordinaire, quoi.
1: Oui, parce que souvent elles le sont, hein, ce que les gens voient comme une mauvaise herbe qui pousse en travers de leur chemin, ça peut être une plante qui sert.
2: Ouais, mais complètement, rien que la pâquerette, en fait. La pâquerette, en fait, quand on fait des balades, les gens, je la présente, on dit, bon, c'est la pâquerette. Mais oui, mais est-ce qu'on a vraiment regardé de près la pâquerette? La pâquerette, c'est un monde merveilleux. Quand on la regarde de près, si on a la chance d'avoir une petite loupe ou si on est animé vraiment, on colle l'œil, on peut l'utiliser au niveau médicinal, on peut l'utiliser.
1: Ah ouais, ça sert à quoi la pâquerette? J'avais jamais entendu parler.
2: La pâquerette, elle va servir, elle va être très chauffante, on peut s'en faire des soupes en fait, ça va ramener un petit peu de chaleur. C'est une plante qu'on va pouvoir utiliser aussi, parce qu'elle est vulnéraire, on peut s'en faire un macérat huileux, et tu vas pouvoir t'en servir comme l'arnica. Voilà, tu vas pouvoir t'en servir aussi ben justement quand t'as un ventre qui devient un peu gros, voire très gros quand t'es enceinte, ça va t'éviter les vergetures. Mêlée aux fleurs de soucis, là, ça fait un très bon complexe. Et après, c'est vrai que tu peux vraiment la manger au quotidien, t'es sûr que t'en as toujours dans le jardin, enfin presque toute l'année, quoi.
1: Au printemps surtout.
2: Voilà, au printemps, ouais. Et après, bah, voilà, on a le pissenlit, on a le plantain, il y a des...
1: Alors toi, au quotidien, comment ça se passe? Tu manges beaucoup de plantes de ton jardin, de plantes sauvages, cultivées? Comment? Parce qu'il y a une partie potager, là il y a les fraisiers, il y a le potager qui va bientôt, qui attend d'accueillir pas mal, qui a déjà des plantes, qui va en avoir d'autres, on le voit. Mais toi, au quotidien, ça se passe comment avec les plantes?
2: Alors moi, la première chose que je fais le matin quand je me réveille, c'est que je me pose un peu la question de comment je me sens au niveau du ventre, au niveau de la tête, au niveau de l'énergie. Et en fonction de mes ressentis, bah, je vais dehors et je me fais ma petite cueillette pour me préparer ma tisane du matin. Comme ça, je me fais mon petit check. Ça me permet de voir un petit peu l'ambiance dans laquelle je me trouve et d'anticiper un petit peu ma journée, vite fait, hein, sans cérémonie. Mais voilà, et je prends quand même comme ça contact le matin avec... avec les plantes du jardin, alors pas du potager, mais vraiment les plantes sauvages.
1: Alors je vois pas d'ortie, c'est parce que tu les manges toutes?
2: Alors ouais, l'ortie surtout.
1: Parce que c'est vrai que là vraiment on est dans une zone où il devrait y en avoir et j'en vois pas chez toi. Ça veut dire
2: c'est
1: que tu en manges beaucoup.
2: Oui, si tu regardes bien, il y en a quand même un peu partout. Après, c'est vrai qu'on a fait un peu le vide, mais il y en a toujours un petit peu sur le côté. Et c'est une plante que j'utilise beaucoup, mais qui a une constitution asséchante. Et j'ai un terrain asséchant, assez sec. Et du coup, je vais l'utiliser un petit peu, mais accompagné de plantes qui vont ramener un peu d'humidité.
1: D'accord. Où c'est qu'on revoit ce genre de savoir sur le siècle, l'humidité, c'est dans des ouvrages que tu as lu quand même ça?
2: Moi, je suis en formation en herboristerie et une herboristerie où on s'intéresse au côté un peu médecine chinoise et où je trouve vraiment intéressante l'approche parce qu'il va y avoir, on va étudier la constitution des plantes et on va étudier sa propre constitution. Et quand je fais une balade avec les gens, moi, c'est vraiment ce qui m'intéresse, c'est que les gens eux-mêmes apprennent à se connaître pour pouvoir aller vers les plantes qui leur sont adaptées. Chaque personne va avoir une constitution qui lui appartient, mais on va pas tous avoir besoin de la même. Par exemple, comme disait tout à l'heure, si on a la toux, si on est un peu pris au niveau des voies ORL, on va pas tous se diriger vers le thym, par exemple.
1: Ouais, le thym c'est bon pour certaines personnes, mais pas pour toutes.
2: Exactement. Voilà, c'est ça.

0: Alors, nous sommes de retour avec Sandy. Sandy, on l'a à peine évoqué. On va essayer d'aller voir un petit peu voir en vrai tout ce que tu fais. Donc, tu fais de la vannerie, tu fais des tannages de peau pour faire des instruments de musique. Tu vis avec les plantes de ton jardin. Tu apprends aux autres à faire du yoga, en particulier des personnes âgées. Et tu fais donc des balades avec les plantes pour découvrir les plantes d'un point de vue culinaire et cosmétique et se soigner, c'est ça?
1: Ouais, médicinal. Moi, le but, c'est d'amener les gens et de voir. Alors, évidemment, moi, j'ai expliqué un petit peu, mais le but, c'est qu'après, les gens, ils vérifient par eux-mêmes. Et puis, en fonction de s'ils ont des pathologies, vérifier s'il y a des contre-indications, en sachant que moi, je ne connais pas toutes les contre-indications de toutes les plantes. Donc, c'est vraiment après chaque balade, moi, ce que je conseille, c'est de vérifier par soi-même. Et de vérifier par soi-même, ça permet d'être un peu plus sûr de soi pour l'utilisation. Au niveau culinaire, par exemple, je fais plus d'atelier culinaire parce qu'il y a un petit flou juridique au niveau de la responsabilité. Il y a beaucoup de gens qui présentent des allergies. Et moi, ce que je fais, c'est qu'on parle du côté culinaire, du côté sensoriel, vraiment de le petit goût. Des fois, on peut avoir la feuille en bouche pour ceux qui le veulent. Mais par contre, la cuisine, je la fais plus faire avec les gens.
0: C'est l'industriel qui a gagné, qui a mis en place des normes pour que finalement des choses qui sont mauvaises pour la santé, mais standardisées, remplacent les choses uniques comme ça.
1: Mais voilà, disons qu'après, on a toujours un petit peu la peur de se retrouver devant des flous et d'être remis en cause. Et c'est vrai que maintenant, il y a pas mal de gens qui présentent des allergies et on ne sait plus trop à où s'en tenir, quoi.
0: Tu me fais goûter quand même quelque chose avant qu'on rentre, aller voir la vannerie, quelque chose que je connaîtrais pas ou qui est très classique et que j'ai jamais goûté. Non, ça, c'est une aquilée? Tu la manges?
1: Oui, tu peux, ouais, en salade. Ce qui est intéressant, c'est de goûter des plantes qui ont vraiment des saveurs complètement différentes.
0: Elle a un peu d'amertume,
1: ouais,
0: j'aime bien.
1: C'est ça.
0: Mais elle est bonne. Elle reste douce quand même, c'est marrant.
1: Il y a de l'amertume, et du coup, ça c'est pareil, on va le travailler. Vous voyez, ça veut dire que c'est une plante qui a une constitution amère. C'est une plante qui va être assez chante.
0: D'accord. Ça fait maigrir?
1: Non.
0: C'est dommage, parce que je suis pas enceinte, mais j'ai quand même la peau qui s'est un peu tendue sur le ventre ces dernières années. Dommage, sinon je...
1: Ça va être une plante qui va resserrer les tissus, c'est une plante qui est astringente.
0: D'accord.
1: Et tout ce qui est astringent, ça va faciliter la circulation sanguine, ça va faciliter la circulation lymphatique aussi, donc ça peut aider à éliminer,
0: okay. Bon,
1: mais...
0: Voilà.
1: Mais voilà.
0: Bon, très bien. Qu'est-ce que tu aurais alors pour brûler ma graisse?
1: Pour brûler ta graisse... Je pense que si tu manges que des plantes, déjà ça va aider. Mais ouais, juste rien que déjà un petit drainage.
0: Les fleurs de sauge officinales sont très bonnes,
1: ouais,
0: en effet.
1: Ouais.
0: Elle m'a donné une fleur pendant qu'on parlait. Moi, je les avais jamais mangées.
1: En rouleau de printemps, ça réveille les papilles.
0: C'est très bon. Tu vois, parce que c'est vrai qu'on en a de la sauge officinale, donc la vraie sauge, celle qui est un peu duveteuse et gris argentée, qui sert normalement de sécher pour des tisanes. Mais j'avais jamais osé goûter les fleurs qui sont bonnes. Bon, mais très bien.
1: Ouais, moi, je m'en sers un peu pour purifier le lieu, pour nettoyer un petit peu. Voilà. Et c'est vrai qu'au niveau culinaire, c'est très très fort. Et on aime ou on n'aime pas. Et après, comme on disait tout à l'heure, il y avait une vieille. On disait qu'il y a de la sauge dans son jardin, n'a pas besoin de médecin. En fait, suivant ta constitution, ça peut être super intéressant, mais ou pas, quoi.
0: D'accord. Bon, après les fraisiers, ça, je te les laisse, je connais. Tu as de belles fraises, disons. Alors, tu vas nous montrer, tu as un atelier, du coup, dans ta maison. Alors, la maison, on n'en a pas parlé, mais ton chéri est charpentier. Donc là, on est évidemment, la maison aurait pu donner aussi lieu à une émission, puisqu'on est sur une...
1: Une maison en paille avec la technique grêbe.
0: D'accord. C'est quoi la technique grêbe?
1: Technique grêbe, c'est qu'il y a une ossature, une ossature principale, une ossature secondaire, et à l'intérieur, des bottes de paille qui sont mises sur champ. Et de chaque côté, un coffrage avec un mélange ciment chaud sûr.
0: D'accord. Et le tout bardé de bois. Et en plus, pas du bardage régulier. C'est vraiment c'est une très grande cabane, mais il y a cet esprit qui est vraiment très chouette.
1: Voilà.
0: Et tu es bien dedans.
1: Ouais, par contre, ouais, on est super bien dedans, c'est clair.
0: Là, tu as une petite serre.
1: Ouais, où je fais sécher les écorces.
0: Ah, je croyais que c'était des pots en l'air, mais en fait, là, tu fais... sécher tes écorces.
1: Là, en fait, j'ai...
0: C'est des rouleaux, en fait, accrochés à des fils, accrochés au plafond.
1: Ouais, en fait, c'est ça. Là, c'est la période où il y a la montée de sève. Donc, en fait, je fends les tiges dans la longueur et après, je récupère l'écorce que je roule en sens inverse pour qu'elle reste droite. Et après, je découpe des fines lamelles de ces écorces-là pour pouvoir fabriquer ce qu'on disait tout à l'heure, des sacoches ou des chapeaux ou tout autre objet.
0: C'est un peu plus épais, quoi.
1: Alors, tu peux découper des grandes lamelles ou des beaucoup plus fines. Et c'est vrai que ça c'est juste de la magie, quoi. C'est un peu comme la peau des bêtes. On se rend compte qu'on peut faire plein de choses avec. C'est super intéressant. Et c'est vrai, on le voit très peu utilisé ici aujourd'hui.
0: Complètement. Et tu crois que ça se faisait, c'est un savoir ancien, c'est des choses qui se faisaient ici ?
1: Ici, je sais pas trop.
0: Ici, en France ?
1: Ouais, en France. Alors, il y avait certaines. En fait, la vannerie, ce qui est intéressant, c'est qu'en fonction des régions, il y a des savoirs qui sont complètement différents, d'autres qui se rejoignent. Mais c'est vrai que le côté écorce, en tout cas, dans notre région-là, je n'ai jamais trop vu.
0: Je vois d'autres plantes qui sèchent dans ta petite serre.
1: C'est la fumeterre. La fumeterre que j'ai récupérée, justement, je l'ai jamais trop utilisée et je voulais goûter son amertume. Et elle va être utilisée pour le foie, pour drainer un petit peu le foie. Et à côté, l'aubépine. L'aubépine pour calmer un peu le système nerveux.
0: C'est les fleurs que tu utilises ?
1: Les fleurs et les feuilles. Et
0: pour calmer le système nerveux ?
1: Ouais, pour rééquilibrer le système nerveux. Moi qui ai un système nerveux qui est assez... je suis un petit peu tonique, mais des fois un petit peu trop. Et l'aubépine me sert justement dans mon quotidien.
0: Ok. Ça, je connais. Ça doit être un rhizome.
1: C'est la patate douce, c'est ça. Ouais, on est en train d'essayer de se tenter la patate douce.
0: Tu veux la tenter à l'intérieur ?
1: T'as peur ? On va la mettre dehors, mais on attendait un peu que les cinq glaces soient passées là.
0: Ouais. Alors là, on rentre dans le garage ?
1: Ouais,
0: t'as encore des trucs en train de sécher.
1: Ça c'est le roseau massette. C'est le. Alors il y a du roseau massette que je récupère à la fin de l'été et je le fais sécher et après je peux l'utiliser toute l'année pour fabriquer justement les chapeaux ou les sacoches. L'avantage des roseaux, ce qui est intéressant, c'est que le saule souvent c'est difficile à travailler pour les gens qui ont des problèmes articulaires et tout ce qui est feuillage, on peut le travailler vraiment avec tout public. À la fois les jeunes, les petits et les personnes âgées.
0: Oui, parce que tu vis plus de la passation de savoir que tu fais, des stages, que de la fabrication d'objets, on est d'accord.
1: Oui, en fait, j'ai finalement plus beaucoup de temps pour fabriquer. J'adore fabriquer, et j'aime beaucoup transmettre et c'est vrai que mêler toutes tes activités, là, le temps de fabrication, il devient assez court.
0: Faut trouver l'équilibre entre les deux.
1: Voilà, d'où l'aubépine.
0: Et là, il y a quelques pots. On commence à rentrer dans le domaine des pots, là.
1: Alors, c'est les dernières pots que j'ai. Après, il y a toutes celles qui sont dans les poubelles, là, qui me restent à tanner. Donc ça, c'est par exemple, ça, c'est de la peau de daim.
0: Il y a des daims dans les forêts ici ?
1: Non, c'est un élevage du côté de la Charente où que ma mère quand les animaux se battent et des fois ils sont obligés de récupérer les pots et les pots au lieu de les jeter, ils me les amènent.
0: D'accord.
1: Et comme ça, moi, je transforme ces pots là pour leur donner une nouvelle vie, quoi.
0: Et on voit la texture qu'on pourrait en faire un tambourin ou quelque chose comme ça, quoi. C'est à la fois souple mais un peu cartonné.
1: Ouais, en fait c'est ça, c'est semi-rigide, c'est tanné à cru. C'est-à-dire que moi je récupère les pots, je les écharne avec une plane qu'on utilise.
0: Écharné,
1: c'est-à-dire que j'enlève la chair, les fascias, sur la peau avec un outil qui sert à écorcer le bois à la base. Je les mets sur un rondin, je les écharne et après je fais des trous tous les 5 cm tout le tour de la peau et je vais les tendre sur un cadre pour que en fait la peau soit complètement étirée et que les fibres vraiment se distendent. Une fois que ça c'est fait, j'utilise la cervelle. Donc soit la cervelle de l'animal, soit une cervelle que je vais acheter si j'en ai pas. Et je vais badigeonner la peau de cette cervelle.
0: D'accord.
1: Qui va permettre de renourrir la peau en phospholipides parce que sinon la peau c'est un peu comme du carton. Mmh. Et le fait de la renourrir, ça va lui donner une certaine souplesse.
0: D'accord.
1: Si je voulais une peau très très souple, je la tremperais carrément dans cette espèce de pâte à crêpes de cervelle. Quoi.
0: D'accord.
1: Plusieurs fois en l'assouplissant et là par contre physiquement c'est plus compliqué.
0: Et là, c'est une technique que tu as appris comment ?
1: En cherchant, en essayant. Et puis finalement, je me suis rendu compte que c'est un peu une technique que les Amérindiens utilisaient.
0: D'accord.
1: Pour finir, je fais des tipis et je les fume à l'écorce de chêne et de châtaignier. Voilà, comme ça permet de les rendre imputrescibles.
0: Donc là, on est rentré. Ah bah oui, en effet. Il y en a plein le plafond.
1: Voilà.
0: C'est chouette.
1: Donc il y a vraiment plusieurs techniques. Le but, c'est, enfin moi, c'est vraiment justement d'apprendre plusieurs techniques et plusieurs savoirs au niveau des lieux où j'ai été. Donc là, par exemple, on a ce qui ressemble au tistaï.
0: Alors le tistaï, c'est le panier.
1: C'est le panier des baronnies qui était fait tout en noisetier. Donc moi, ça fait partie des choses que j'ai vraiment envie de transmettre pour que ces paniers-là puissent perdurer. Comment tirer une fine lamelle sur du noisetier, quelles sont les techniques, parce que ça, c'était vraiment pratiqué avant.
0: Très joli.
1: Et ça l'est plus. En fait, tous les gens qui les fabriquaient sont morts, mais aujourd'hui, quoi.
0: Et tous les paniers qu'on trouve sur les marchés sont fabriqués en Chine ou ailleurs?
1: Eh bien, déjà, quand on voit le prix des paniers aujourd'hui et le temps qu'on met pour les fabriquer, on se dit que... Ouais, voilà, carrément.
0: Ah, ils sont très bien finis, hein. J'ai déjà vu de la vannerie sauvage. Là, t'as vraiment des objets qui sont finis. C'est très joli, hein.
1: Voilà, avec des techniques un peu différentes. Et donc, ça, tout ça, c'est...
0: Des couleurs différentes. Donc, tu utilises différentes... Ouais. Ah, c'est joli.
1: À la fois du cornouillé, il y a du troène, il y a du saule aussi. J'essaye de mêler un petit peu.
0: Et l'abat-jour, c'est toi qui l'as fait?
1: Oui.
0: Ah, il est très joli, ça on en voit évidemment dans les boutiques déco, mais là il a un côté beaucoup plus naturel et libre, il est très joli.
1: Ouais, et le but, c'est justement, il n'y a pas de difficulté, c'est de rendre les gens autonomes sur des fabrications comme ça, quoi. Après, on a tout ce qui est un peu sculpture aussi qu'on va pouvoir faire avec ce qu'on va trouver. Il y a de la glycine, il y a du lierre, de la clématite.
0: Donc là, tu as fait une espèce d'abeille sculpture.
1: Voilà.
0: Alors, qui est quand même sur du fil de fer. Ouais, c'est
1: ouais,
0: ça.
1: En fait, souvent, je fais une armature quand même à la base. Uh-huh. Et histoire que quand les végétaux sèchent, ils restent quand même maintenus. Et après, autour, je fais de la vannerie aléatoire.
0: C'est très joli.
1: Ça, et après, on a tout ce qui est un peu de tambour. Donc ça, c'est de la peau de biche que j'ai utilisée. Et après, je fais les cadres en bois avec du merisier qui a été coupé à côté et du peuplier qui vient d'un peu plus haut que l'âne meson.
0: Alors, qui achète ça?
1: Alors ça, c'est des gens qui... Il y a des gens qui font du yoga, il y a des gens qui font de la méditation. Ça peut être aussi des gens qui se connectent un peu avec la nature. Après, en fait, moi, ils viennent là. Et après, enfin, l'utilisation derrière leur appartient. Ça peut être aussi des musiciens. Il y a des musiciens, okay, qui viennent.
0: Oui, un peu ethniques, des orchestres ethniques, ce genre de choses.
1: Oui, oui, mais pas forcément que. Ouais, d'accord. Non, ouais. J'ai eu des profils de musiciens vraiment complètement différents.
0: Ok.
1: Ouais. Rarement rappeur, tout ça.
0: Et là, évidemment, musique électronique, il n'y a pas.
1: Voilà.
0: On arrive au terme de cette émission avec toi, Sandy. Quel est le conseil que tu donnerais aux gens? Alors voilà, on n'est pas obligé de faire de la vannerie, bien qu'on peut venir l'apprendre, c'est intéressant de savoir faire ses pieds à panier, on n'est pas obligé de faire du tannage. Mais si on veut se reconnecter à la nature, parce que toi finalement ça a été des expériences successives, quoi. Tu as petit à petit fait des choses avec l'univers qui t'entourait, avec la nature qui t'entourait. Quel est le conseil, par exemple, sur les plantes? Ça, c'est le truc le plus classique que tu donnerais aux gens, toi qui a maintenant, tu es jeune encore, mais avec un petit parcours.
1: Moi, ce que je donnerais comme conseil, ça serait de vraiment se contenter de vraiment les plantes de son propre jardin. On dit que les plantes qui poussent dans ton jardin, c'est celles dont tu as besoin. Alors, je ne sais pas si c'est vrai, mais en tout cas, de se dire, sur un petit carré là, des plantes se limiter d'abord aux plantes qu'on est sûr de connaître, de reconnaître, et en apprendre, on essaie d'essayer d'en apprendre une par an. Mais dans sa totalité, essayer de la regarder, de la sentir, de la toucher, et essayer de, si elle est comestible, si elle est utilisable, évidemment, une fois qu'on est sûr de son identification.
0: Donc il faut quand même avoir Internet, ou un livre.
1: Non, des bouquins, ouais. Ouais. Moi, pour le coup, j'utilise très peu Internet pour les plantes, parce que je trouve qu'à sur Internet, tu vas pouvoir tout voir et son contraire.
0: Alors comme livre, qu'est-ce que tu as comme Bible?
1: Alors moi, j'ai les deux Lachaud. J'ai les deux Lachaud, j'ai les bouquins d'identification des plantes, et après j'ai des livres sur l'herboristerie. Alors il y a des vieux livres, mais je me contente jamais d'un livre. Ce qui est bien, c'est d'en avoir plusieurs pour essayer de vérifier même les contre-indications, de voir, des fois elles sont inscrites dans certains bouquins et pas forcément dans d'autres.
0: Oui, parce que sur Internet, on va avoir des gens très farfelus qui vont vous dire que c'est super, que ça marche, alors que ça peut être dangereux. Ce qui en général a été imprimé il y a quelques années, en tout cas, au début des années 2000, est en général sûr.
1: Ouais, ça a été général vérifié quoi, et pas réédité en tout cas s'il y avait des grosses erreurs. Donc au moins juste ça et essayer de voir ben, toutes les utilisations qu'on va pouvoir en faire. Et on n'a pas, enfin pour moi une dizaine de plantes ça suffit en fait. Et c'est vrai qu'on est dans une société là où on consomme beaucoup et du coup on a envie d'apprendre toutes les plantes et finalement ben, rien qu'avec le pissenlit il y a moyen de faire de la bannerie avec du pissenlit, il y a moyen de se soigner, il y a moyen de manger, tu vois.
0: Et puis on trouve toujours des nouvelles vertus dans des plantes très exotiques qui viennent de l'autre bout du monde, mais avec des dégâts environnementaux qui vont souvent avec. Il vaut mieux se contenter de ce qui pousse dans le jardin.
1: Ouais, bah ouais, on parlait de la pâquerette, toi, l'arnica, c'est pareil, il n'y en a pas dans mon jardin, mais j'ai de la pâquerette, bah, je vais pouvoir l'utiliser.
0: Très bien, ben merci Sandy. Et pour ceux qui veulent te connaître, tu as un site où qui sont dans le coin, qui viennent dans les Baronnies, là, dans les Hautes-Pyrénées. Il y a un endroit où trouver des renseignements sur toi?
1: Alors moi, j'ai un site qui s'appelle Détour Sauvage. Sur internet et sinon je mets les actualités sur le Facebook Yoga Détour Sauvage.
0: Détour au singulier?
1: Détour au singulier. Okay. Ouais, tout attaché.
0: Très bien, merci Sandy. Bel été à toi.
1: Merci beaucoup et au plaisir.
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0: Bonjour à toutes et à tous, si jamais vous nous rejoignez, vous êtes bien sur Radio Déclic pour l'émission Tourisme en Terre de Lorraine. Et aujourd'hui, on va parler de vélo. Alors, on va parler de vélo avec Nathalie Merlet, agent de développement pour l'Office de Tourisme du Pays du Saint-Ouen. On parlera de la Voie Bleue. On entendra aussi Hélène Attenon-Valentin, directrice de la Maison de Tourisme Terre Touloise. Elle nous parlera de la Boucle de la Moselle. Et pour compléter ses propos, nous avons en studio Xavier Guéry. Bonjour.
1: Bonjour.
0: Alors, vous avez notamment une boutique de vélo à Toul, et puis je crois que vous êtes aussi eh bien, un sportif aguerri de vélo, je crois. Vous faites beaucoup de vélo, non, c'est ça?
1: Oui, je fais beaucoup de vélo, oui.
0: Vous connaissez les boucles de la Moselle par cœur, quand même?
1: Ah,
0: pas.
1: Ça, pour les connaître par cœur, je les connais par cœur. Oui.
0: Et bien, on en parlera dans quelques instants aussi avec vous. On aura du côté de Moselle et Madon, Jean-Yves Houdot, qui est animateur sportif. Bonjour.
2: Bonjour.
0: Et pareillement, on parlera aussi d'une partie des boucles de la Moselle, je crois, qui sont sur le territoire. C'est vrai que les boucles de la Moselle ne s'arrête pas sur une comme précisément, elle en parcourt plusieurs. Et puis on parlera aussi de savoir rouler à vélo, c'est ça?
2: Tout à fait.
0: Très bien. Et nous aurons aussi eh bien Jean-Marc Christophe, agent de développement économie et tourisme pour le pays de Colombey du Sud Toulois, et qui nous parlera aussi de savoir rouler à vélo pour les primaires sur le territoire, c'est ça?
3: Oui, bonjour Élise.
0: Bonjour. Alors, on va commencer sans plus tarder avec Nathalie Merlet. Alors, elle n'a pas pu être présente aujourd'hui. On la remercie car elle a fait une interview avec Mathieu, donc qui est en service civique chez nous, pour parler de la Voie Bleue. Je vous propose de l'écouter tout de suite.
4: Oui, bonjour, effectivement, ça y est, de l'Office de Tourisme du Saint-Ouen qui va vous présenter la Voie Bleue, effectivement. Alors cette voie, en plus, on en est fiers, puisque elle a été élue la plus belle véloroute de l'année 2026. Donc voilà, c'est quelque chose vraiment qui est très chouette. Cette véloroute, elle fait 700 kilomètres. Elle va du Luxembourg, en fait, vraiment de la frontière avec le Luxembourg jusqu'à Lyon. Et elle passe effectivement en pays Terre de Lorraine. Elle longe la Moselle et puis ensuite elle longe le canal des Vosges. Donc c'est vraiment un endroit super sympa. C'est faire du vélo au bord de l'eau. Donc c'est un chouette itinéraire qui permet vraiment une super découverte. Hein. Donc c'est vrai que c'est vraiment très très chouette de se promener là. Alors sur notre territoire, elle est vraiment en voie verte, hein, c'est-à-dire qu'effectivement, c'est pas de la voie partagée, donc on peut vraiment circuler en sécurité, pas de risque de croiser des voitures, et ça aussi c'est quand même très important quand on fait du vélo. Et puis la petite particularité, c'est que sur cette véloroute, ou du moins à partir de cette véloroute, on a créé des itinéraires. Alors on vous en parlera tout à l'heure, mais il y a les boucles de la Moselle. Donc c'est vrai que la boucle de la Moselle, c'est une boucle qui permet au départ de la Voie Bleue, en fait, de sortir un petit peu de cette Voie Bleue et de découvrir un peu plus, de façon un peu plus approfondie, notre territoire, au même titre que la véloroute de la colline de Sion, qui, pareil, hein, démarre de la Voie Bleue et qui permet aux gens de faire une petite incursion en pays du Saint-Ouen et d'aller découvrir notre magnifique colline de Sion. Donc c'est cette Voie Bleue, elle est vraiment très chouette et j'encourage vraiment tout le monde à aller faire un petit tour dessus. On peut faire des petits tronçons, on n'est pas obligé de la faire en une seule fois. Je vous oblige pas à faire 700 kilomètres, mais vous pouvez si vous le souhaitez.
5: Et du coup, ça dure à peu près combien de temps, cette petite excursion?
4: Alors c'est vrai qu'effectivement, hein, si pour ceux qui souhaitent la faire dans sa globalité, il faut savoir que en gros, les étapes qui sont proposées, hein, parce qu'il y a un site internet, hein, pour la Voie Bleue, sur lequel en fait on peut aller, hein, sur lavoiebleue.com. Et cette Voie Bleue, en fait, on vous propose en gros 23 étapes. Hein. Donc après, ça dépend. J'ai envie de dire que ça va dépendre un petit peu du touriste. Si vous faites la véloroute dans son intégralité et que ce que vous souhaitez faire, en fait, c'est rouler et pas forcément faire de visite à côté, vous allez pouvoir faire 60 kilomètres. Donc, on va dire qu'on peut être sur 2 semaines à peu près. Et puis, si vous avez envie de prendre le temps, vous faites généralement à peu près des étapes qui font à peu près 30 kilomètres, hein, ce qui fait à peu près, en gros, on va dire, 3h, 3h30. Après, tout dépend si vous avez un VAE, si vous avez un vélo classique. Et puis, ça peut vous permettre de, bah, du coup, de visiter un petit peu, hein. Alors, nous, on a toute une partie qui va, en fait, de Metz à Pont-à-Mousson, de Pont-à-Mousson à Nancy. Et nous, on est sur la partie Nancy-Charme, hein. Effectivement, où là, Nancy-Charme, c'est 48 kilomètres, hein. Donc, en gros, quand on a un peu l'habitude, c'est 5 heures de route. Ça permet, en fait, de pouvoir éventuellement sortir de cet itinéraire pour faire un petit peu de visite à côté.
5: Ok, ok. Et du coup, de ce fait, c'est donc l'Office du Tourisme, si j'ai bien compris, qui organise ça pour dans le Pays du Saint-Ouen, c'est ça?
4: Alors voilà, dans le Pays du Saint-Ouen, effectivement, nous on en fait la promotion et bien évidemment on fait la promotion de notre partie, de la petite partie qu'on a mis nous en place à partir de Bainville-au-Miroir. C'est-à-dire qu'effectivement à partir de Bainville-au-Miroir, on peut rejoindre la colline de Sion. Bon alors là, faut être un petit peu sportif quand même, parce que c'est un itinéraire qui fait 30 km, donc aller-retour 60. Et on va pas se mentir, la colline de Sion, comme son nom l'indique, c'est une colline. Donc ça monte un petit peu, mais voilà, on a des itinéraires qui sont, si vous faites les boucles de la Moselle, et mes collègues en parleront tout à l'heure, ça peut être voilà, des idées vraiment très sympas. Et l'idée, c'est vraiment que les gens sortent, en fait, c'est des grands itinéraires, hein. Ces itinéraires qui sont des itinéraires nationaux. On a très prochainement l'ouverture aussi d'un autre itinéraire qui est la V52, c'est d'ailleurs le canal de la Marne au Rhin, qui va passer aussi sur le pays terre de Lorraine, mais plutôt du côté de Toul. Ces itinéraires sont de très grands itinéraires et le but, en fait, aujourd'hui, c'est d'essayer de proposer, et on est tous dans cette même optique, c'est de proposer, on va dire, des petites boucles ou des boucles un peu plus grandes, et de proposer, en fait, à ces nouveaux touristes qui sont à vélo, bah, de pas faire que du grand itinéraire, mais de sortir un petit peu et de partir à la découverte, en fait, des territoires qu'ils traversent.
5: Bah oui, c'est tout à fait, enfin c'est super comme projet. Ça permet aussi, du coup, aux touristes de voir des petites parcelles qu'on n'aurait pas vues forcément dans les grands axes, et je pense découvrir un peu plus de paysages.
4: Tout à fait, tout à fait. Et puis voilà, on a tous des

0: voilà, des petites choses toutes simples, hein. C'est un kit de réparation, une pompe à vélo. Enfin voilà, c'est ce label aussi Accueil Vélo. On est en train de le développer sur nos territoires, justement parce que aujourd'hui, je crois qu'en fait, on sait tous que ça se développe. Hein. Les balades à vélo se développent et les vacances à vélo se développent de plus en plus. Et je pense que notre territoire Terre de Lorraine est vraiment propice, en fait, à ça. Et je crois qu'on est tous d'accord sur le territoire pour se dire que il faut qu'on arrive à travailler sur nos territoires avec des boucles, avec effectivement des propositions pour ces cyclistes qui utilisent ces grands itinéraires qui sont très chouettes et qu'on puisse leur faire des propositions sympas pour sortir un jour ou deux de l'itinéraire et venir visiter notre territoire.
1: Est-ce que vous auriez quelque chose à ajouter avant qu'on puisse terminer sur cette petite chronique ?
0: Eh ben, écoutez, moi ce que je dirais juste, c'est aller voir le site de la Voie Bleue, aller sur le site, alors vous pouvez aussi aller sur le site France Vélo Tourisme, qui est un site officiel où vous allez trouver un peu tous les itinéraires, ou sur le site de la Voie Bleue pour avoir toutes les informations et préparer au mieux vos prochaines vacances, et on vous attend très nombreux sur nos territoires.
2: Eh bien, merci beaucoup Nathalie Merlet, agent de développement pour l'Office de tourisme du Pays du Saint-Ois, et merci beaucoup à Mathieu d'avoir géré cette interview. Est-ce que autour de la table, vous avez d'autres choses à signaler sur la Voie Bleue ou... C'est pas dans votre territoire, hein, du coup, mais si Nathalie a tout dit, vous pensez ?
3: Moi, je peux en parler en tant que pratiquant, parce que je l'ai faite plusieurs fois. Donc, effectivement, elle commence au Luxembourg. On peut la récupérer. Donc, soit sur la Moselle. En fait, la boucle de la Moselle, ça permet de la récupérer. Voilà. Donc, elle passe à Neuve-Maisons. Et après, comme l'a dit Nathalie, elle descend vers le Saint-Ois, Gripport, Épinal. Et après, on part sur la Haute-Saône. Et là, ça commence à être vraiment très, très beau. Hein, même si chez nous, c'est très beau. Et d'ailleurs, je félicite le département de Meurthe-et-Moselle, d'ailleurs. Parce que la route a été faite il y a 3 ans, quelque chose comme ça. Le chemin a été fait il y a 3 ans sur le Saint-Ois. Hein, ou 3, 5 ans, ouais, ça va vite, le temps passe vite. Où ils ont conservé tous les platanes. Et c'est extraordinairement beau. C'est vraiment la partie la plus belle, ça c'est sûr. Il y a de l'ombre en été, on a toujours l'ombre, oui. C'est vraiment très agréable. Ensuite, dans les Vosges, ensuite on passe sur la Saône. Donc on passe par des villes très très jolies comme Grez, par exemple. Pont-sur-Saône, enfin c'est... Pour du tourisme, c'est parfait. Hein. Il y a de l'hébergement, il y a de la restauration. Enfin, tout est propre, tout est tout. Il y a des bancs partout, on peut pique-niquer. Enfin, c'est vraiment super bien fait. Et on arrive à Lyon assez facilement. On passe déjà par Chalon-sur-Saône, Mâcon, tout ça en centre-ville, donc il y a aucun problème. Et après, on arrive à Lyon, on termine par Lyon. Où on passe par Bocuse, devant Paul Bocuse, ça permet de faire une petite pause, et on arrive comme une fleur sur les quais de Saône à Lyon. Enfin, c'est vraiment. Et c'est pas pour rien si elle a été élue plus belle route touristique d'Europe. Hein. C'est pas pour rien. Hein.
2: Effectivement. Ben, merci pour ce ressenti de effectivement quelqu'un qui fait du vélo de manière très fréquente, puisque je crois que c'est même votre moyen de transport numéro 1. C'est ce que me soulignait Hélène, en tout cas. Oui. Donc on en parlera dans quelques instants. On va peut-être justement entendre la directrice de la Maison du Tourisme Terre Touloise. On va changer de voix. On va parler de la boucle de la Moselle cette fois-ci, avec Hélène Attenon-Valentin. Donc on l'écoute et puis après on vous retrouve juste après Xavier Gouiri.
4: Bonjour, ici Hélène à la Maison du Tourisme Terre Touloise. Alors il est bien difficile de parler du vélo en ne prenant en compte que notre territoire. Et oui, parce que les cyclistes roulent beaucoup plus de kilomètres qu'un marcheur ne marche. Et donc, quelque part, on se moque bien des limites administratives, même un touriste se moque des limites administratives. Et donc, on va vite se retrouver sur le territoire voisin. Et le meilleur exemple, c'est celui de la boucle de la Moselle, cet itinéraire cyclable qui va être long de 85 kilomètres et il relie Nancy, Neuve-Maisons, Toul et Liverdun. Alors, cet itinéraire, un gros rouleur, il va le faire en une journée, mais il ne va pas forcément prendre le temps d'aller à la découverte de toutes ces villes, des villages aux alentours. Il ne va pas forcément prendre le temps d'apprécier toujours l'environnement de cette boucle cyclable. Parce que vous avez un environnement particulièrement différent selon l'endroit où vous pédalez. Et moi, j'irai, mon petit coup de cœur, c'est cette secteur entre ville et gel sec et marron qui est très sauvage, très dans la nature et qui confère aussi un petit endroit très intimiste.

0: Quand on roule à vélo, et puis quand on arrive sur Mâron, une grande ouverture sur le paysage et les côtes qui sont juste à côté. Donc ça, c'était mon petit coup de cœur à moi. Mais bien évidemment, je trouve qu'il y a des endroits qui sont aussi très charmants, comme le long du canal de Jonction entre Neuve-Maison et Nancy, ou un paysage un tout petit peu plus urbain du côté de Yverdon. Alors cette boucle de la Moselle, elle se situe à la croisée de deux grands itinéraires. La V50, dont le petit nom est la Voie Bleue, qui est relie en fait Luxembourg à Lyon et qui a été récemment été élue plus belle véloroute, meilleure véloroute d'Europe. Rien que ça. Et puis la V52 qui va être un axe plutôt ouest-est ou est-ouest, qui va relier Paris à Strasbourg et qui va en continuité vers l'Allemagne et la République tchèque. Donc ces deux grands itinéraires se coupent et au milieu, on retrouve la boucle de la Moselle. Donc c'est un super atout pour les terres touloises, mais aussi terres de Lorraine d'une manière générale, parce qu'on a beaucoup de cyclistes qui passent sur le secteur et va avoir besoin de d'autres circuits à découvrir. Et donc moi, je vais vous en donner un en particulier. Il s'agit d'un circuit de VTT qui prend son départ à Villers-Saint-Étienne. Ce circuit s'appelle la Ronde du Terroin. Et en fait, il va notamment passer dans des paysages complètement différents, entre les cours d'eau, les prairies humides, des lisières de forêt, des paysages ouverts sur les côtes de Toul. C'est un parcours qui dévoile vraiment plusieurs villages du Toulois et qui est assez sympathique à rouler. Et puis, on a aussi repéré, nous, Maison du Tourisme, un certain nombre de circuits à parcourir à vélo que l'on va dévoiler en partie pour cet été. Et puis l'autre partie se dévoilera plutôt l'année prochaine, puisque à Toul et dans le Toulois, nous sommes en train d'aménager des pistes cyclables. Donc là, ont été aménagées des voies cyclables pour relier le centre-ville, mais prochainement, débutent des travaux pour aménager cette ancienne voie ferrée qui reliait Toul à Thiaucourt, donc le Toul-Thiaucourt, pour en faire une voie cyclable. Et on va pouvoir profiter en fait d'une jolie piste cyclable sur le nord des côtes de Toul pour aller à la découverte des vignobles, des vergers et des jolis villages vignerons que compose en fait ce secteur entre Écrouves et Lagnaye. Voilà pour moi, j'espère que je vous ai donné envie d'enfourcher vos vélos et de vous promener en terre touloise et je suis sûre que mes collègues des autres territoires ont bien d'autres choses à vous raconter.
1: Et oui, on va partir dans notre territoire dans quelques instants, mais avant déjà, merci beaucoup Hélène Attenon-Valentin, directrice de la Maison du Tourisme Terre Touloise. Je reviens vers vous, donc Xavier Gouéry, qui est donc un cycliste aguerri. Qu'est-ce qui vous a donné envie de vous faire du vélo, de vous en servir pour votre quotidien, mais aussi donc pour vos séjours en vacances?
2: Le vélo, c'est un objet magique. Y a un dicton qui dit que c'est la seule invention de l'être humain qui n'a pas son revers. On ne peut pas faire la guerre en vélo.
1: Effectivement, ce serait un peu compliqué.
2: Et ça pollue pas, ça fait travailler la santé. C'est un objet magique, c'est un objet de rêve. Chacun arrive dans le vélo par sa manière. Ça peut être par l'écologie, ça peut être par la santé, ça peut être l'envie de se dépasser en sport, ça peut être le voyage. Ça a été aussi mon cas. Donc il y a plein de manières d'y arriver dans cet objet-là. Il y a aussi la mécanique. Si on aime la belle mécanique, on peut acheter un beau vélo avec des belles petites mécaniques d'orfèvrerie. Voilà.
1: Bah, très bien. Si on a besoin de conseils, d'ailleurs, on peut venir vous voir à la vélo station qui est à Toul. Et avant d'aller vous voir, est-ce qu'on peut d'ailleurs avoir quelques conseils? Par exemple, là, moi, j'aimerais partir cet été, faire un petit voyage à vélo. Quels sont un peu les conseils que vous pourriez me donner?
2: La boucle de la Moselle, c'est un très bon terrain d'entraînement, en fait, parce que pour 90 km, pour ceux qui n'ont pas l'habitude de pédaler, qui veulent tester du matériel, c'est un premier choix intéressant. On peut faire un camping à Yverdon, on peut faire un camping à Villers, Villers-Sec, deux très très bons campings. On peut faire ainsi, soit en deux fois, soit en trois fois la boucle, soit en une fois, mais en tout, 90 km à peu près. Mais en tout cas, ça permet de tester son matériel. Parce que avant de partir, la première des règles, c'est d'avoir du bon matériel. Alors je dis pas un vélo cher, je dis pas ça, je dis un matériel qui tient, qui est entretenu et qui correspond à ce qu'on attend de lui. Si vous voulez faire 150 km par jour, il faut que ça tienne. Si vous voulez faire 20 km par jour, voilà, c'est la chose est différente, mais ça empêche que même sur 20 km, on peut avoir mal au derrière et avoir mal au dos parce que c'est pas le vélo à la bonne taille, par exemple. Voilà. Mmh. Donc toujours vérifier son matériel, ça c'est la règle de base. On s'entraîne et puis après on part et puis voilà. Et puis surtout quand on part, comment on revient? Quand j'intervenais dans un festival vélo, la première des choses qu'on me demandait, c'était où est-ce qu'on peut aller. Et moi, ma réponse, c'est qu'il faut surtout savoir comment on revient.
1: Oui, parce que c'est pas le tout d'y aller, mais après, si on n'a plus la force pour revenir, c'est un peu compliqué.
2: Et donc, on revient sur la voie bleue. La voie bleue, vous allez à Lyon, vous partez de Toul, vous avez un train TER qui vous ramène à Dijon, et Dijon-Toul sans problème.
1: Mmh. Et qui accepte
2: les vélos. Mais pas les tandems et pas les remorques enfants. Il faut faire attention.
1: C'est bon à savoir, effectivement.
2: Voilà. Donc, c'est ça, en fait. Parce que pédaler, voilà, tout le monde y arrive. On fait ses étapes de 40, 50, 60, 70. Enfin, chacun fait en fonction de ses capacités physiques, si c'est électrique ou pas électrique. Voilà. Ça, c'est pas un souci. Le souci principal, c'est vraiment la logistique, parce que ça reste assez encombrant, un vélo.
1: Oui.
2: Donc, est-ce qu'on fait une boucle ou est-ce qu'on fait un itinéraire droit? Voilà.
1: Il faut déjà réfléchir vraiment à tout son trajet avant de se dire, allez, je me lance. Il faut quand même bien calculer, effectivement. Et si jamais, par exemple, on crève son pneu sur le trajet, je crois qu'il y a des fois des endroits où on peut changer. Non.
2: C'est pas ça, c'est que si vous crevez au milieu de tout et de rien, il faut savoir réparer son pneu, tout simplement.
1: Oui,
2: c'est ça. Ça fait partie des choses quand on part. Qu'est-ce qui peut arriver sur un vélo? Crever, voilà. Il peut rien arriver d'autre. On va pas casser le vélo en deux, on va pas tordre une roue. Donc faut savoir changer une chambre à air. Voilà. C'est la base.
1: Ça, on peut l'apprendre en venant à Vélostation.
2: Je donne pas du cours à tout le monde, mais oui, en tout cas, si on m'achète un vélo avec l'objet de l'idée de voyager, je fais 2-3 heures gratuites à ceux qui sont pas super à l'aise. Je fais 2-3 heures gratuites de changement de chambre à air. Ouais. Normalement, quand on part de là, on sait changer sa chambre à air.
1: Ouf. Eh ben, merci beaucoup. Alors, vous pourrez réagir aussi à ce que vont dire les collègues. Mais là, on va partir maintenant du côté de Moselle et Madon, où là aussi, il y a donc de quoi faire niveau vélo. Hein.
3: Oui, bon, bonjour Élise. Oui. En Moselle-Madon, le territoire il est traversé par la V52 d'est en ouest, et surtout la V50, la voie bleue qu'on vient d'évoquer, du nord au sud, et qui permet effectivement de relier le Luxembourg à Lyon. Chez nous, ça commence, disons, au-delà de Maron, un petit peu au-delà de Maron, entre Villers-le-Sec et Maron, et ensuite ça se poursuit au-delà de Flavigny-sur-Moselle, en direction de Gryport, comme l'évoquait Xavier. La communauté de communes, dans sa volonté de promouvoir la mobilité active, elle va travailler sur trois axes majeurs. Elle va travailler sur les aménagements cyclables, hein, en renforçant le maillage pour compléter l'existant et pour favoriser les déplacements sécurisés à l'intérieur du territoire, et les déplacements effectivement entre les différentes communes, mais aussi les intercommunalités voisines, telles que le pôle de Brabois. On a des personnes maintenant qui se rendent à vélo en direction du pôle d'attractivité de Brabois pour aller au travail, donc c'est vraiment là, ça devient plus qu'un enjeu, on va dire. Ensuite, elle va travailler aussi sur, toujours dans ce domaine, sur l'implantation d'abris à vélo. Hein, ça a été évoqué aussi, mais les usagers ont besoin, quand ils se déplacent au quotidien, de pouvoir ranger leur vélo ou stocker leur vélo, notamment quand ils prennent le train. Donc on a deux nouveaux aménagements dans ce domaine, un qui se situe près de la gare de Neuf-Maisons, et un autre près de l'aire de covoiturage à Flavigny-sur-Moselle également. Voilà. Donc ces aménagements, ça constitue un axe fort déjà. Ensuite, il y a l'encouragement à la pratique via le service de location vélo assistance électrique qui fonctionne depuis plusieurs années, depuis 2020, me semble-t-il, sur Moselle-Madon, avec une flotte de vélos, une centaine de vélos disponibles pour tout public, et des conditions, des modalités, notamment en termes de tarifs et de durée de location, qui sont très intéressantes. Et la communauté de communes, en plus, propose une aide, un petit coup de pouce à l'achat soit d'un vélo assistance électrique ou d'équipement du cycliste. L'enjeu là aussi étant de permettre à chaque personne de se familiariser avec l'assistance électrique, mais ensuite de pouvoir s'équiper elle-même, effectivement, pour soit pour se rendre au vélo au travail, soit pour ses loisirs, pour sa condition physique, voilà. Et puis le dernier, un axe encore plus fort qui concerne Moselle-Madon, c'est l'accompagnement du public et notamment des jeunes à la pratique du vélo. Donc dans le savoir rouler à vélo, nous on est dedans depuis 2014, puisqu'on accompagne les écoles, on coopère avec les écoles depuis cette année 2014 sur des projets vélo pour leur permettre, et notamment une majorité d'élèves de primaire, de bénéficier d'un apprentissage important en termes de mobilité active. Donc en 12 ans, c'est plus de 150 classes qui ont bénéficié d'un cycle annuel de plusieurs séances et qui à terme aboutissent à des sorties, soit automnales, soit printanières, soit les deux, avec le concours bien sûr de l'éducation nationale, puisque l'éducation nationale, c'est dans le cadre de ces... les sorties se font dans le cadre de l'éducation nationale. Et l'éducation nationale va agréer plus d'une centaine d'adultes chaque année pour permettre d'encadrer avec les enseignants ces sorties sur route, véloroute ou chemin. Voilà. Alors là, je pourrais redévelopper encore un petit peu plus sur le savoir rouler à vélo tout à l'heure, parce qu'on a, je vous parlerai aussi du Festival Homme, hein, c'est le rassemblement justement de nos classes qui roulent sur Moselle-Madon, et on fait un événement à la fin du mois de mai, ça va faire la 10e édition là, le 28 et le 29 mai prochain.
1: Ouais. Bah non, il nous reste peu de temps dans l'émission, donc si vous voulez en dire un mot, c'est maintenant, parce que sinon je dois laisser la parole quand même à Jean-Marc. Mais après, il est sur le même thème aussi, savoir rouler à vélo, ça se complète, alors peut-être qu'on peut redonner la parole à Jean-Marc et terminer alors pour remettre en avant cet événement.
4: Alors nous sur Colombey-les-Belles, on n'a pas la chance d'avoir ces voies cyclables de dimension nationale. Hein. On est encadré de voies, mais on n'en a pas qui traversent le territoire. Hein. Il y a les boucles de la Moselle qui sont au nord, il y a la V50 qui est chez Nathalie dans le Saint-Ouen. Je crois qu'il y a la V14 dans la vallée de la Meuse, donc c'est pas chez nous non plus. Donc on est un peu les parents pauvres, mais ça veut pas dire qu'on ne fait rien. On a mis en place une des premières actions. Hein. Là, je rejoins ce que vient de dire Jean-Yves. On a mis en place savoir rouler à vélo dans différentes écoles. Hein. Ça se fait avec les écoles primaires. Donc Val-Neuchâtel, Saulsur, Les Vannes, Alain, qui ont déjà eu les cycles. Et puis, il y a une programmation pour Crépé, Favière et, encore une fois, Val-Neuchâtel. Alors, j'ai fait une émission là-dessus d'ailleurs, hein, qui montre un peu comment ça se déroule une matinée comme ça avec les élèves. Et je sais que par exemple Alain lundi, ils font une sortie cyclotouristique avec quelques parents et les enfants et les instituteurs ou institutrices. Alors, je rebondis un peu sur tout ce qui a été dit. Je crois que Nathalie a parlé des hébergeurs labellisés. On en a un chez nous, hein, qui a été labellisé Accueil Vélo. Donc je crois que c'est à Mont-les-Trois, je dis de mémoire. Donc il est pas très loin de la voie cyclable qui est en Meuse. Il y a de la location de vélos électriques à la fabrique. Alors là, c'est un peu un cas particulier. C'est des vélos électriques destinés plutôt à des gens qui en auraient besoin pour aller au travail. Enfin, des demandeurs d'emploi qui auraient des problèmes de mobilité. Mais bon, faut savoir que ça existe. Et puis, dernier point que je voudrais évoquer, c'est un travail collaboratif. Et j'en profite pour remercier Hélène Attenon de Terre Touloise et de l'Office de Tourisme, parce que on a été associés... Elle l'a dit, elle a mentionné tout à l'heure, hein, ils ont travaillé sur plein de boucles qui partent toujours de Toul. Et moi, j'ai fait une reconnaissance avec deux collègues, un élu de Toul et puis Robin, qui était le stagiaire, vers une boucle qui s'appelle Vignoble Côté Sud, donc qui vient sur notre territoire. Parce que ça a été dit, c'est important, le touriste, le cyclotouriste, il s'en fout des limites de Comcom, hein, lui, il fait sa route. Et donc, cette petite boucle, elle est sympathique, elle fait 36 km, elle part de Toul et elle va donc traverser des villages viticoles, notamment Dongermain, Charmes-la-Côte, et ensuite on passe chez nous à Mont-le-Vignoble et Blénaud-les-Toul, où il y a aussi pas mal de choses à voir pour un touriste, puisqu'il y a l'enclos épiscopal. Donc on a été associés, on était en réunion d'ailleurs avec Xavier, je crois on s'est vu une fois ou l'autre pour ce type de réunion. Voilà, le travail il reste à compléter, hein, sur Colombey-les-Belles. Il faut qu'on développe maintenant des petites boucles cyclotouristiques.
1: Il n'y a plus qu'à.
4: Il n'y a plus qu'à, oui.
1: Bien, merci beaucoup Jean-Marc. Et donc, comme je l'ai dit, on revient avec Jean-Yves du côté de Moselle et Madon, car vous avez un bel événement qui se profile fin mai.
3: Oui, tout à fait. Le jeudi 28 mai, vendredi 29 mai, donc sur deux jours, on va accueillir 26 classes au total du territoire. Donc depuis 2016, c'est un rassemblement les écoles partent à vélo, enfin les classes partent à vélo depuis leur école, donc ça valide aussi un petit peu ce savoir rouler. Quand on voit, par exemple, Puligny qui doit passer par Frôlois, la montée de Frôlois, descendre Méréville pour arriver jusqu'à Messin où se situe le rassemblement, c'est déjà une belle réussite. Donc on a 26 classes qui vont se rassembler cette année sur deux jours avec des partenaires que je remercie et puis que je félicite parce que grâce à eux, ça peut se passer. Il y a beaucoup d'animations qui sont proposées. Et comme chaque année également, on a la diffusion d'un film, d'un petit film, hein, qu'une personne vient présenter, soit parce qu'elle a fait un voyage à vélo, soit parce qu'elle est partie en aventure ou pour X raisons. Donc c'est toujours très intéressant aussi de montrer ce qui se passe au-delà de l'éducation routière. Voilà. Donc on aura 26 classes cette année, c'est vraiment une belle réussite en termes d'apprentissage du vélo pour les plus jeunes.
1: Effectivement. Eh bien, merci beaucoup à tous les participants. Vous étiez nombreux pour cette émission. Une demi-heure, ça commence à être court pour tous ces participants. Mais c'est vrai que sur le vélo, on pourra en faire une émission qui dure bien plus longtemps, car il y a beaucoup de choses à faire. En tout cas, voilà, chers auditeurs, vous savez maintenant où aller vous promener et comment découvrir notre beau patrimoine en faisant du sport, mais du sport agréable aussi et qui peut se faire tranquillement à votre rythme. Merci beaucoup à tous. Je vous souhaite bonne journée.
3: Merci.
1: Bonne journée. Au revoir.
4: Au revoir.

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0: Bonjour et bienvenue dans cette nouvelle émission Santé et Bien-être où nous allons parler de l'importance du don aujourd'hui. Et pour nous en parler, nous allons avoir comme invité Patrick Hull, président de l'association de l'Amicale des donneurs de sang de Colombelles-les-Belles et ses environs. Bonjour.
1: Bonjour.
0: Comment allez-vous ?
1: Très bien.
0: Eh bien, tant mieux. Alors, vous êtes prêt pour la collecte de sang qui aura lieu à Colombelles-les-Belles pour jeudi ?
1: Pour jeudi 23, une nouvelle collecte encore. On en fait 6 par an sur Colombelles-les-Belles, donc une toutes les 8 semaines.
0: Très bien. Donc avec vous, on va parler du don de sang, mais aussi de don de plasma, de don de moelle osseuse et de don d'organes. On va vraiment faire un peu tout le tour de ces dons pour expliquer à quel point ils sont importants. Et on va commencer déjà par le don de sang aussi, tout simplement. Donc vous l'avez dit, vous organisez jeudi une collecte de don de sang à Colombelles-les-Belles. Alors c'est en partenariat avec l'établissement français du sang. Comment ça s'organise exactement ces collectes ?
1: Alors c'est l'EFS qui gère l'intégralité des collectes. Nous on est juste en support logistique pour assurer, si vous voulez, la collation à l'issue du don et surtout la surveillance des donneurs après le don, puisque dans le quart d'heure ou les 20 minutes qui suivent, c'est là que la personne peut éventuellement faire un malaise vagal. Donc c'est à nous d'éviter qu'il tombe sur le carrelage et qu'il se fasse mal.
0: Effectivement, c'est important.
1: C'est très important.
0: Alors, est-ce qu'il y a beaucoup de donneurs qui viennent à Colombelles généralement ?
1: Alors, depuis plusieurs années, on a une baisse assez significative, je dirais, en 10 ans, j'ai perdu grosso modo 50% de donneurs, puisque je suis passé de 539 à 276.
0: Quand même, effectivement. Voilà.
1: Donc c'est pour ça, c'est très bien par votre émission, j'espère lancer un petit appel et puis re-remplir, on va dire, mes collectes.
0: Ça peut s'expliquer comment, cette baisse considérable quand même ?
1: Il faut déjà savoir qu'au niveau national, il y a moins de 4% des gens en âge de donner qui donnent, pour soigner plus d'un million de malades. Donc c'est un flux relativement tendu. C'est pour ça que l'EFS fait souvent des messages pour demander ou du sang, ou du plasma, ou des plaquettes.
0: Alors, pour donner son sang, il y a des conditions à remplir ?
1: Alors la première condition, c'est être âgé de 18 ans minimum, maximum 70 ans, peser plus de 50 kilos, et puis avoir une pièce d'identité avec une photo, surtout pour un premier don.
0: Et donc, quand je vais faire un premier don, comment ça se passe exactement ?
1: En règle générale, ça se passe très très bien. C'est-à-dire qu'au niveau du secrétariat, vous êtes pris en compte. Ensuite, il y a un entretien avec un médecin qui vérifiera le questionnaire que vous avez rempli. Alors, le questionnaire, il est assez conséquent, mais on peut marquer oui, non ou je ne sais pas. Donc, si on a un doute, on marque je ne sais pas. Le médecin, lui, il va creuser, il va trouver. Si vous êtes apte à donner votre sang, que vous avez une bonne tension, que vous êtes en bonne santé, que vous avez plus de 50 kilos, je précise surtout, vous passez chez les infirmières et au bout de 10 minutes, le don du sang est fini. Vous avez donné à peu près un demi-litre de sang et là, vous passez me voir moi. Et moi, je vous propose un sandwich ou un morceau de pizza ou une crêpe ou des fruits.
0: Oui, généralement, il y a une bonne collation, moi.
1: C'est obligatoire.
0: Très bien. Alors, cette poche de sang que j'ai donnée, après, elle va où ?
1: Alors après, elle part à l'EFS, boulevard Lobo, à Nancy, où une partie du sang est quand même étudiée pour savoir s'il n'y a pas, on va dire, de mauvaises choses à l'intérieur. Et cette poche de sang, c'est l'EFS qui gère l'intégralité du sang qui, après, est distribué dans les établissements hospitaliers ou toute demande qui peut être faite, même d'un autre département ou d'une autre région. On envoie des fois des poches de sang au niveau de la région parisienne, parce que la région parisienne, il y a beaucoup de monde, mais il y a moins de donneurs par rapport au monde qui y est, et il y a une demande de sang beaucoup plus forte que par exemple sur Nancy.
0: Très bien, et elle se conserve combien de temps, la poche de sang ?
1: Alors la poche de sang, que je ne vous dise pas de bêtises, il faut que je retrouve ça, je sais que les plaquettes se gardent 7 jours, le plasma se garde entre 1 an et 3 ans s'il est congelé, et les globules rouges se gardent 45 jours. Il me semble, si j'ai pas dit de bêtises.
0: D'accord, on vous croit. et donc, une poche de sang peut sauver plusieurs vies, au final.
1: Alors, il faut savoir que dans la poche de sang, il y a quand même 3 éléments qui sont importants. Les globules rouges, les plaquettes et le plasma. Ce qui revient à dire qu'on ne donne jamais une poche de sang complète à un malade. Il aura soit des globules rouges, soit des plaquettes, soit du plasma. Donc, avec une poche de sang, effectivement, on sauve 3 vies.
0: Ça fait quand même pas mal, effectivement.
1: Ça fait pas mal.
0: Pour à peu près, on va dire, une heure et demie de notre temps, quoi.
1: Pour un don du sang total, oui, il faut compter, on va dire, une bonne heure. Une bonne heure. Pour un don de plasma, on est sur une machine qui vous prend, on va dire, un quart de litre de sang. Elle fait le tri, Elle sort le plasma et vous réintègre vos globules rouges et vos plaquettes. Donc là, il faut compter au minimum 45 minutes sur la machine. Mais tout le process qui est avant est le même, que ce soit l'accueil, que ce soit avec le médecin, que ce soit la collation, c'est toujours la même chose. Quel que soit le don, qu'il soit de plasma, qu'il soit de plaquettes ou sang total.
0: Très bien, et c'est vrai que quand il y a un problème justement avec notre poche de sang, qu'il y a par exemple une baisse de fer qui a été remarquée, l'UFS nous prévient aussi.
1: Si l'EFS trouve n'importe quel problème dans votre sang, vous êtes systématiquement prévenu. Et après, à vous de voir avec votre médecin traitant de manière à pallier à ce genre de choses. Sachant que souvent, c'est une baisse de fer.
0: Mmh. Ça permet de faire un petit check-up en même temps qu'on donne le sang, finalement.
1: Voilà, c'est un check-up, mais il ne faut pas partir sur l'idée que donner son sang, c'est faire une prise de sang. Ça n'a rien à voir. Il y a certains paramètres qui sont recherchés, effectivement. Hein, donc déjà, tout ce qui est viral, tout ce qui est virus. Et il y a effectivement savoir si le donneur a un sang, on va dire entre guillemets, en bon état, pour pouvoir le transfuser. Mais ça ne correspond pas à une prise de sang que proposerait un médecin pour un bilan sanguin. Mmh,
0: tout à fait, ça ne remplace pas, c'est sûr.
1: Non, ça ne le remplace surtout pas. Il ne faut pas penser ça.
0: Non, il faut penser qu'on fait un don de son temps et de son sang ou autre, puisque justement on a parlé d'autres aussi dons qui sont possibles à faire. Alors le don de sang, il est possible à faire sur des collectes qui sont aussi, qui se baladent un peu sur le territoire, mais par exemple le don de plasma, lui on peut le faire qu'à la maison du don.
1: Voilà, alors c'est un peu le frein pour certaines personnes, parce que habitant loin de Nancy, forcément il faut faire le déplacement sur Nancy. Ça se fait uniquement sur rendez-vous pour éviter justement de l'attente. Il faut prévoir au minimum, on va dire entre 1h30 voire 2h pour un don de plasma, et il faut compter 2h voire 2h30 pour un don de plaquettes, qui se fait aussi à la maison du don, et tout ça sur rendez-vous.
0: Alors on parle plaquettes, plasma, c'est quoi tout ça en fait?
1: Alors, ben les plaquettes, si vous voulez, ce sont les petites bébêtes qui nous permettent d'éviter de nous vider de notre sang, hein, c'est ce qui fait coaguler. Le plasma, c'est ni plus ni moins que le liquide qui permet aux globules rouges, aux plaquettes et aux globules blancs de se promener dans tout notre corps. C'est 90% d'eau, il y a 7% de protéines et 3% d'autres molécules qui intéressent un peu moins. Ce qui est très intéressant dans le plasma, ce sont les protéines. Ces fameuses protéines qui peuvent justement faire des médicaments pour soigner le cancer, tout ce qui est des personnes qui n'ont plus d'immunité. C'est avec ces protéines et ce plasma qu'on arrive à les soigner, enfin les soigner, à les faire vivre, on va dire, une vie plutôt normale.
0: Mmh. Oui, si on veut voir un petit peu ce que ça donne, justement, le don de plasma, il y a une bonne vidéo que vous conseillez de regarder qui s'appelle Ilona, où on suit le parcours d'une enfant et on voit que quand on fait un don de plasma, ben, on peut réellement aider certaines personnes.
1: Tout à fait, surtout que c'est une jeune fille qui doit avoir une dizaine d'années et qui, si elle n'a pas ses poches de plasma, elle a pas 36 solutions, soit elle en décède, soit elle vit sous cloche toute sa vie. Donc c'est pas une vie non plus. Avec ses poches de plasma, elle vit exactement comme tout le monde. Par contre, elle est obligée d'aller toutes les 5 semaines, si mes souvenirs sont exacts, recevoir une transfusion de plasma.
0: Et pour le don de moelle osseuse, ça se passe comment?
1: Alors, le don de moelle osseuse, on s'inscrit sur un registre et en fonction des besoins, on peut être appelé. Donc, ça fait partie de tous les dons, hein, comment dire, même le don d'organes. On n'a plus besoin de s'inscrire pour le don d'organes. Toute personne adulte majeure est supposée être donneur potentiel. À l'heure actuelle, en France, on est toujours bien gentil. On préfère encore demander la famille, malgré tout.
0: Effectivement. Donc, comment ça se passe pour un don d'organes, précisément?
1: Alors, mis à part pour les reins, où on peut enlever les reins et puis du foie qu'on peut enlever sur un être vivant, malheureusement, pour faire son don d'organes, il faut être mort.
0: Oui. Voilà. Effectivement. Voilà.
1: C'est la première des conditions. C'est malheureux à dire, mais on peut sauver pas mal de gens. Quel que soit l'âge, hein, il y a toujours des choses qui sont encore en suffisamment bon état pour permettre à quelqu'un de vivre correctement. Bon, il faut malheureusement la personne qui donne, mis à part ses reins, enfin son rein, ou un morceau de son foie, n'est plus de ce monde pour voir comment ça se passe.
0: Mmh, effectivement. Mais donc du coup, il y a, en plus, il y a une durée limite aussi, par exemple, pour un don de cœur. Je sais que c'est extrêmement court aussi, oui. Un délai de 4 heures, je crois.
1: Alors là, j'ai pas tout à fait les horaires, parce que, si vous voulez, moi, mon domaine est plus dans le sang. On parle systématiquement du don d'organes, d'ailleurs, dans tout ce qui est dans la santé, que ce soit dans le sang ou le reste. Mais c'est vrai que les laps de temps est effectivement très très court pour pouvoir, quel que soit l'organe d'ailleurs.
0: Et est-ce que vous savez ce que devient le corps ensuite? Est-ce qu'il est restitué à la famille?
1: Le corps est restitué à la famille dans un état impeccable. Enfin, impeccable. On s'entend bien. On ne voit pas ce qui a été retiré. Le corps, il est remis comme si la personne était décédée sans avoir eu de prélèvement.
0: Très bien. Donc là, si moi j'ai pas de papier donc qui l'indique que je ne le suis pas, eh bien je le suis d'office, c'est ça?
1: Potentiellement, vous êtes d'office donneuse d'organes. À moins que quelqu'un de votre famille s'y oppose. Mais bon, en règle générale, non. Ça commence à venir où les gens ont conscience que ça peut servir.
0: Oui, c'est vrai qu'on n'en parle pas, ça c'est pas quelque chose qu'on va parler par exemple autour d'un repas de famille ou quelque chose, mais justement il faudrait en parler un peu plus.
1: Voilà, il faudrait en parler. Alors ce qu'il y a, c'est que pour les mineurs, c'est toujours les parents qui sont décideurs. Mais vous avez raison, pour un repas de famille, on pourrait effectivement parler de... Mais à l'heure actuelle, c'est bien ancré dans la mémoire, on ne parle pas de mort à table, ça reste encore un sujet tabou. Et ce qui est un peu compliqué pour arriver justement à, je dirais, à motiver les gens.
0: Très bien, alors pour revenir sur les dons de plasma, moelle osseuse, tout ça, il y a des âges limites aussi. Donc comment ça se fait aussi qu'on...
1: Alors, pour le sang total, on peut donc dire, comme j'ai dit tout à l'heure, jusqu'à l'âge de 70 ans, toujours majeur à l'origine. Pour le don de plasma et pour le don de plaquettes, c'est jusqu'à 65 ans. Pour une bonne et simple raison, c'est que le sang sort du corps, il est réinjecté, donc l'établissement français du sang et les services de santé ont estimé que 65 ans, c'était l'âge limite pour ces deux dons-là.
0: Et donc la maison du don, elle est ouverte quasiment tous les jours aussi?
1: Elle est ouverte tous les jours, sauf le dimanche, quand même.
0: Oui.
1: Sauf le dimanche. À une époque, elle était ouverte aussi. Donc elle est ouverte tous les jours, sauf le dimanche, sur rendez-vous. Par contre, on peut très bien aller donner son sang total, sans rendez-vous, à la maison du don. Faut pas oublier ça. Et ils ne prennent pas que les plaquettes et le plasma, ils prennent aussi du sang total. Si quelqu'un se présente en disant, tiens, j'ai une demi-heure, je veux bien donner mon sang, il n'y a pas de souci. Moi, j'ai toujours les collectes, le jeudi, tous les deux mois, toutes les huit semaines, le jeudi, et c'est de 16h à 19h30. Vous pouvez venir jusqu'à 19h30, moins une seconde, on vous prendra, et on vous donnera toujours la collation qui va bien, il n'y a pas de souci.
0: Très bien, qu'est-ce qui nous attend pour jeudi comme collation?
1: Alors, comme collation, on a toujours notre jambon beurre avec cornichon ou sans cornichon. On a de la pizza, enfin une part de pizza, c'est pas la grosse pizza quand même. On a des crêpes, la plupart du temps on a des fruits, ça dépend des fruits de saison qui sont là. Et puis, on a toutes les boissons qui vont, le café, sauf de l'alcool forcément. On a les petits bonbons, et pour colomber les belles, le FS entendra bien, on a des michocos.
0: Ah.
1: C'est très spécial, c'est très important le michoco, c'est si vous voulez la marque de fabrique de l'amicale de colomber les belles.
0: C'est vrai que j'en vois pas souvent dans les, enfin j'en ai, je crois même jamais vu dans les autres collectes, donc c'est intéressant, ça fait un petit plus peut-être, parce que les michocos c'est bon.
1: Je vous invite, jeudi, à venir goûter les michocos.
0: Eh bien c'est noté, donc c'est tous les deux mois donc à colomber les belles. Où à Colombey-les-Belles exactement?
1: C'est, dans la salle polyvalente de Colombey-les-Belles. Donc, c'est fléché, donc il n'y a pas de souci. Tout le monde peut trouver. Et on vous accueille avec un grand plaisir. Sachant que les gens de l'EFS, ça marche très très bien avec eux, il faut le dire aussi. Les équipes de l'EFS sont très à l'écoute, très compétentes, il n'y a aucun problème.
0: Très bien, surtout que malheureusement, ils ont dû fermer certaines collectes dans les environs, faute de donneurs, mais heureusement, ce n'est pas votre cas. Alors.
1: On a perdu quelques collectes quand même, puisqu'au départ, on en avait 11, on n'en a plus que 6, mais si vous voulez, elles ont été rassemblées, ce qui n'est pas plus mal. Comme ça, on a effectivement 8 semaines entre chaque collecte, et les gens n'ont pas besoin de réfléchir. Les donneurs réguliers, ils savent, à cette collecte-là, je vais pouvoir venir. Ce qui est très frustrant pour un donneur, c'est d'être, entre guillemets, refoulé pour quelques jours, Parce que, si vous voulez, c'est par ordinateur. Hein. Donc l'ordinateur, il voit, il n'y a pas les 8 semaines pleines, l'ordinateur, il dit non. Donc le médecin ne prend pas le risque de le prendre. Donc voilà, à Colombey, de ce côté-là, on n'a pas d'ennui, puisque c'est toutes les 8 semaines.
0: Effectivement, parce qu'il faut le savoir, oui, que c'est combien de fois, justement, par an qu'on peut donner ?
1: Alors, il y a une différence, oui. C'est que les femmes donnent que 4 fois par an, et les hommes donnent 6 fois par an en sang total. Pour hommes ou femmes, les dons de plaquettes, c'est 1 fois par mois. Et pour hommes ou femmes, les dons de plasma, c'est tous les 15 jours. Et on peut très bien associer, après un don du sang total, 15 jours après, donner du plasma. Ou 1 mois après, donner des plaquettes. Ça n'a aucune importance, on peut. Mais il faut toujours respecter ce délai de 15 jours entre un don de plasma et éventuellement un don du sang, ou d'un mois entre un don de plaquettes et un don de sang total.
0: Très bien, et ben on prend note. Et puis c'est vrai que des fois on reçoit le petit SMS aussi de l'établissement français du sang pour dire il y a une collecte près de chez vous. Ça nous permet de savoir que du coup on est éligible pour le donner, puisque sinon ils n'enverraient pas le SMS si on n'avait pas les 8 semaines.
1: Tout à fait, tout à fait. Alors ils essayent par tous les moyens qui existent à l'heure actuelle pour, je dirais, rameuter les troupes. Après, il faut pas oublier que je suis dans un milieu rural, que les gens travaillent sur Nancy. Je comprends parfaitement que s'ils sont restés bloqués pendant une demi-heure dans un bouchon, ils ont peut-être pas envie de passer encore une demi-heure avec moi.
0: Mais si, voyons. pour terminer, oui, vous avez besoin de bénévoles pour vous aider à l'amicale?
1: Alors, à l'heure actuelle, j'ai des bénévoles, comment dire, qui sont vissés, comment dire, viscéralement dans mon association. Pour les 6 collectes, on a besoin de 4-5 bénévoles. Pour l'instant, je les ai. Mais bon, toutes les bonnes âmes sont les bienvenues malgré tout. Il n'y a pas de souci. J'ai pas une recherche immédiate de bénévoles à l'heure actuelle. Mais celui-là qui se présente, il sera bien accueilli quand même. Il n'y a pas de souci.
0: Eh ben, très bien. Eh ben, on a hâte alors de donner notre sang à Colombey-les-Belles, en tout cas pour vous rencontrer.
1: Merci beaucoup.
0: Eh ben, merci à vous. Au revoir.
1: Au revoir.
0: Et avant que je vous parle des autres collectes de dons de sang qu'il y aura sur le territoire, je vous propose d'écouter la chanson Cœur battant. Alors, pour la petite histoire, cette chanson très touchante a été créée en 2022 pour sauver la vie du petit Toulousain Rémi, 11 ans. Il était hospitalisé depuis plusieurs mois à Bordeaux dans l'attente d'une transplantation cardiaque. Et en fait, les soignants de l'hôpital Olevêque ont décidé de contacter une équipe d'artistes, de musiciens, de chanteurs, de vidéastes pour composer dans l'urgence Cœur battant et sensibiliser les parents aux dons d'organes. Parmi les artistes qui ont été contactés, il y a notamment le chanteur du groupe Les Ogres de Barbac, Fredo, qui a participé à ce beau projet, mais il y a aussi Laurent Quebou, qui fait partie du groupe bordelais Les Hurlements de Léo. Il a composé lui la mélodie, le premier couplet de la chanson que vous allez entendre, avec le groupe Tandem, qu'il a formé avec sa compagne Chloé Legrand, qui est guitariste et au banjo également. Il y a 2 musiciens originaires de Bayonne qui font partie aussi de ce projet. Michael Garcia, qui est à la guitare et aux grosses caisses, et Juliette Canoué, qui est au chant et au texte. Le chanteur Guillaume Aldebert, chanteur préféré du petit Rémi, y participe aussi. Donc, c'est un beau projet qui a été distribué par le label Baco Music. Et il y a aussi un clip qui a été réalisé par Johanna Turpo. Elle a monté en fait un studio mobile dans le service de l'hôpital Olevêque de Bordeaux et elle y a filmé Rémi, ses parents, sa petite sœur et les soignants. Donc voilà, c'est un beau travail collectif. Le premier couplet de la chanson écrit et chanté par les artistes. Ensuite, on a le deuxième couplet qui est chanté par les parents du petit Rémi et le troisième par les soignants. Donc voilà, c'est un beau projet dont les bénéfices ont été reversés à l'association Les Liens du Cœur. Et cette chanson a été créée en début 2022 et d'après ce que j'ai pu lire sur ici Toulouse, eh bien le petit Rémi avait reçu quelques mois après un nouveau cœur, une greffe qui avait fonctionné. Il avait reçu après plus d'un an d'attente pour cette greffe de cœur. Il était hospitalisé donc au CHU de Bordeaux et il avait pu rentrer ensuite à Toulouse où il était toujours hospitalisé. Et donc c'est une histoire qui date de 2022. On écoute tout de suite Cœur battant.

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1: Et pour terminer cette émission santé et bien-être, eh bien, je vais vous parler des autres collectes qui sont proposées dans le secteur pour les prochains mois. Alors, pour faire don de votre sang, vous pouvez vous rendre donc déjà à celle de Colombey qui a lieu encore pour quelques heures en ce jeudi 23 avril. Mais sinon, vous avez aussi d'autres dates, notamment une du côté de Toul. Ce sera le mercredi 27 mai de 8h30 à midi et de 15h30 à 19h30. Il s'agit d'une collecte mobile à la salle de l'Arsenal, donc avec des places bien sûr encore disponibles. N'hésitez pas, vous pouvez réserver sur le site de l'EFS, mais vous pouvez aussi vous rendre sur place sans réservation bien sûr. D'autres dates, eh bien, il y en a aussi des collectes donc du côté notamment de Chaligny, collecte mobile également de sang le lundi 4 mai de 16h à 19h30 et ce sera en salle Marcel Dominioni. Vous pouvez également noter dans votre agenda, là on va un peu plus loin en juillet, le lundi 6 juillet plus précisément à Neuf-Maisons de 16h à 19h30. Avant, vous aurez de nouveau une collecte qui se passera à Colombey-les-Belles, à la salle polyvalente. Donc c'est dans 8 semaines puisque ce sera le jeudi 25 juin de 16h à 19h30. Sinon, toujours dans notre secteur, vous avez à Arouet le mercredi 6 mai. Le mercredi 6 mai de 16h à 19h30 dans la salle polyvalente. Du côté de Bainville-sur-Madon, la prochaine collecte ne sera qu'en juin, le 9 juin, mardi 9 juin de 16h à 19h30 à la salle des fêtes donc de Bainville-sur-Madon. Ensuite, à Saint-Trait, vous aurez aussi une collecte à la salle socio-culturelle Victorin Michel le mardi 23 juin de 16h à 19h30. Il y a encore bien sûr des places aussi, vous pouvez réserver sur le site de l'EFS. Et vous pouvez d'ailleurs retrouver toutes les dates que je viens de citer sur le site de l'EFS. Vous allez sur la page d'accueil, ensuite vous allez sur « Où donner », vous cliquez sur « Je prends rendez-vous » ou tout simplement sur le « Je prends rendez-vous » sur la page d'accueil. Et vous pouvez ensuite taper votre ville ou votre code postal pour retrouver toutes les collectes qui auront lieu près de chez vous. Et vous pouvez même prendre rendez-vous donc directement depuis le site de l'EFS. Vous renseignez également par téléphone si vous avez la moindre question, la moindre interrogation. Vous pouvez aussi voir tous les détails eh bien, pour chaque don sur le site de l'EFS. C'est très bien expliqué. Et sinon, il suffit de vous rendre dans une collecte près de chez vous et demander tous les renseignements que vous voulez aux professionnels qui seront sur place et également aux bénévoles des amicales. Et c'est ainsi qu'on va terminer ce santé et bien-être. Je vous souhaite à toutes et à tous une très bonne journée sur Radio Déclic. Et surtout, n'hésitez pas à donner un peu de vous avec les différents dons dont nous venons de parler.

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0: Bonjour à toutes et à tous et bienvenue dans cette nouvelle émission Création d'entreprise, le déclic. Aujourd'hui, on va faire la connaissance de Jean-Baptiste Blaise qui est boulanger à Prêt sur le site de Ma Bonne Étoile avec donc le fournil du vivant. Bonjour.
1: Bonjour, bonjour à tous.
0: Alors avant de parler vraiment du fournil du vivant, j'aimerais qu'on vienne donc sur votre parcours. Qu'est-ce que vous avez fait avant d'ouvrir cette boulangerie ?
1: Alors avant ça, j'ai fait pas mal de métiers différents. J'ai bien aimé alterner un peu toutes sortes de choses. J'ai fait des études en anthropologie. Ça, je le dis parce que c'est important par rapport au pain. Puis ensuite, j'ai fait divers métiers, mais pas mal dans, on va dire, les espaces verts. J'ai travaillé dans la taille d'arbres et pas mal d'entretiens aux arbres, fruitiers notamment. Et puis après ça, j'étais un petit peu facteur, voilà. Et ensuite, je me suis décidé à passer mon CAP boulanger, voilà.
0: Et qu'est-ce qui vous a motivé à passer ce CAP ?
1: Alors, en fait, entre le métier de facteur et la décision du CAP, j'ai eu un souci de santé assez important, on va dire. Voilà, je me suis retrouvé à l'hôpital pendant un certain temps. Et en fait, je vous avoue que la nourriture est pas forcément toujours foufou. Et donc, voilà, pour moi, l'aliment de base qui est le pain, je me disais, mais c'est pas possible, il faut vraiment qu'on fasse quelque chose. Donc voilà, en fait, je suis revenu à la base en fait de l'alimentation pendant ce séjour et donc c'est un peu ce qui m'a motivé à faire des tests à la maison en rentrant en me disant bah je vais essayer de faire mon pain au début à la levure et puis au fur et à mesure j'ai commencé à tester au levain et puis de fil en aiguille je me suis pris une passion et voilà.
0: est-ce que ça change beaucoup dans la fabrication de passer de la levure au levain?
1: Oui, ça, c'est quand même vachement différent. Ça demande beaucoup plus d'attention. La levure, c'est un champignon, on va dire, qui est quand même assez efficace. On le met, paf, ça pousse. Le levain, c'est un biotope complet avec tout un tas de micro-organismes. Donc, c'est très vivant et ça demande d'être un peu plus attentif, quoi. C'est comme d'avoir un Tamagotchi à la maison. il faut s'en occuper, voilà. Voilà.
0: D'accord. Et donc, du coup, vous êtes dit, tiens, je vais faire mon pain à la maison. Et après, comment vous êtes dit, bah, finalement, je vais peut-être même devenir boulanger, ce sera encore mieux.
1: Alors, ça, en fait, je vous avoue qu'à ce moment-là, j'avais envie un peu de changer de métier. Et puis, dans mon entourage, j'avais des personnes, mon oncle, par exemple, qui lui a commencé à être boulanger à 70 ans. Donc, voilà. Reconversion en pré-retraite. Enfin, voilà, c'est original. Et donc, il avait son fournil, pareil, au levain. Donc, j'étais déjà passé un peu le voir, je trouvais ça chouette. Et puis, dans mon entourage, j'avais des personnes aussi qui avaient un fournil. Donc, j'ai pu aussi aller tester un petit peu. Et puis voilà, je me suis dit que ça correspondait bien avec ma passion. Et donc, je suis allé faire un stage d'une semaine en Bretagne chez un paysan boulanger qui a fini de me convaincre. Voilà, il s'appelle Nicolas Supio, qui a une manière très... Enfin voilà, dans le respect du fond. Et puis, j'avais vu aussi... où il était passé, où en même temps il déclamait des contes un peu universels, voilà, et tout en parlant du pain, et ça m'avait vachement parlé, voilà. Ça, c'est un peu le lien avec l'anthropologie, justement, le côté culturel aussi, interculturel du pain et universel. Donc voilà, tout ça, ça a fait que, tout ça mis ensemble, je me suis dit, bon, allez. C'est le moment, on va essayer. Au début, je voulais être paysan boulanger. Je me suis dit, je vais tout faire. Et finalement, je me suis un peu calmé en voyant que c'était quand même beaucoup de travail, qu'il faut des terres, c'est quand même beaucoup, beaucoup d'énergie. Moi, je sortais un peu de maladie, tout ça. Donc, c'est quand même, fallait que je me préserve. Et puis, passer un peu de temps aussi avec la famille. J'ai une fille en bas âge. Donc, ça me demandait un petit peu un petit peu de revenir un peu et sur un projet plus simple, voilà, plus accessible.
0: Effectivement. Et comment s'est passé le CAP ? C'était pas trop compliqué ?
1: Alors le CAP, moi personnellement, j'ai pas trouvé ça trop compliqué. Après, ça dépend des personnes évidemment, mais. Donc, bon, moi déjà, j'avais l'habitude, comme j'avais fait une licence avant, j'avais l'habitude un peu des études, tout ça, donc ça, bon, ça m'a pas fait peur. Là, il y a un côté plus pratique et que je trouvais vraiment chouette aussi. Voilà, t'es pas à l'école toute la journée assis, t'es debout, tu pratiques. Ouais, c'est ça, t'es plus en lien, tu peux discuter avec les autres, enfin voilà, c'est plus vivant, je dirais. Donc ça déjà j'ai trouvé ça plus agréable en tout cas. Et puis bah après bah c'est sûr que comme là on était en formation adulte. Alors j'étais aussi avec des plus jeunes. Enfin j'étais le plus vieux hein, mais j'étais pas avec des plus jeunes que moi. Mais ils étaient tous en formation continue, pas en formation initiale. Et donc oui, on est quand même avec des gens qui sont un peu plus sûrs de ce qu'ils veulent faire. Voilà. Il y a un peu ce côté-là. Voilà. Puis moi, c'est sûr que j'avais déjà des bonnes bases avant. J'étais déjà bien passionné par le sujet. Donc, oui, ça a roulé tout ça. Pour info, donc, j'ai passé mon CAP à Épinal.
0: D'accord.
1: Voilà. Dans les Vosges, j'ai trouvé ça vraiment très chouette. L'équipe, en tout cas, est très sympa. Voilà, toute l'équipe pédagogique, et puis voilà, une petite mention pour ceux qui encadrent aussi, quoi, qui prennent vachement le temps et qui, voilà, enfin, ils nous ont offert des équipements, on a pu aller visiter un moulin chez Forichère, c'était très intéressant. Voilà, quoi, j'ai trouvé que la formation était quand même de qualité. Et voilà. Après, bon, c'est sûr que ça forme à la boulangerie. Quand on passe le CAP, on va dire que ce qui est proposé quand même, c'est un contenu qui amène plus vers, pour être plus ouvrier, je dirais, enfin, pour être salarié, quoi.
0: D'accord.
1: Et alors après, il y a quand même droit à une petite formation, ça c'est chouette aussi, pendant une semaine, pour les personnes donc en formation adulte.

0: Et le CAP, ça dure combien de temps environ?
1: On commence, bah, c'est un peu classique, mais en gros, on commence en septembre. Puis après, bah, on finit au mois de juin, quoi. Comme si on. C'est une année un peu
0: Oui.
1: classique. Bah, on passe les examens à la fin. Voilà, il y a des examens écrits, enfin, qui ont un COEF un petit peu plus bas, je dirais, que la pratique, quoi. Pour le coup, faut pas se louper en pratique.
0: Oui, c'est sûr.
1: C'est le moment où, voilà, faut être à fond. On donne tout pour la pratique. Alors, la pratique, c'est vrai que, voilà, enfin, la formation adulte sur 9 mois, c'est court, donc il faut être motivé, faut être sûr de son coup, parce que ces 9 mois, c'est quand même assez court. En tout cas, moi, j'ai trouvé pour la partie pratique, parce que l'examen, ça dure 7 heures et pas plus, quoi. Et en fait, c'est vrai qu'on a beaucoup, beaucoup de production à faire. Donc, ouais, ça demande quand même d'avoir bien pris le temps de bien pratiquer avant, d'avoir pu aussi faire des stages en alternance, voilà, où on a la possibilité aussi vraiment de mettre la main à la pâte et voilà, de pouvoir bien pratiquer, parce que le jour effectivement de l'examen, bah, c'est serré, quoi.
0: J'imagine.
1: Voilà. Bah ouais, disons qu'il y en a qui, voilà, qui font ça depuis 2, 3 ans. On voit la différence, en fait, entre les adultes qui ont que 9 mois et qui un peu plus de temps, quoi. Mais bon, voilà.
0: En tout cas, vous l'avez réussi.
1: Oui, ça va, ça va. Ça va, ça va. Ça s'est bien passé.
0: Tant mieux.
1: Ouf.
0: Et ouf, oui. Et après, alors comment ça s'est passé ensuite pour créer le fournil du vivant?
1: Pour créer le fournil du vivant, alors, bon, déjà, en sortant du CAP, j'ai eu la possibilité de pouvoir travailler en tant que salarié. J'ai pu travailler quasiment un an dans une boulangerie. Voilà, donc c'est pareil, ça c'était bien, parce que ça m'a permis aussi quand même de faire un peu plus la main, quoi. Voilà, prendre un peu plus d'expérience. Et pendant ce temps-là, et ben, petit à petit, le projet a maturé, on va dire. Donc, voilà, j'ai pris contact avec Terre de Lorraine pour voir un petit peu, bah, voilà, enfin, j'avais des copains qui sont artisans, qui m'ont dit, bah, va voir avec eux. Normalement, tu peux avoir un suivi. Donc, voilà, on a mis en place un suivi. On a fait un chèque créa commencé avec Pôle emploi, et puis, enfin, France Travail. Puis voilà, puis donc, j'ai eu droit à un suivi, qui a quand même, je sais plus, ça a mis quoi, comme ça, je pourrais pas vous dire précisément. Je dirais quasiment un an, quoi, avant vraiment de sortir le projet. J'ai ouvert, enfin, ça a démarré officiellement. On a créé l'entreprise, c'était en juin 2025. Et puis, je sais plus, on a commencé à la rentrée 2024, on dirait septembre, ouais, un truc comme ça. Donc, ça a mis quand même le temps de gestation, je dirais à peu près 9 mois.
0: C'est ça.
1: Et puis donc voilà, et puis bah ouais, voilà, pendant ce temps-là, bah, en fait, dans le suivi, petit à petit, on avance dans les étapes, quoi. voilà, c'est intéressant. Et puis voilà, enfin, il y a le côté aussi où on peut travailler sur la partie chiffrée, on va dire, tout ce qui est prévisionnel, tout ça. Moi, c'est des choses qui me dépassaient quand même beaucoup. Et c'est vrai qu'ils ont un petit logiciel là qui va bien, ils te posent les bonnes questions, des questions que tu te posais pas forcément avant, voilà, toutes les charges, enfin, voilà, faut vraiment penser à tout, en fait. Et quand t'as pas l'habitude, c'est sûr que t'es content d'avoir quelqu'un qui voilà, qui te booste un peu pour ça. Donc, voilà. Et puis donc ensuite la création. Après, il y a un suivi post-création où, bah, voilà, on va aussi faire les premières déclarations à l'URSSAF. Voilà, toutes ces choses un peu administratives aussi qu'on a pu faire ensemble. Et ça m'a permis aussi d'avoir accès à un prêt d'honneur. Voilà, c'est un système qu'ils ont mis en place justement en lien avec Pays Terre de Lorraine. Et donc, ça permet, en fait, alors, un prêt d'honneur, c'est un prêt mais à taux zéro. Donc, c'est assez intéressant quand même pour démarrer, quoi. Ça fait quand même un petit coup de boost. Voilà.

0: Très bien. Et donc là, ça fait pas encore un an tout à fait que vous êtes ouvert, donc, mais quel est un peu le bilan de ces premiers mois?
1: C'est quand même positif, hein. Ouais, ça va. Alors c'est beaucoup de travail, hein. C'est sûr, surtout quand on démarre. Il y a vraiment la partie voilà au début. Il y a quand même un peu de tout à mettre en place. Voilà, les papiers, tout ça, l'organisation et tout ça. Donc ça, c'est quand même assez chronophage. Donc c'est sûr que ouais, les premiers mois, quand on a pris des vacances, là, je me suis bien reposé. Et donc là, on commence à avoir plus une petite routine, un roulement qui commence à se mettre en place. Même si comment dire, la manière de faire dans la boulangerie que j'ai choisie, c'est quand même c'est du vivant, donc voilà, j'ai encore beaucoup de facteurs à dire qui font que je dois continuer à m'adapter. Donc oui, c'est quand même assez prenant, mais c'est super chouette, quoi. Enfin, t'es quand même content quand t'as réussi à créer ton projet, que ça marche. Que les gens ont des retours positifs, enfin, ouais, c'est quand même très grisant.
0: J'imagine, oui. Qu'est-ce que vous proposez alors exactement?
1: Ouais, c'est surtout du pain au levain. Toutes mes recettes de pain, en tout cas, que ce soit des spéciaux ou des un peu plus classiques, sont faits donc au levain, mais avec une particularité, c'est que je les fais à faible ensemencement. Donc, ça veut dire que je mets très très peu de levain, c'est du levain 100% naturel que je fais moi-même. Et donc ça permet en fait la technique que j'utilise, qui est quand même assez complexe à mener, qui demande d'être assez attentif. Je laisse fermenter à température ambiante mes pâtes entre 15 et 18 heures. Donc voilà, et donc pendant ce temps-là, il y a tout un travail. Qui est enzymatique, voilà, de bactéries, développement de bactéries, tout ça, qui est, donc on va dire de prédigestion du pain, voilà, qui est très intéressant. Donc ça, c'est la partie un peu nutritionnelle, on va dire, du pain. Voilà. Et à côté de ça, je fais aussi des brioches et des choses comme ça, et tout est cuit au feu de bois. Voilà. Donc ça c'est pareil, c'est un peu, ça prend un peu de temps. On prépare le bois, tout ça. Donc ça demande pas mal d'énergie. Et puis j'ai une démarche le plus locale possible. Toutes mes farines sont issues de paysans boulangers bio du coin. Voilà, il y a aussi donc le moulin de flou qui est en bio aussi, qui est juste à côté là, qui prend les céréales chez Probiolor. Donc pareil, c'est que des paysans bio du coin. Puis voilà, tous les ingrédients sont issus de l'agriculture biologique, même si je ne peux pas l'indiquer parce que je n'ai pas le label. Voilà, là j'ai fait une demande pour être labellisé Nature et Progrès. Voilà, pour ceux qui connaissent pas, c'est les pionniers, on va dire, de la bio, ceux qui ont commencé dans les années 70 à mettre en place toute une charte justement autour du respect de l'environnement, de la santé humaine, tout ça. Voilà, mais c'est un label qui a choisi de rester indépendant, donc ils ne sont pas reconnu d'État. Donc voilà, on ne peut pas indiquer que c'est bio, même si c'est plus que ça, parce que c'est quand même plus exigeant, c'est-à-dire qu'on n'a pas le droit à la mixité, par exemple, on ne peut pas produire du conventionnel et du bio, que ce soit que bio. Il y a une démarche aussi au niveau du, enfin il y a une recherche aussi au niveau du matériel qui est utilisé. Voilà, on regarde un peu tous les plastiques, voilà, par exemple le moteur, il faut pas qu'il y ait d'aluminium. Voilà, tout ça, on fait attention aussi aux matériaux qui sont utilisés et au matériel. Et puis il y a une partie aussi respect, du coup environnemental et social, c'est-à-dire que il faut aussi, si on a des salariés par exemple, voilà, voilà, que ça, qu'ils soient bien heureux, bien payés. Ça va. C'est assez global comme démarche, c'est très intéressant en tout cas. Et donc voilà, j'ai fait ma demande. Ce serait normalement, je passerai en commission au mois de juin là. Donc voilà. Voilà un petit peu pour la démarche.
0: Très bien. Et bah oui. Et donc du coup, d'ailleurs, comment vous avez trouvé ce nom, Fournil du Vivant?
1: C'est passé par plein de noms différents. J'avais pas mal de possibilités, dont plein de jeux de mots un peu à la noix. Mais j'aime bien les jeux de mots. Et à la base, j'avais trouvé un nom, et en fait, ça marchait pas. Quand je parlais aux gens, ils ne comprenaient pas. On va faire quelque chose de plus simple. Et en fait, voilà, le fournil du vivant, il y a déjà, en premier lieu, c'est vraiment un peu le respect que j'ai pour le vivant, justement, et un peu la démarche, justement, qui... Le but, c'est de faire un produit le plus vivant possible, qui pousse les gens à être dans le vivant. Voilà, c'est un peu cette démarche-là, on va dire. Et puis autre chose, c'est aussi que j'ai créé aussi ce projet suite à une maladie. J'aurais pu y passer, mais je suis encore là. Donc, il y a aussi cette notion-là. On est toujours vivant, on est là. Et on en profite.
0: Vous avez bien raison.
1: Voilà.
0: Et comment ça se passe alors pour se procurer vos pains? On peut les chercher où? On peut passer commande comment?
1: Alors j'ai un site génial qui s'appelle Souk. Et donc il suffit de taper le fournil du vivant sur Internet et puis on tombe dessus. Je suis référencé Google aussi, donc voilà, ça peut être facile d'y accéder. Et donc, sur ce site-là, en fait, on peut avoir accès aux différents produits qui sont proposés et passer commande. Voilà, je fais des fournées donc les mercredis et vendredis. Donc, on peut commander pour les mercredis, les vendredis et samedis, puisque je suis aussi à... En fait, le lieu où on est, le fournil du vivant, le site s'appelle Ma Bonne Étoile, et donc il y a une épicerie qui est ouverte le samedi de 8h à 18h. Voilà, il y a pas mal de gens qui viennent, ça marche de mieux en mieux. Et donc, on propose, il y a tous mes produits, quoi. Donc, voilà. La possibilité aussi de... Donc voilà, ça c'est la partie sur commande. Et puis on achète direct. Donc il y a l'épicerie de samedi, et il y a aussi une épicerie à Vézelise qui s'appelle Maclay Deschamps, qui pareil me prend aussi, me commande du pain donc les mercredis et vendredis. Donc il y a possibilité d'en acheter directement sur place. Et puis sinon, je fais des marchés aussi. voilà, je fais donc les petits marchés du Saint-Ouen, qui est un marché ambulant, donc qui tourne un peu dans tous les petits villages du Saint-Ouen, qui est un marché ambulant festif, toujours voilà avec une petite animation à chaque fois. Et puis je vais aussi au marché du parc Sainte-Marie deux fois par mois. Voilà, qui est un nouveau marché qui a été mis en place au mois de juin 2025 pour inaugurer la nouvelle place, vu que je ne sais même plus comment elle s'appelle. Et puis voilà, pareil quoi, c'est assez festif, il y a beaucoup de monde, des gens. Voilà, c'est assez chouette.
0: C'est vivant.
1: C'est vivant, c'est ça. et puis voilà, je crois que j'ai pu tout dire.
0: Effectivement, je crois. Voilà, aussi.
1: Après, tout est expliqué sur le site. Et puis, si les gens ont des questions, quoi que ce soit, il y a possibilité de me contacter directement.
0: Très bien.
1: Comme
0: alors,
1: ça aussi.
0: Oui, c'est encore mieux, effectivement. Alors, pour terminer, est-ce que vous avez un conseil à donner à quelqu'un qui souhaiterait se lancer aussi, alors pas forcément en boulangerie, hein, mais rien que créer son auto-entreprise et qui n'oserait pas forcément le faire?
1: Si j'ai un conseil à donner, ça peut paraître un sacré grand précipice, on va dire. quand on est à côté, on se dit oh là là, le trou est profond. Mais en fait, faut pas hésiter à y aller, parce que ça se fait vraiment au fur et à mesure, on va les sentir comme ça. C'est-à-dire que bah en fait, on commence par le commencement. On essaie de se dire qu'est-ce que je veux faire déjà, voilà, si on sait ce qu'on veut faire, après se faire suivre, c'est quand même pas mal, et comme ça permet d'avancer petit à petit, et paf, d'un coup c'est fait, on s'en rend pas forcément compte, mais donc je vais pas hésiter à y aller étape par étape, juste faire un premier pas, et au fur et à mesure le chemin se fait. Voilà, sans le faire trop vite, sinon on s'essouffle. Mais voilà, moi c'est le conseil que je donnerais, c'est vraiment d'y aller petit à petit, d'avancer. Et si c'est vraiment ce qu'on veut, faisons la marche. La marche vers cette création. Et puis voilà, puis surtout pas hésiter à quand on commence, en tout cas, à se donner le droit de tout changer, ça aussi c'est important. Parce que des fois on se met la pression en se disant ah ça y est, j'ai fait ça, je suis coincé. Mais non, je pense qu'il faut expérimenter et puis se donner le droit de dire peut faire autrement, voilà.
0: Et ben très bien, voilà. Merci beaucoup Jean-Baptiste Blaise de nous avoir parlé de votre beau parcours. Et avec plaisir. Et on termine cette émission donc en musique, car c'est une chanson que vous avez choisie. Dites-nous tout.
1: Alors j'ai choisi La Daniva, qui est un groupe de musique. On a eu l'occasion de voir au Nancy Jazz Pulsation avec ma compagne. Ma petite aussi, ma fille. Donc qui est un groupe qu'on aime beaucoup écouter, et c'est un groupe qui est très très varié, je dirais, dans les styles, mais axé en tout cas musique du monde, en tout cas musique qui m'attire beaucoup. J'aime tout ce qu'ils font, tous les titres. Alors j'en ai choisi un, c'était pas facile, mais j'en ai choisi un qui dynamise un peu. Je me dis que ça va bien avec l'esprit de création d'entreprise. Donc voilà, en tout cas j'aime bien écouter ça. Quand je pétris, je façonne mes petits bâtons, je cours un peu à gauche à droite, là, ça, c'est bien.
0: Ça dynamise.
1: Ça aide. Voilà.
0: Et très bien. On écoute leur titre Jaco. Et puis, il ne me reste plus qu'à vous souhaiter une bonne journée. Merci.
1: Merci.
0: Au revoir.
1: Bonne journée à tous. Au revoir.

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0: Bonjour et bienvenue, amis internautes, amis auditeurs. En effet, aujourd'hui, le concert va être, comme les semaines précédentes, retransmis par Nancy Web TV et simultanément par Radio Déclic. Alors aujourd'hui, on a un poète du 21e siècle. Il est juste derrière moi, accompagné de ses fidèles musiciens et musiciennes. D'ailleurs, j'aurais plus dû dire musiciennes et musiciens. Et ils vont nous offrir une belle après-midi musicale. Je ne vais pas en dire plus. On va donc vous laisser avec ce magnifique concert. Et on se retrouvera bien sûr à la fin pour une interview où ils vont nous dévoiler tout ce qui est derrière ce groupe qui s'appelle Barzingo. Ladies and gentlemen, please welcome on Nancy Web TV, Barzingo.
1: Bravo! Bon, en tout cas, le dimanche a très bien débuté puisque j'ai battu un record aujourd'hui, 180 € dans la Barzingo Mobile, qui est un boxer cabine approfondie. J'arrive à la station Total. La fille était belle comme un cœur. Je lui dis, un elfe chez Total, on s'organise. 180 €, me dit-elle, mais madame, je lui dis, un peu de raffinement dans ce monde de brutes. Je préférais glisser ma peau sous vos draps pour le plaisir d'essence que de la risquer sous les drapeaux pour le prix de l'essence. 180 €, me dit-elle. Mais je dis, madame, ça fait cher. Elle me dit, monsieur, c'est de votre faute. Vous n'aviez qu'à pas tant d'être sur la réserve. Bravo. Le cynisme n'est rien d'autre que de dire les choses comme elles sont et non pas comme elles devraient être. Cette chanson s'appelle « La télé d'antan », une chanson que les moins de 50 ans ne peuvent pas connaître. Ça tombe bien. 1, 2, 3, 4...

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La télé publique doit servir à ça, c'est sûr. Tout un programme. Merci. Et bien sûr, toutes les chansons ont une histoire. Et il y a quelques années, 2019, je crois, j'étais au théâtre de Thonon-les-Bains. Et à la fin du spectacle, je mangeais dans un endroit où il y avait des gamins de 12 ou 13 ans. Ils discutaient entre eux. Et il y en a un qui dit à son voisin, « T'es puceau ?» Et le gamin fait, « Pas encore. » Ça m'a inspiré cette chanson qui s'appelle « Prémanon sur mes classes de neige ». Pour les Jurassiens, à vous. 3, 4.

0: raté.
1: Merci.
2: Oh.
0: Quel succès populaire. Bon. Le rappel, c'est la grève de la faim. Bon, j'ai écrit la chanson suivante qui s'appelle « Le chant des artisans » en 2007. J'avais un artisan qui travaillait dans mon jardin et il me regarde, il me dit « Un artisan, c'est la rencontre entre la sueur et l'amour. » Je lui dédie cette chanson et qui dit en substance « Pour gagner sa vie, il faut travailler, mais pour devenir riche, il faut faire autre chose. » Puis que le commerce est équitable, qu'on mange plus en dessous de table, les sans-papiers sont moins affables, et les tyrans pleins de coupables. Puis que le commerce est équitable, les fonds de pension sont moins rentables, on a retrouvé

Mon ami Wally dit toujours, il est faux de dire que Georges Brassens serait recalé aux examens de la Star Academy. Si ça se trouve, c'est un super danseur.

Merci, monsieur l'homme. Georges Brassens qui disait un véritable anarchiste qui traverse dans les clous parce qu'il n'a pas envie de parler aux agents. Alors j'écris cette chanson qui s'appelle « L'anarchiste ».

Armstrong arrête sa carrière cycliste. Ça se dope beaucoup moins qu'avant dans le cyclisme. La preuve, Lance Armstrong, il s'est dopé pour gagner le Tour de France. Imaginez ce que son père a pris pour faire le tour de la Lune. Ça marche jamais, ça.

Je vais à l'église en protestant. C'est la fin de la chanson. Ta-ta-ta. Moi, je la trouve chouette. C'est mon côté Renaud. Bon. Tel que vous me voyez là, je partage ma vie avec une femme depuis 30 ans et mon épouse, c'est un peu comme une femme de marin, sauf que moi, je ramène pas du poisson. Quand je rentre de tournée, je lui ramène les CD que j'ai pas vendus. D'ailleurs, pour le prochain album, je vais tenter un coup marketing que jamais personne n'a tenté au monde. Je vais sortir la pochette en premier, et si la pochette marche, je ferai l'album. Faut s'adapter. Faut s'adapter. Bon. Et l'autre fois, je rentre de tournée en Bretagne. Mon épouse me reçoit avec mon plat favori quand je rentre, comme ça, petit salé aux lentilles. Et elle m'embrasse à la fin du repas, elle me dit « Fais la vaisselle ». Je lui dis « Mon amour, tu crois que Serge Gainsbourg, quand il rentrait de tournée, faisait la vaisselle ?» Et elle me regarde, hilare, elle me dit « Non, mais moi j'ai des seins ». Voilà, hommage à Jeanne Birkin, qui est morte le même jour qu'un génie de la chanson française dont Jacques Brel disait « Je n'ai qu'un seul successeur, Henri Tachant. Entre l'amour et l'amitié, il n'y a qu'un lit de différence, un simple pajot, un pucier où deux animaux se dépensent. » Voilà. Ça me permet de dire que moi et mon accordoniste, nous ne sommes pas ensemble, et Wally, un humoriste aveyronnais, dit toujours « L'amitié est possible entre un homme et une femme quand il y en a un des deux qui est moche. » Merci pour elle. Bon, c'est une chanson d'amour pour un vieil amour quand j'avais 20 ans qui s'appelait Catherine. Et je laisse à la postérité une seule phrase. Il vaut mieux être quitté par une femme qui pleure que de quitter une femme qui ne pleure pas. Et ça a eu lieu à Bruges.

Il m'arrive parfois de faire des festivals, d'ouvrir des festivals Jones, comme on dit. Alors, ils me mettent pour ouvrir, hein, et pour mettre les gens en appétit. J'ai devant moi des skinheads qui sautillent, qui pogotent. Et chaque fois que je démarre un festival, je démarre toujours par cette chanson qui s'appelle L'Arzac 2080, qui dit en substance que il ne faut pas confondre un révolutionnaire et un insurgé. Un révolutionnaire fait la révolution, accède au pouvoir, rien ne change. Un insurgé s'insurge pour retrouver sa dignité. Et le meilleur exemple dans nos générations, ce sont les révoltés du Bounty. Les révoltés du Bounty, amis publics, insurgés ou révolutionnaires ? Insurgés. Ils se sont insurgés pour avoir du chocolat autour des noix de coco. Voilà. C'est un bide, mais comme disait Winston Churchill, la réussite, c'est de voler d'un échec à un autre avec le même enthousiasme. Winston Churchill qui disait aussi « Comité, groupe de gens incapables de faire quoi que ce soit par eux-mêmes qui décident tous ensemble que rien n'est possible. » J'adore. Voilà, allez, ça démarre par un chant révolutionnaire espagnol et ça finit par un chant d'insurgé italien. On y va. Allez en radio, à vous.

0: Merci.
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Merci. Bon, vieille chanson, ça, c'est une chanson écrite en 2006, je crois. Je venais de sortir un album qui s'appelait Les Quatre Saisons de Vivendi. Chaque fois, j'avais écrit ça parce que ma grand-mère venait de faire son troisième infarctus, elle avait 103 ans. Elle était née à Colombey-les-Deux-Églises. Elle disait toujours, je suis gaulliste, il n'est pas question que je passe l'arme à gauche aussi facilement. Voilà, et surtout, elle disait, elle avait lu un livre sur les conséquences sociales de l'ultralibéralisme effréné. C'était Jean-Marie, sans contrôle, c'était Jean-Marie Messier qui avait sorti le livre là, je crois. Voilà, elle m'avait dit, tu te rends compte, le Messier est revenu sur Terre aujourd'hui, je ne pouvais pas m'en aller. Bon, et ma vieille mère me disait toujours, plus jeune, ne demande jamais ton chemin à quelqu'un qui le connaît, tu ne pourrais plus jamais te tromper. Cette chanson est pour elle.

0: Merci.
1: Oh. Bon, est-ce que l'audimat explose sur Radio Déclic ? Ça a été ma première radio, Radio Déclic, je m'en souviens, comme si c'était hier. La deuxième, ça a été Radio Jéricho. Je me souviens, il m'avait demandé, Barzingo, que rotez-vous le plus pour l'avenir ? J'avais dit sans hésiter que l'émir du Qatar rachète Radio Jéricho et leur baptise Radio Jéricane. On aurait au moins l'essence du sacrifice. Voilà. Bon. Si je fais de la musique, c'est grâce à un homme qui s'appelle Jacques Higelin, puisque je n'étais pas particulièrement porté sur la musique jusqu'à ce que je sois blessé au football et que je j'hérite d'un album qui s'appelait No Man's Land de Jacques Higelin. Et j'ai appris le piano en déchiffrant par « Elle comme beauté ». Et en 1998, j'ai écrit la chanson qui va suivre, qui s'appelle « Jaco ». Et on ne peut pas dire que j'ai surfé sur la mort de Jacques Higelin, parce que quand Jacques Higelin est mort en avril 2018, je me suis dit je vais avoir un accélérateur de carrière, je fils spirituel potentiel de Jacques Higelin, je vais devenir bankable. Et ben honnêtement, ami internaute, il vaut mieux être sosie de Johnny Hallyday. Ils sont morts à peu près à la même période, hein, voilà. Jaco, hommage à Monsieur Higelin, qui a un point commun avec moi, il n'a jamais été nominé aux Victoires de la Musique.

Bon. Avant-dernière chanson. J'espère que les auditeurs, au fond d'eux-mêmes, diront « On reconnaît le bonheur au bruit qu'il fait quand il s'en va. » Qui sait ? Cette chanson s'appelle « Clairlieu », du titre du dernier album du groupe en 2021, parce que j'ai fait mon adolescence là-bas, et mes parents sont au Jardin du Souvenir à Clairlieu. Donc je m'étais toujours promis de faire un album, mais quand le deuil serait fait, pour faire une belle chanson positive et euphorique comme le fut cette adolescence auprès de mes parents. Et ils sont juste en face du lycée Chepfer à Villers, au Jardin du Souvenir, et à chaque fois que j'y vais, je repense à ma mère, puisque le premier conseil de discipline que j'ai fait scolairement, puisque j'ai arrêté mes études de médecine quelques jours après le BEPC, mon premier conseil de discipline, ma mère pleurait dans la Renault 12 au pied du lycée. Je lui dis, arrête de chialer, maman. Arrête de chialer. Tu sais, un conseil de discipline, ça reste qu'un examen de passage. Alors elle était revenue à la vie. On monte les trois étages qui nous montent à la cour martiale du lycée Chepfer. La professeure d'allemand prend la parole et dit à ma mère, nonobstant qu'elle allait parler d'un homme qui était le chouchou de cette dame, « Madame Lullier, pas plus tard que la semaine dernière, votre fils m'a demandé si j'étais marié. » Ma mère la regarde. « Alors tout de même, madame, la belle affaire. » « Oui, mais quand je lui réponds oui, il m'a dit « ça m'étonne ». Ma mère a souri, elle m'a pris par la main, elle a même éclaté de rire et elle m'a sorti de l'école. Voilà, elle était solidaire, elle me disait toujours « à force de rechercher le bonheur, on en oublie de tuer l'ennui ». Voilà, c'était de Flaubert et ça c'est une phrase culte du barzingoltisme. Et puis elle citait aussi Jean-Yann pour nous pousser à faire des choses qu'on aime et non pas... elle disait toujours, elle citait Jean-Yann, elle disait « Je suis bien trop payé pour ce que je fous, mais vraiment pas assez pour ce que je m'emmerde. » Donc c'était notre combat, si tu veux, professionnel, dans ma famille, c'est de trouver des choses qui nous intéressent pour pas trouver le temps long. Voilà, c'est pour eux. Elle disait surtout une phrase magnifique quand on s'engueulait avec les frangines, elle disait « Je ne vous demande pas de vous aimer les uns les autres, supportez-vous, c'est déjà pas si mal. » Ça pourrait être un bon slogan de campagne présidentielle pour les prochaines. Je ne sais pas qui va le prendre, mais j'ai des droits d'auteur. Bonne soirée à vous, amis auditeurs. Soyez heureux, ne serait-ce que pour montrer l'exemple. Jacques Prévert. Allez.

Merci. Bon. Eh bien, nous voilà au rappel. Voilà, si vous voulez aller voir nos dates de concert, c'est pas difficile. Vous allez sur barzingault.com, B-A-R-Z-I-N-G-A-U-L-T. Voilà, quand on me demande l'étymologie de ce mot, je dis bar parce que nous avons démarré dans les bars. Barzingue, bordel, go, G-A-U-L-T, français et raffiné. Voilà. Bon. J'ai plus grand chose à vous dire. Je vous fais ma dernière chanson qui s'appelle Pensée misanthropique d'un sage au printemps. Qui pose une question subliminale à laquelle j'ai toujours pas de réponse. Si tu meurs sur la lune, on t'en lune. Vous êtes prêts?

0: Merci, messieurs, dames. Merci. Bon.
1: Un grand merci à Barzingo pour ce super concert. Alors, c'est un petit peu au dépourvu que, eh bien, on va peut-être faire un petit peu de bruit pour un rappel. C'est pas prévu, mais.
0: Ah, tu veux un rappel ? Eh ben, qu'est-ce que vous voulez faire ? Tu as oublié ? Oui ? Oh ben, on peut en faire plein de rappels, si tu veux. Hein. Jacques Brel n'en faisait pas. Hein. J'étais en train de lire l'histoire des premières parties. Et alors, Jacques Brel avait une première partie, une petite jeunette qui jouait devant lui. Jacques Brel avait son rituel. Il buvait beaucoup de whisky, vomissait dans son seau avant d'entrer sur scène. Et puis, elle lui dit, la jeunette, Jacques, pourquoi avoir un tel trac? Vous n'avez juste qu'à lever la main pour que la salle s'enflamme. Et lui dit, jeune dame, vous n'avez pas le trac? Elle lui dit non, jamais. Et citant Louis Jouvet, lui dit, rassurez-vous, le trac viendra avec le talent. Quel odieux personnage. Bon, qu'est-ce qu'on fait? Douillette. Ah ben, on va faire une vieille chanson qui s'appelle Douillette France. Pareil, je dédie ça à comment dire, c'est une chanson qui dit en substance, qu'est-ce qu'elle dit, j'en sais rien. D'ailleurs, est-ce qu'on fait celle-là pour finir, tu vois? Qu'est-ce que vous avez envie de faire? Ah non, on va faire l'automne. Non, tu la sens? On va faire l'automne. L'automne qui dit en substance, qui dit quoi? Qui dit rien? C'est ma chanson favorite d'ailleurs, tiens, c'est tout ce qu'elle dit. Voilà. Ah oui, comme me dit Christelle qui me souffle, avant de comprendre le monde, essaye de comprendre ta rue, c'est déjà pas si mal. 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

0: Merci, c'était Barzingo, fort et vert.
1: Alors, un grand merci à Barzingo, Thierry, Christelle, Jérémy. On les applaudit encore une fois.
0: Oui.
1: Je vais un petit peu parler avec le groupe. Et bien sûr, Thierry tient une place importante puisqu'il est à l'écriture de ce groupe. Alors déjà, un merci à vous pour nous avoir fait passer une heure cet après-midi où on a vu le monde différent que celui qu'on nous présente dans les réseaux sociaux et les médias, qu'ils soient d'État ou privés. Et ça fait toujours du bien, quoi. On a l'impression un peu d'exister. Quand on a l'impression, quand l'impression est justement de ne pas exister. Donc, merci à vous. On peut justement les applaudir rien que pour ça, parce que ça, c'est formidable.
0: Vraiment, hein. Remercier ma mère.
1: Alors, c'est vrai que Thierry, tu m'as donné beaucoup d'éléments. Là, j'ai l'impression d'être un examen de contrôle, parce qu'il y a beaucoup des questions auxquelles tu as déjà répondu, mais j'aimerais un tout petit peu approfondir les choses, notamment, je vais pas revenir jusqu'à ta mère, mais à la genèse, puisque le groupe Barzingo, si j'en crois la biographie qu'on trouve sur Internet, il est né en 2002,
0: oui.
1: De la rencontre de ce duo qui est là présent ce soir. Donc Thierry et Christelle. Mais il y a eu un avant, puisque tu dis déjà que tu es venu à la musique en 1998,
0: ouais.
1: Avec Jacques Higelin qui t'a...
0: Il est mort en 98. Le temps passe tellement vite, attends. J'avais 20 ans quand j'ai connu Higelin. En 98, j'avais un autre groupe, je balbutiais, je faisais du piano au bar.
1: D'accord.
0: C'était la seule façon que j'avais pour que les femmes me regardent.
1: Et il y a donc eu un lobe d'oreille
0: de
1: Barzingo,
0: le lobe d'oreille de Brad Pitt, le reste de Jean Villeray, c'est pas vendeur. Hein.
1: Voilà. Et l'aventure Barzingo, elle a vu passer. C'était une de mes questions. Tu y as répondu, en fait. Pourquoi avoir choisi ce nom de Barzingo? Effectivement, on retrouve bien sûr. Tu étais un infinitus des bars.
0: Les gens sans amour habitent les cafés.
1: Et donc, tu as eu énormément de musiciens de talent qui sont passés dans le groupe.
0: Oui.
1: J'ai un petit peu vu le défilé. Quelques-uns me sont plus familiers que d'autres. Je les connais plus. C'est surtout ceux qui sont issus du jazz, comme... Jean-Luc Ledéa, comme...
0: Qui joue toujours avec nous. Hein. Là, il doit faire du bois à cette heure-ci. Salut Jean-Luc, si tu nous
1: écoutes. Il est à mon vignoble, là, on le salue. Exactement.
0: Voilà, il fait du bois, je crois.
1: Alors aujourd'hui, c'est une formule parmi d'autres qui peuvent encore revenir par rapport au groupe.
0: Oui, trio, on joue souvent trio. Trio, quartet, quintet. Duo, je relance le duo. Ça fait longtemps que je ne jouais plus en duo. Mais peu importe le lieu et la formule, pourvu qu'il y ait le spectacle.
1: Alors tu as
0: Barzingo, né en 17 après Evelyne Thomas.
1: un batteur aussi, je me souviens, les 20 ans de Radio Déclic.
0: Oui, il y avait Fred Vincan.
1: Tu avais Fred Vincan à la batterie.
0: Bah oui, le Fred, un génie musical. Voilà. Bonjour Fred. Alors lui, il fait pas du bois à cette heure-ci. Fred, appelle la radio pour nous dire où t'es à cette heure-ci. Peut-être qu'il joue sur ses vinyles. Il aime bien Toto. Donc peut-être qu'il est en ce moment en train de jouer sur Toto.
1: Alors les textes que tu écris, qu'est-ce qui t'a influencé pour les écrire?
0: Toujours autobiographique.
1: Comment ils viennent? C'est un déclic, t'écris?
0: Non, j'ai pas d'imaginaire, je n'écris que des choses que je vis. Je n'arrive pas à écrire des choses... Je suis admiratif d'ailleurs. Quand j'ai démarré, il y avait un groupe qui s'appelait Les Papillons.
1: Oui, j'ai connu ça.
0: Asselot. Comment c'était? Sylvain Asselot. C'est un gamin, il avait un imaginaire incroyable, il avait une plume, il avait 20 ans, il avait une plume de mec qui avait vécu 60 ans. Moi, j'ai pas d'imaginaire. Voilà, puis j'aime pas écrire non plus, j'ai jamais lu un livre, donc je me débrouille avec ce que j'ai, c'est-à-dire... Et je fais toujours les musiques avant de faire le texte.
1: Ah, c'était une des questions, effectivement, tu fais les musiques et le texte de toutes les chansons qui ont été interprétées aujourd'hui et d'autres.
0: Voilà, toujours. J'ai jamais fait un texte avant une musique. Et puis là, j'ai refait un album. Dans 2 ans, j'espère bien ressortir quelque chose. J'ai les musiques, là. Je m'attelle au texte. Il y a du grain à moudre en ce moment.
1: C'était la question, parce qu'en fait, tu dois avoir 4 ou 5 albums, je crois plutôt plus près de 5, peut-être 4.
0: 5, je crois, oui.
1: Le dernier, il date de 2021, je crois.
0: 2021, oui.
1: Donc, effectivement, il y a 4 années de gestation, et le prochain, il va sortir à peu près quand cette année, l'année prochaine.
0: Non, j'espère. Ça serait bien septembre 2027, parce que je serai en retraite officielle, si tu veux, de ma carrière, mais je continuerai à jouer, hein, mais ça va être court 2027, mais septembre 2027, si je suis touché par la grâce plus mal, qui sait, toutes les chansons sont finies, donc...
1: Bah, tu vas être touché par la grâce électorale, surtout, tu vas avoir beaucoup de choses à dire.
0: Bah, écoutez, qu'est-ce que j'ai lu récemment? C'était Paul Valéry, hein, te l'ai dit tout à l'heure, ouais. Démocratie représentative, 1950, art de gouverner en empêchant les gens de s'occuper de ce qui les regarde. Ouais, voilà, j'aime ça, j'aime surtout Clémenceau qui disait, alors ça c'est quand même, il y avait du romantisme politique à l'époque, il disait, différence entre un homme politique et un homme d'État, l'homme politique pense aux prochaines élections, l'homme d'État pense aux prochaines générations. Il y a du travail. Hein.
1: Alors, pour retenir toutes ces citations, tu as quand même un computer surdimensionné.
0: Oui, je ne prends jamais de notes. Mais fais parler un peu mes musiciens, là.
1: Ah bon, je veux bien. Ouais. Alors, Christelle, est-ce que tu participes à l'écriture de la musique avec Thierry?
2: Alors, Thierry fait la base. Attends,
1: si tu peux, prends le micro.
2: Ah, d'accord. Thierry fait toute la base du morceau, le socle du morceau, et après on est une équipe et donc on travaille sur l'arrangement du morceau.
1: Voilà, oui, voilà. C'était justement, je me demandais comment, à partir de l'écriture brute de Thierry, le groupe se réappropriait le morceau, quoi, pour le jouer tous ensemble. Oui.
2: Thierry travaille déjà le morceau, il nous donne comme il est autodidacte. Du coup, donc, il compose tout son morceau, et après, avec le violon, le banjo, la contrebasse, on se met dessus. Voilà. Et moi.
0: Quand t'as 4 musiciens sur toi, crois-moi, il faut avoir... Heureusement que j'ai fait des stages en apnée quand j'étais plus jeune, parce que c'est pas simple, je suis un peu le Jacques Moyal, le Jacques Mayol troubadoural, grâce à eux.
1: Et donc, tu as une passion, tu es une fantastique joueuse d'accordéon. Et est-ce que tu joues, par exemple, du piano à queue ou d'autres instruments qui sont proches, puisque c'est des instruments à cordes, quoi?
2: Alors, je pianote un peu. J'ai ma maman qui est pianiste, alors on a un piano à la maison. Mais donc, non, je ne suis pas pianiste. Je pianote sur quels autres instruments? Un petit peu de saxophone et un petit peu de violon. Voilà.
1: Ah,
2: mais sinon, c'est juste quelques touches. Voilà, mon instrument phare, c'est l'accordéon.
1: Alors, on va faire parler notre ami Jérémy. Jérémy, le multi-instrumentaliste qui joue dans des dizaines de groupes que je rencontre, on va dire, très fréquemment, hein, sur les scènes, et qui joue, bien sûr, de façon... formidable, aussi bien dobro, guitare aujourd'hui et banjo. Comment tu es arrivé à la musique?
3: Comment je suis arrivé à la musique?
1: Ouais. Tu es devenu musicien comme ça? On sait que Thierry, lui, un jour, il s'est réveillé et il a tout de suite flashé pour Higelin, et ça l'a propulsé un peu plus.
3: Okay.
1: Il était déjà dans le bain. Mais toi, comment t'es tombé dans le bain?
3: J'ai quasiment le même parcours que Thierry. J'ai flashé sur les Rolling Stones. C'est pas une blague.
1: Non, moi j'étais connu où tu faisais effectivement ce type dans tes premiers dans tes premiers groupes, ce type de musique, quoi.
3: Ok.
1: Et est-ce que tu continues à faire de la musique électrifiée aujourd'hui encore?
3: Oui.
1: Avec du rock ou d'autres types musicaux, quoi.
3: Oui.
1: Et j'étais même connu artiste avec une, je sais pas comment, une saltimbanque. Oui. Où tu montais une corde, tu te souviens de cette époque? Oui. J'ai connu ce spectacle qui était donné dans une ancienne usine.
3: Oui, dont c'est Diane Weckl. Elle pratique toujours sa discipline.
1: Ça existe toujours. Ça existe
3: bien toujours, sûr, vous pouvez la suivre sur les réseaux sociaux.
1: Ouais. Ça, c'était bluffant. Hein. J'étais vraiment admiratif de ce spectacle. Mmh. Mais toi, tu as abandonné, tu joues plus la musique avec, si?
3: Non.
1: Et aussi, tu prends part à des spectacles aussi dans d'autres musiques, comme le jazz. Moi, je t'ai rencontré, où tu joues aussi bien de la musique traditionnelle avec ton banjo.
3: Oui, j'aime ça. Je le fais pas, c'est pas un effort pour avoir du travail. Je le fais parce que au-delà du travail, c'est quelque chose à laquelle je suis très sensible. Et c'est généré par le fait que ce qui réveille ma sensibilité dans une guitare, c'est tous les styles musicaux qui peuvent en sortir. Et que ça vienne d'une guitare électrique ou d'une guitare acoustique, ça reste une planche de bois avec 6 cordes dessus. Et ce qui réveille énormément ma sensibilité là-dedans, c'est d'entendre tous les styles musicaux et toutes les émotions musicales qui peut sortir du même instrument. C'est réellement quelque chose qui me fascine.
1: On voit parce que avec une guitare, t'es comme avec un jouet. Tu t'amuses.
3: Merci, ça me fait très plaisir.
1: C'est formidable, quoi. C'est formidable quand on te voit jouer. C'est formidable.
3: Merci beaucoup.
1: Et actuellement, est-ce que tu as de l'actualité musicale à
3: nous? Oui, alors moi je vous propose de nous rejoindre sur nos réseaux sociaux et sur nos sites, comme celui de Barzengo. Que au moins, ça serve à quelque chose de positif dans la vie. Voilà, et s'il y a une dernière chose que je voudrais dire, c'est arrêtez de foutre la moitié de votre salaire, de vos salaires, dans des sorties qui coûtent dans des concerts qui coûtent une blinde, où le billet de concert coûte une blinde, le trajet coûte une blinde parce que c'est loin. En général, quand t'es gentleman, t'y vas pas seul, tu offres la place à ta compagne ou à ton compagnon, tu fais une sortie au resto. Défendez les indépendants comme nous qui rament. Voilà la chose la plus sincère que je puisse vous dire. Voilà.
1: Eh bien, bravo. C'est cette musique justement
3: vraiment et qui est faite avec le cœur.
1: Qu'on supporte à Nancy Web TV. Et je vais revenir à Thierry parce que Thierry, il a plus d'une corde à son arc.
0: Oui.
1: Je sais pas qui a dit ça, mais bon, il va peut-être pas le dire. Il a plus d'une corde à son arc et c'est un compositeur, interprète.
0: J'ai plus d'une corde à mon arc parce que c'est vrai que j'ai un physique d'arbalète.
1: musicien, mais c'est aussi un producteur.
0: Oui, je produis plein
1: alors,
0: de gens.
1: Alors, parle-nous de tes productions.
0: Alors,
1: j'en connais une. Ouvrir la porte. Je connais Ben Toury.
0: Oui, Ben Toury, bien beaucoup sûr. Ben Toury, que tu pourras faire venir ici, d'ailleurs.
1: J'aimerais bien. J'avais déjà proposé, d'ailleurs.
0: Ah, ben, quand il est dans le coin, je te le ferai venir.
1: Ah, ça serait super,
0: là,
1: ça.
0: Je te le ferai venir là. Je lui amènerai le piano.
1: Oui, je sais que c'est toi qui vendais le piano, en plus. Ouais.
0: Donc, les gens... Ben, moi, je ne suis pas producteur. Je suis tourneur, passeur culturel occasionnel de gens que j'aime, pour les faire découvrir, ce que je dis toujours, il y a souvent des gens qui viennent me voir à la fin du spectacle, qui disent « Barzengo, pourquoi on ne voit pas la télé ?» Et je dis « Madame, vous savez, c'est comme la nourriture, il y a du pâté de foie fait avec amour par des cutéreux périgourdins, bien supérieur au foie gras Laberry de chez Auchan. »
1: Ça, c'est sûr.
0: C'est mon credo. Donc, je fais passer les gens que j'aime, voilà.
1: Alors, il y avait des charmantes jeunes filles, là, que j'avais vues.
0: Ah, les craquettes de cookies.
1: Les craquettes de cookies. Tu m'as dit tout à l'heure, malheureusement, qu'en ce moment, elles sont en stand-by, mais c'était
0: stand-by, là, elles reprennent. Qu'est-ce que j'ai en ce moment dans le coin qui pourrait... Ah, le 10 juin, si vous ne savez que faire, je produis quelque chose d'extraordinaire à la Danse des Anges. Ça s'appelle la boîte à musique enchantée.
1: À Colombelles-les-Belles, voilà.
0: Ouais, c'est une harpiste, c'est une harpiste chanteuse, c'est éblouissant.
1: D'accord. Voilà. On note la date et puis nous, on la relayera également puisque moi, je fais également la radio, donc je relayerai ces informations. Et j'ai lu aussi, tu m'as dit tout à l'heure que tu décrochais jusqu'à 150 concerts par an.
0: avant, moins maintenant. Presta, oui, avec la prod, etc., il n'y a pas de souci. Mais avec la prod, avec la tournerie, on joue quand même beaucoup moins. Puis j'emmène toujours Christelle sur la tournerie, qui est mon bras droit. Voilà, c'est la responsable des câbles. Et, voilà, moi je suis le directeur des ressources humaines. J'ai une mine antipersonnelle, comme disait Lobo Emi. J'adorais Lobo Emi. Il tourne toujours d'ailleurs, non?
1: Non, je ne sais pas.
0: C'est un groupe humoriste du
1: coup. Oui, je sais.
0: Grand talent.
1: Alors, je disais 150 concerts, mais j'ai quand même été voir un petit peu ce qui se passait au niveau des concerts Barzingo. Il y a quand même encore
0: on a plus de 2000 concerts, ce qui est pas si mal.
1: Il y en a pas mal en prévision.
0: Oui, mais là, je vais relancer un peu la machine, d'ailleurs. À partir du moment où tu repars en petite formation, tu joues plus. Hein. Il ne faut pas se leurrer économiquement. C'est pour ça on a fait beaucoup moins de dates ces dernières années, mais en plus grosse formation. Mais économiquement, pour tourner à 5, il faut y aller quand même. Hein.
1: Ah, et puis c'est vrai que avec ton groupe à géométrie variable, c'est pas mal parce que tu peux passer du duo au trio.
0: Ah, je joue partout. Plus, et pour tout le monde.
1: Tu peux jouer partout, c'est ça.
0: Même dans des clubs. On a joué récemment dans un club punk, dans le sud-ouest. Et donc piano accordéon dans un club punk et on leur a... et alors il y en a un qui est venu me voir à la fin, il m'a dit Barzingo t'es un punk mais tu fais la crête sur les côtés.
1: Mais j'ai vu dans tes influences quand même, tu ne peux pas les renier parce que tu avais bien sûr Higelin en tête, hein, mais tu avais quelques groupes rock festifs de l'époque des années 80.
0: Quoi. Négresse verte, voilà, Mano Negra, c'était oui.
1: Alors, justement, cette liste, elle se termine par Jacques Brel. Jacques Brel, c'est le...
0: Complexe.
1: J'ai vu Complexe. C'est le firmament qu'on ne peut pas atteindre ou qu'est-ce
0: non,
1: que
0: c'est ? Non, alors le seul pour moi qui a repris Brel correctement, mais c'est en le détournant, c'était Arnaud, le Belge, qui lui a repris des Brel et encore les Brel rigolards. Il s'est jamais... Si, il a fait Voir un ami pleurer, qui est un chef-d'œuvre. Tiens, si vous allez voir Arnaud voir un ami pleurer, mais il détourne. Mais quand tu vois Brel sur scène, tu dis, putain, je vais pas chanter ça, quoi. Alors qu'au niveau écriture, Brassens, c'est bien supérieur, je trouve, mais Brel, c'est l'Iggy Pop de la chanson française.
1: À tel point que Brel, il a été repris, moi j'ai connu ça dans les années 70, parce que je fréquentais les festivals
0: outre-Manche. Par David Bowie.
1: Et il a été repris par Bowie, mais par exemple, au suivant, en anglais ça s'appelle Next, c'est la traduction pratiquement intégrale, et ça a été repris par des groupes de rock à l'époque. Il est joué, enfin il y a Amsterdam, il y en a d'autres, hein, il y a pas mal de ces textes qui ont été joués en anglo-saxon, donc il y a une reconnaissance de sa plume.
0: C'est un rocker dans l'attitude, voilà, c'est pas, oui.
1: Alors, avant de se quitter, un petit peu d'actualité. C'est quoi le prochain concert de Barzingo? C'est quand?
0: Alors, on part en tournée duo avec Christelle à La Charité-sur-Loire, à Chartres et puis à Auxerre.
1: Alors, j'ai vu aussi dans la liste, c'est pas surprenant parce que quand on écoute tes textes, c'est complètement en adéquation. Tu fais aussi des fois des concerts
0: en appartement.
1: Voilà, en appartement.
0: J'adore. Ça, c'est vraiment là-dedans qu'on va mourir. Faut pas se leurrer. Ça, les gens, quand on suscite, vous savez, c'est comme quand je dis une femme célibataire. Elle peut ne plus être célibataire si un homme s'est suscité avec ferveur, envie et grâce. Ben, c'est la même chose pour les gens. N'importe qui peut faire de la programmation. Je vais voir, moi c'est le gros de mon travail, hein, donc je suis bien plus heureux dans une salle des fêtes avec 150 personnes qui vont à leur unique concert de l'année que dans un centre culturel avec 30 abonnés qui ont les codes et... Voilà, ça c'est mon credo. Alors on me le fait payer à prix, parce que j'ai quand même beaucoup moins d'exposition que de gens qui vont dans les gros lieux. Moi j'ai fait tous les gros lieux, hein, j'ai pas de gêne à le dire, mais je suis plus heureux. Voilà, moi je suis un populo, comme on dit.
1: Et quelquefois aussi tu donnes des concerts pour des causes humanitaires.
0: Oui.
1: Ou sociales.
0: Pour les femmes qui ne trouvent pas de mari sur Mythique. Voilà. Ou diamant sur Tinder, je leur donne un tuyau, je leur dis quand une femme ne trouve pas l'amour sur Tinder, j'y mets t'as qu'une seule chance de trouver l'amour sur Tinder. Tu mets ma photo sur ton profil et tu, si t'as un rendez-vous, tu sauras que c'est vraiment pour l'amour et tu arrives et tu dis Tinder surprise. Et là, s'il te montre pas les yeux, c'est que c'est pas le bon.
1: Alors tu sais bien faire jouer les mots et ça on en est bah conscient.
0: Tu sais pourquoi ? Non. Tu sais, je le dis toujours hein, parce que je suis né prématuré, mais je suis né 10 ans trop tard parce que je ressemblais à Bob Dylan. Donc en 70 j'aurais été un homme à femme et moi quand je suis arrivé sur le marché de la séduction, toutes les femmes avaient un badge John Travolta. Donc la fossette et la banane, j'étais pas dans les standards. Donc je déconnais pour plaire aux filles, voilà.
1: Mais tu n'as pas regretté, tu as toujours un physique Dylan, là. Oui. Tu lui demandes par la chevelure. Tu sais que Dylan, à cette époque-là, il se coiffait avec son ventilateur.
0: Hein. Ok. Mais avec ma capillarité sur le dessus, j'ai un peu les jetons de retrouver les cheveux derrière. Hein.
1: Mais le Dylan qu'on a connu dans les années 60,
0: génie,
1: malheureusement, aujourd'hui, je reviens à ce que disait Jérémy, si tu veux le voir dans une salle type Zénith et compagnie, t'en es bon pour 150 ou 200 balles, ouais. Donc c'est ouvert à une certain public.
0: Mais après, ils sont de gauche. Hein.
1: Et ils sont de gauche en plus, ça je suis d'accord avec toi. Mais par exemple, pour voir Zingo, pas encore à y aller pour 10-20 balles, je crois, non?
0: Moi, j'essaie de mettre toujours à 15 balles. Mmh. 15 balles, c'est un prix pour moi logique entre le possible et le réalisable. Puis c'est respectueux.
1: Ouais, je trouve que c'est bien. Voilà. Hein, ouais. Bah oui, faut que la musique vive. Hein. On a tellement...
0: Un zéro en moins, je te remercie.
1: On a tellement d'interdits, parce que il est interdit d'interdire en 68, aujourd'hui on en est loin.
0: Mais enfin, hein. Ce sont les gens qui disaient il interdit d'interdire qui interdisent maintenant. Hein.
1: Ouais,
0: à un moment donné, il faudrait quand même qu'ils rendent des comptes.
1: Mais c'est vrai, continue d'écrire ces textes, parce que par ces textes, tu titilles un peu tous ces gens-là.
0: Surtout, le véritable pouvoir, c'est de ne pas en avoir et de ne pas le subir. Donc, ça s'appelle l'autonomie. Et l'autonomie, ça a un coût, c'est le travail et la sueur, voilà. Donc, je dis à tous les feignants de France qu'un feignant n'est pas un fumiste. Un fumiste fait vite et bien ce qu'il n'a pas envie de faire et il compte pas ses heures quand il a trouvé un intérêt à faire la chose. Donc, devenez fumiste, mais ne soyez pas feignant. C'est beau, ça. Je vais me lancer en politique, moi. C'est décidé. Je vais lancer le barzingoltisme. Votez blanc, travaillez au noir. Ça, voilà, quel bel axe. Voilà.
1: Eh bien, écoute, il me reste, au nom de l'équipe de Nancy Web TV, au nom aussi de tous les internautes et de Radio Déclic, à vous remercier tous les trois. Hein, je rappelle Thierry, Christelle et Jérémy pour cet après-midi, on va dire, culturel, parce qu'elle est culturelle au sens.
0: C'est vrai, non, je pensais que tu allais me dire, la fausse modestie est la pire des vanités, je pensais que tu allais me dire, pour une après-midi culte.
1: Non, culturelle.
0: Très bien.
1: Elle est culte à la fois, mais elle est culturelle aussi.
0: L'éducation et la culture coûte cher, mais l'ignorance bien davantage. Je ne sais plus de qui c'est, mais c'est sublime. Et on y est.
1: Alors on les applaudit encore une dernière fois, c'était Barzingo.
0: Merci.
1: Alors cette captation et cette diffusion ont été possibles, notamment grâce à Claude. Claude, le webmaster, la personne qui est, on va dire, derrière les caméras, qui fait la vidéo et qui va mettre la semaine prochaine, bien sûr, le podcast en live sur le web. Et pour cela, il est accompagné, on applaudit Claude, il est accompagné de Flavio et de Michel aux caméras. On a
0: merci
1: Alain.
0: Flavio et Michel.
1: On a Alain qui est donc au son.
0: Fumiste, s'il te plaît, les mots ont un sens.
1: Et puis celui qu'on ne peut pas présenter, ah bah pour... voilà. C'est lui. Je dis plus son nom maintenant, voilà comment ça se passe. C'était Laurent.
0: Bien.
1: Donc, un grand merci à vous tous pour nous suivre. Et rendez-vous dimanche prochain pour un nouveau concert.

0: 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Et bonjour à tous et à toutes, aujourd'hui on se retrouve sur Ondes Créatives et comme à chaque fois, je ne suis pas tout seul, je suis avec un invité en particulier. Bonjour Fabien Ferraro, si vous pouvez vous présenter pour les auditeurs qui ne vous connaissent pas encore.
1: Bah voilà, je m'appelle Fabien Ferraro, auteur-compositeur et activiste social, dirons-nous, voilà.
0: D'où vous viennent les noms des groupes à qui vous avez déjà participé dedans? Est-ce des pseudonymes ou quelles significations ont-ils pour vous, pardon?
1: Bah, il y a eu une paire de groupes hein, quand même. Alors pour les Benoît Razbitume, mon deuxième prénom c'est Benoît. Désolé, il faut vivre avec. Et puis Razbitume, c'était une petite, une manière d'imager une tendance à être à du sol à l'époque. Voilà. Ensuite, il y a les noms. Alors les noms, c'est un nom qu'on avait trouvé avec David Mefta quand on a reformé le groupe, et c'était pour afficher notre tendance à être des activistes, oui, enfin des gens qui ont des opinions et qui veulent pas rentrer dans le moule. Donc c'est pour ça, ça s'appelait les noms et voilà. Ensuite, Raoul Poinbar, j'avais fait une pause après, on avait remonté un groupe avec des amis, mais j'avais déjà commencé à travailler tout seul et je m'étais trouvé Raoul Poinbar, qui était une petite image de la période où je faisais la fête et on va dire que c'était le syndrome du dimanche matin. Raoul et Poinbar, voilà. Un humour noir quand même, un petit peu. Voilà. Et puis aujourd'hui, Raoul Poinbar, Fabien Ferraro, je sais pas encore.
0: Quel a été votre parcours musical, artistique jusqu'ici, des études, des premiers projets?
1: Moi j'ai pris le chemin de la composition. Un copain m'a montré trois accords quand on était au lycée, voilà. Et puis à partir de ces trois accords, j'ai essayé de travailler dans ma chambre tout seul. Et puis j'ai fait une chanson. Après j'en ai fait deux. Après j'en ai fait trois. Et puis depuis je ne m'arrête pas. Donc non, je n'ai pas suivi d'études musicales particulières. Par contre j'écris des chansons depuis plus de 40 ans.
0: Et comment décrirez-vous votre style musical? Quel genre, quelle atmosphère, quelle émotion vous voulez transmettre?
1: Il y a un texte, il y a une musique, et effectivement j'aime bien le terme émotion, puisqu'en fait, une chanson, l'art musical, c'est de l'émotion. Donc il faut que le texte, la musique, qu'il y ait une cohérence. La musique peut adoucir les propos, comme inversement, si les propos sont trop mielleux, la musique peut les durcir, etc. Donc c'est un super outil pour mettre en forme une émotion. Voilà, c'est quelque chose d'assez complet. Donc pour le style, alors, excuse-moi parce que je t'ai pas répondu sur le style, on va dire que dans mes influences, j'aime bien le reggae, même si on l'entend pas toujours aujourd'hui, le rock et le punk des années 80. Bon voilà.
0: Quelles sont vos principales influences artistes, genre, culture ou même des lieux?
1: Tout. Tout, parce qu'en fait, moi j'écris des chansons pour traduire des émotions. Je suis pas forcément quelqu'un de simple. Donc c'est à travers les chansons que j'arrive le mieux à exprimer ce que je ressens, les émotions. Donc oui, tout est une source d'inspiration. Après quand je dis j'ai pas étudié la musique, etc., je l'ai énormément écouté dans ma jeunesse, et pour ce qui est de l'écriture des textes, du Gainsbourg, du Dutronc, Nino Ferrer, etc., enfin bon, Brel, tout ça sont des choses qui m'ont énormément marqué et qui sont dans ma tête quand je travaille, forcément, voilà. D'un point de vue musical, les Beatles, alors souvent on demande Beatles ou Rolling Stone, bon moi c'était plutôt Beatles. Parce que j'aime bien les travails de mélodie qu'ils ont fait, franchement, qui étaient énormes. Et puis l'ouverture musicale qui a suivi les Beatles, je pense qu'on leur doit, puisqu'ils ont exploré énormément de pistes très originales. Après, mon groupe fétiche, c'est les Clash, qui pour ma part ont fait un peu la même chose que les Beatles. Un album comme Sandinista a réellement lancé la world music, donc c'est un groupe qui a énormément marqué, et qui en matière, je crois que le meilleur album rock qui a été fait pour beaucoup, c'est London Calling, et en tout cas j'y adhère. Voilà, donc les Clash m'ont énormément marqué, autrement les Cure, les Strangers, enfin tout ce qui était à cette époque-là. Je dirais que dans les groupes après, Nirvana, Noir Désir, etc. Et puis aujourd'hui, je fais défiler.
0: Vous défilez, ouais.
1: Et je vois des super trucs aussi, mais je retiens pas les noms. Je suis obligé de retenir les noms, mais...
0: Quelle est votre méthode de création? Vous composez seul, en collaboration? Est-ce que la parole vient d'abord ou la mélodie, l'instrumental?
1: Alors ça, c'est la question à 5 balles. Voilà. Hey, comment on fait pour composer? C'est tout le mystère. En fait, composer, c'est mettre en forme une émotion. Donc ça commence par une chose, une émotion. Donc je dirais, c'est pas tellement le problème de comment on compose. Est-ce qu'on compose en groupe? Est-ce qu'on compose tout seul? Tout est possible. Voilà, tu viens de subir un gros choc, t'as eu une grosse émotion, tu as perdu quelqu'un, un truc comme ça, quand tu vas écrire, ça va être très très personnel, très rapide, et ça va être quelque chose de nécessaire pour sortir une émotion qui peut être dangereuse si tu la gardes comme ça, et puis que t'as du mal à l'exprimer autrement. Je parle de mon cas, en fait. Tout comme ça peut être, t'es en groupe, en répétition, et puis il y a une idée à la con qui tombe sur la table, et puis on va se mettre à travailler dessus, voilà. Ça peut être très très long, ça peut être très très court. En fait, c'est une émotion, et c'est comment tu vas maîtriser cette émotion. La vraie question, c'est dans quel état d'esprit on doit être pour composer. Alors, je te dirais que l'état d'esprit, faut être à l'écoute du monde, faut essayer de le ressentir, faut aller chasser les émotions. C'est pour ça que, effectivement, je suis musicien, auteur-compositeur, mais j'ai toujours tenu à avoir une vie sociale à côté, de manière à aller pêcher les émotions. À quoi sert de connaître un langage si t'as rien à dire? Enfin, très clair, il est là, le débat, il est là. Quand on parle comment on fait pour composer, on est à l'écoute de ce qui nous entoure, et on essaye d'aller... d'en extirper les émotions pour ensuite leur donner une forme. C'est ça, le travail du compositeur. Moi, ma peur, parce que plus d'une fois, j'ai pu avoir la discussion, est-ce que j'en fais une profession ou pas, ma peur, c'était de me couper de ma source d'alimentation, quoi, la vie.
0: Quels sont vos projets qui vont venir?
1: Alors, déjà, pour cette année, c'est du travail sur les clips sur YouTube. J'ai deux chaînes, on en avait parlé la dernière fois, et en fait, c'est mon véritable axe de travail. Alors, la chaîne historique où il y a 45 morceaux, c'est une chaîne qui est intéressante parce qu'on voit un peu le travail que je fais depuis 2017, et puis on voit également en groupe avec les Raoul Point Barre, parce que le premier clip est en groupe, voilà, et puis il y en a trois autres aussi après. Mais pour cette année, donc j'ai fait un deuxième site, parce que comme c'est une année qui est assez difficile, humainement pour moi, en tout cas, voilà, ça a été... c'est tendu et ça va continuer à l'être. J'ai fait des clips, en fait, pour expurger ces émotions, justement. Alors, l'avantage du clip, ce dont j'ai besoin, en tout cas à cette heure-ci, c'est effectivement, il y a la musique et ça permet de mettre de la couleur, ça permet de mettre des illustrations, ça permet de mettre en mouvement, en visuel en plus. Et à cette heure-ci... c'est mon objectif 2025, donc sur cette chaîne YouTube, il y a 17 morceaux pour l'instant, l'objectif est d'arriver à 20 à la fin de l'année. Moi, je peux te dire que c'est quand même du taf, parce que entre une chanson et un clip, il y a un peu plus de boulot. Mais voilà, j'ai réussi à en faire 17, donc ça vous permet d'avoir une idée des émotions que j'ai subies cette année. Et l'objectif est d'arriver à 20 pour le 1er janvier 2026. Et vu la dose d'émotion qui m'attend, je pense qu'il n'y aura aucun problème. Voilà, donc je vous invite.

0: commence par un morceau, il s'appelle Summer is Coming, donc une grosse page d'optimisme. Ouais, chouette, le soleil arrive, la vie est belle, tout va changer en bien, etc. Et les autres racontent le chemin qui n'est pas toujours aussi drôle que ça. Ben voilà. Alors après, il y a un autre morceau qui s'appelle Je peux, et en fait, Je peux, c'est cette volonté de se redresser, d'affronter les choses et de les vaincre. Il y a un soir de carnaval qui va parler de la complexité de l'année sur les événements de la vie. Enfin, c'est raconté comme un truc à la, comme si c'était un détective qui enquêtait à la Nouvelle-Orléans. Et en fait, ça parle de la difficulté de bien analyser les choses, puisque derrière, il y a beaucoup d'humains, donc c'est jamais aussi simple que ce qu'on croit. Et puis d'ailleurs, en règle générale, c'est jamais ce qu'on croit. Voilà. Contra su mala vida, on en avait parlé la dernière fois, qui est un morceau qui pour moi est important, parce qu'on a une époque où on parle que de guerre, hein. On trouve le moyen de faire la guerre à la maladie, la guerre à l'économie, la guerre aux gens, et la guerre tout court. C'est quand même un truc de fou, et je pense que voilà, ce serait bien de remplacer ce mot guerre par amour, et puis peut-être que le monde tournerait un peu mieux. Voilà, bon, le prochain qui arrive s'appelle Le Complotiste, en fait, ça va être mon coming out en complotisme, voilà.
1: J'ai deux dernières questions à vous poser. Si vous devez choisir une chanson qui vous représente le mieux, ce serait laquelle ?
0: Celle que j'écrirai demain, en fait, parce que c'est un peu mon problème, c'est voilà, quand j'ai terminé une chanson, mon problème c'est la prochaine. En fait, je suis un gourmand d'émotions et je compte pas m'arrêter. Alors autrement, s'il y avait une chanson réellement qui marque, ça va être par rapport à l'époque à laquelle on vit, et avec les noms, il y avait une chanson qui s'appelait Les Tribulations de Monsieur Dupont. Et on est réellement aujourd'hui, ce qui m'épate, c'est d'avoir écrit ça en 94, un truc comme ça, et qu'aujourd'hui ça soit une réalité absolue, c'est un truc fou, voilà.
1: Et si vous pouvez vous associer avec n'importe quel artiste, vivant ou non, avec qui travaillerez-vous?
0: Alors s'il est mort, ça va être compliqué, pour être honnête.
1: Bah, imaginons qu'il est quand même vivant.
0: Ah, s'il revenait, tous. Aucun problème. Non, travailler, alors, bon là je suis sur des projets, bon, cette année je suis sur des projets perso pour des raisons logistiques, hein, voilà, les choses sont très très compliquées, je suis très occupé d'un point de vue professionnel, j'ai eu pas mal de soucis à gérer, voilà. Alors on va me dire, ouais, mais t'as fait 17 clips. Ouais, enfin, les 17 clips, ils sont faits sur mon temps de sommeil, sur des trucs pour essayer de faire passer le reste. Hein, voilà. Non, la volonté, c'est de reprendre en groupe assez rapidement, et j'adore jouer en groupe, hein, tout bêtement, c'est juste fusionnel.
1: Je propose de passer à la deuxième partie, donc ça sera un quiz un peu spécial, je vous expliquerai ça dans quelques secondes. Vous écoutez Onde Créative sur Radio Déclic. Ça sera basé sur l'art toujours, mais d'en tourner de manière à qu'on puisse débattre, ça laissera plus de portes de sortie. Il y aura pas une réponse unique, donc voilà. Qu'est-ce qui fait qu'une œuvre est de l'art ? Sa beauté, son intention, son contexte, cela dépend de comment vous voyez la chose.
0: Le regard des gens.
1: Tout simplement.
0: C'est nous qui choisissons ce qui est de l'art ou pas, c'est... Le contexte, tu parlais du contexte, ce qui fait... Oui, le contexte, oui. Tu peux prendre quelque chose d'extrêmement simple, mis dans un contexte où il n'a rien à faire, mais il peut devenir une œuvre d'art.
1: Moi, je pense que tout est de l'art à proprement parler, oui. Parce que l'art est né de base avec l'imagination, et tout ce qui nous entoure a été forcément imaginé d'une manière ou d'une autre.
0: Oui.
1: Donc pour moi, tout est de l'art.
0: L'art, c'est une émotion. Ce qui va te provoquer.

0: Ok, une émotion, c'est de l'art.
1: Exactement.
0: C'est,
1: oui.
0: C'est, elle est là, la définition. La définition, l'art, c'est toutes les formes, même. Les mots deviennent des objets.
1: Leur œuvre ? Le prix d'une œuvre détermine-t-il sa valeur artistique ? Pourquoi certains tableaux valent-ils des millions ? L'art doit-il être indépendant du marché ?
0: Optimisation fiscale, allez. C'est bon.
1: Oui, aussi. Mais je pense que plus j'ai écrit donc la question là, plus en mode...
0: Non, le débat sur l'art et l'argent, est-ce que l'argent favorise les émotions? Voilà, tiens, tu vois, il y a une certaine logique, il y a une philosophie à avoir, voilà, c'est... Ce rapport, l'art, l'argent...
1: C'est chaud. Ouais, voilà.
0: C'est chaud, c'est chaud. C'est... Et si tu te mets à penser comme ça, effectivement, je vais dire que tu vas attaquer avec des émotions perverses. C'est pas terrible.
1: Je vois, je vois. Et l'intelligence artificielle peut être considérée comme un artiste ? L'IA, par exemple, l'IA crée-t-elle ou combine-t-elle l'émotion et est-elle indispensable à la création ?
0: Ah non, elle n'est pas indispensable à la création, l'IA. Ça, bon, on va être très clair, parce que je n'ai pas l'impression que l'art est apparu avec l'IA. Alors l'IA, qu'est-ce que ça apporte ? L'IA, ça change un peu la donne, dans quel sens ? L'IA travaille sur des métadonnées, hein, elle collecte tout ce qui se fait, et en fait, elle va fusionner tout ça en un gigantesque pâté, plus ou moins bien défini, suivant la qualité de ta demande. Si on veut résumer, c'est un peu ça. Est-ce que elle crée de l'art? Non, elle fusionne. C'est un peu la somme de tous les arts qui nous entourent, et c'est ta demande qui va faire le truc. On peut pas nier cet outil, puisqu'il est réel, il est dans nos vies, il est quotidien. Ensuite, bah, si t'as une émotion, tu peux aussi entraîner l'IA. Il y a quand même des choses, tu vois. Donc on peut encore avoir la main. Le problème, c'est qu'une fois que tu l'auras entraîné, ce que tu lui auras donné sera à tout le monde. Est-ce que ça te gêne ou est-ce que ça te gêne pas? C'est... Il est là le débat. Maintenant, pour tout ce qui est le domaine artistique, l'IA va quand même fortement secoué et tout, puisqu'en fait, pour les illustrations, bah, quand t'es illustrateur aujourd'hui, ça devient compliqué. Quand t'as un ChatGPT qui peut faire ça et tout, c'est quand même pas terrible. Ça le fait aussi sur la musique, où c'est capable de faire des trucs de fou.
1: Pour moi, l'IA, c'est un soutien. Mais il faut pas dépasser ce soutien. Ce seuil de soutien, plutôt.
0: Et bah, t'as un super texte, t'as pas les moyens de faire une musique, effectivement, il va t'aider à le faire, donc c'est quelque chose qui effectivement peut ouvrir de très beaux espaces et permettre à des gens de s'exprimer sans forcément avoir les moyens de tout produire. Donc c'est vrai que de ce côté-là, c'est extrêmement positif. Ce qui se fait beaucoup aussi maintenant, c'est bah, les gens ils disent « Tiens, tu peux me faire une chanson sur un tel, il s'appelle comme ça, paf, ça fait une chanson. » Donc il y a ces deux... Il y a ces deux notions, c'est un super levier quand t'as pas les moyens et tout, bah tu peux accéder à des moyens de faire quelque chose de beaucoup plus impressionnant. Et puis de l'autre côté, bah il y a le pâté. Hein. Je reste sur le pâté quand même parce que j'ai entendu deux trois trucs. Bon, voilà, c'est

0: Est-ce que c'est l'IA qui a fait ça à 100%?
1: Bah justement, je vous demande.
0: Je pense pas.
1: Effectivement, donc le texte a été écrit par mes émotions. Ouais. Malheureusement, par des problèmes budgétaires, je n'ai pas pu.
0: Écoute, c'est très propre, c'est bien écrit.
1: Je n'ai pas pu m'enregistrer ou quoi que ce soit. Mais voilà, c'est effectivement une IA qui a fait tout ce qui est instru et qui a chanté à ma place.
0: Mmh.
1: Pour des raisons budgétaires que je n'ai pas. Mais voilà. Ce que je trouve intéressant, justement, là-dedans, dans ce que
0: tu as pu mettre ton texte en forme et avec la vraie question.
1: On arrive à sentir l'émotion quand même.
0: Axel, la vraie question, c'est est-ce que toi, tu es satisfait de la mise en forme de ton texte? Parce que c'est ça la question. Tu sais, quand tu écris quelque chose, tout le monde dit, il faut que ça plaise. Mais il faut déjà que ça te plaise. Est-ce que ça traduit bien ton émotion? Est-ce que c'est bien ce que tu voulais exprimer? Est-ce que tu te retrouves dans cette expression? À partir du moment où tu t'y retrouves, yes, c'est fait. Ben et là, voilà, très clairement, ouais. c'est une chanson, il y a un texte, la musique met ce texte en avant, le place bien. Après, la musique, c'est toi qui lui as donné les pistes ou
1: C'est moi qui lui ai donné le style.
0: Ouais, t'as donné le style. Et bah, après, moi... La musique colle avec le texte.
1: Voilà.
0: C'est ça, il n'y a aucun souci. Après, ma réaction, c'est le style musique. Enfin, comme tu dis, j'ai demandé un style. Et ça, c'est un truc que tout à l'heure, tu m'avais demandé, c'était quoi mon style? En fait, tu parles de style parce que j'aime bien aller sur... J'ai une obsession d'un point de vue musical, toujours essayer d'aller sur quelque chose qui n'a jamais été fait.
1: Oui, toujours se recréer.
0: Voilà, essayer de recréer. Et la problématique, je te dirais, de l'IA, c'est le côté parfait.
1: Oui, non,
0: c'est un
1: mais...
0: peu casse-couille. Dans le processus créatif, et je pense que tu le sais puisque tu écris, les coups de génie viennent toujours d'une erreur.
1: Effectivement, mais je me suis cassé les dents pas mal de fois quand même, alors que je m'occupe juste de l'écriture. C'est pas si facile à manipuler quand même.
0: Ah non, oui, alors, il y a un truc où il faut tempérer un peu, tout le monde s'imagine, ça y est, l'IA a pris la main et tout. Non, c'est pas fait. Effectivement, là, où, parce que bon, j'ai eu des formations sur l'IA aussi, donc c'est pour ça que ce que t'as fait là, c'est du beau boulot. C'est extrêmement compliqué d'expliquer au machin ce que tu veux et de l'obtenir. Et il faut souvent reformuler pour pouvoir arriver. Enfin, faut reformuler. Le plus gros problème que va nous poser l'IA, c'est sur le mode de raisonnement. C'est une machine. On ne pourra pas lui parler comme on parle aux hommes. Et je pense que le plus gros impact, c'est dommage parce que c'est pas le truc qu'on met le plus en avant à ce tour-ci, mais c'est que ça va modifier notre manière de nous exprimer. Et quand on change la manière de s'exprimer, on change également la manière de penser, etc., etc., etc., etc. Voilà. Donc, moi, je trouve que l'outil est très, très performant. Mais tu vois, je fais du boulot visuel et tout ça. Je continue à vouloir garder la main sur la musique, sur les trucs. Ben parce que j'ai besoin de me tromper pour pouvoir créer. Et la machine, effectivement... Voilà, il faut trouver le bon langage. En tout cas, dans tous les cas, ce que tu m'as fait écouter est très bien foutu. Et le texte est bien écrit. Voilà. Maintenant, j'attends qu'un truc, c'est de le réécouter avec ta voix.
1: Et, sur ce.
0: Et les musiciens.
1: Sur ceci, on va vous laisser. Et puis, bonne journée à vous, Fabien, pardon.
0: Oui. Oui, tu peux, parce que tu peux tout aller sans aucun problème.
1: Et puis, au revoir.
0: Eh ben, écoute, au revoir. Et puis, à une prochaine. En tout cas, merci Axel pour ce moment. C'était sympa. Voilà.
1: Bah, de même.
0: Et à bientôt.
1: À bientôt.
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1: Bonjour, c'est Marie-Thérèse. Je voulais vous annoncer une conférence débat sur un sujet sensible en ce moment, les lois de fin de vie. Ce sera le 11 mai à Tontonville, avec le regard croisé de deux élus du coin, notamment Dominique Potier, le député, et Véronique Guillotin, qui est ancienne sénatrice et médecin. Le débat se déroule à partir de 18h, donc à la mairie de Tontonville. Merci.
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0: Bonjour à toutes, bonjour à tous, bienvenue une fois encore, c'est notre 91e rendez-vous. Bienvenue à bord d'Impression Jazz sur Radio Déclic. Alors une émission qui me tient vraiment à cœur aujourd'hui, car c'est celle d'un moment de l'année que j'affectionne tout particulièrement. D'abord parce que je ne suis pas seul dans le studio, ce qui est déjà une très bonne raison. Quoi de mieux qu'une compagnie pour partager sa passion des musiques. Ensuite, parce que mon invité est une personne que j'ai toujours plaisir à recevoir chaque année, depuis un petit bout de temps maintenant. Il est venu de Marly, tout près de Metz. Il vient nous parler de la 22e édition d'un festival qu'il dirige et programme depuis ses débuts et qui va se dérouler autour du week-end de la Pentecôte, plus précisément du 21, on peut même dire depuis le 20, jusqu'au 24 mai prochain. Ensemble, eh bien, nous allons passer en revue la programmation des 4 soirées du Marly Jazz Festival, sans oublier toutes les manifestations annexes, les concerts en plein air avec les élèves des conservatoires de Metz et Nancy, les expositions, les informations pratiques. Mesdames et messieurs, sous vos applaudissements, monsieur Patrice Wiensenrit.
1: Bonjour

0: Ladies and gentlemen, bienvenue dans l'antre du chaos. Cette année encore, il est parmi nous, l'homme qui vous a fait rire, l'homme qui vous a ému, mais surtout, l'homme qui vous a fait vivre pendant 19 ans. Aujourd'hui encore, pour les 20 ans de l'International Mardi Gras Festival, ladies and gentlemen, sous vos applaudissements, même si lui n'a plus 20 ans, please welcome to Patrice Pinsonley.
1: Bonjour mon cher Patrice.
2: Bonjour Denis, bonjour tout le monde.
1: Voilà, on t'a fait une petite surprise.
2: C'est une surprise, ça m'émeut, ça me fait plaisir, pas parce que je suis le sujet de la chose, mais parce que le travail de Jérémy est récompensé, et je lui dirai pour lui faire plaisir, et je pense que ça lui fera plaisir aussi.
1: Voilà, donc j'espère que tu me pardonneras de ne pas avoir résisté à ce plaisir taquin, hein, celui de t'accueillir avec faste.
2: C'est une bonne taquinerie, et j'ai failli me faire avoir parce que j'avais pas du tout entendu les deux premières notes.
1: Bon, comment vas-tu ?
2: Ben très bien, très bien. En pleine forme, il fait beau, tout va bien. Ouais.
1: D'accord, alors on va évoquer pendant toute cette heure, ou presque, la prochaine édition du Marly Jazz Festival. Mais avant de nous pencher sur le programme que tu as concocté pour le millésime 2026 du Marly Jazz Festival, eh bien tu sais que j'accueille toujours mon invité avec une surprise musicale. Si possible, une avant-première.
2: Alors, je redoutais cet instant.
1: Je crois que tu n'as pas à avoir peur. C'est une petite tradition de bienvenue
2: que
1: je t'offre une fois de plus. L'an passé, je t'avais proposé, par exemple, de découvrir le disque qu'allait publier l'accordéoniste Vincent Perani, Physical Attraction. Quant à cette année, je crois que tu vas très vite identifier le grand monsieur dont il est question. C'est une avant-première pour toi et pour Impression Jazz.

0: Alors, mon cher Patrice, une petite idée de...
1: Je crois qu'il est venu déjà à Marly.
0: Oui.
1: Pour le dixième anniversaire. Et je crois que c'était pendant la carte blanche à...
0: Franck Aguilon.
1: Franck Aguilon, c'est ça.
0: D'ailleurs, il y a un petit CD qui témoigne de...
1: Tout à fait.
0: C'est
1: tout à fait, absolument. Un CD que j'ai encore plaisir à offrir dans le sac blanc avec la...
0: C'est un beau cadeau, d'ailleurs.
1: Avec l'affiche et...
0: Alors donc, tu as reconnu...
1: Michel Portal.
0: Absolument. Alors, ce que nous venons d'écouter, c'est un extrait de la bande-son de « Quelques notes sur la liberté », qui est un film documentaire consacré par Bruno Delattre à Michel Portal, qui, je le rappelle, nous a quittés le 12 février dernier. Ce film a été tourné entre le 19 décembre 2022 et le 27 juillet 2023. Alors, c'est particulièrement important et émouvant parce que c'est le dernier témoignage enregistré du clarinettiste, mais aussi saxophoniste et joueur de bandoneon. Alors c'est un film et un disque qui sortira également, qui comporte 18 improvisations qui utilisent la clarinette basse, la clarinette en si bémol, le bandoneon et le saxophone soprano. Et l'extrait que nous avons écouté a pour titre « Tu vois, c'est ça qu'il faut ». C'est le premier.
1: En tout cas, c'est très beau.
0: Voilà, bon, on l'a très pas beau. Écouté en entier, on aura l'occasion d'y revenir. Le disque sortira le 22 mai 2026 chez Sésame Music et ce titre est une improvisation qui est basée sur un bourdon composé en direct avec les sons de Michel Portal et sur la rythmique des clés de sa clarinette basse. Alors, j'en profite pour faire une petite précision en vous rappelant qu'Impression Jazz consacrera deux émissions d'été à Michel Portal, dont nous écouterons la musique pour rendre hommage à celui qui était et restera, selon mon humble avis, l'un des musiciens les plus importants de l'histoire du jazz européen et dont on sait aussi qu'il était un interprète de musique classique. Voilà.
1: Tout à fait, d'ailleurs. Didier Lecout disait à Michel Portal, pour le charrier un petit peu, mais ta musique, c'est pas du jazz.
0: Je suis pas sûr que Michel Portal n'était pas d'accord avec lui, d'ailleurs.
1: Oui, je pense qu'il l'était, parce que c'est lui qui me l'a raconté. Donc.
0: Voilà. Et en regardant le film, d'ailleurs, je crois que Michel Portal donne quelques éléments de réponse, justement, à cette définition ou non-définition. Voilà. Donc, Michel Portal, quelques notes sur la liberté. C'est l'ultime, on va dire, l'ultime enregistrement de Michel Portal qui nous manque et qui...

0: En fait, j'ai pas l'impression d'une, d'un, je suis pas las du de la chose. Au contraire, chaque année, c'est presque comme si je commençais l'aventure. Et tant que ça se passe comme ça, eh ben, je trouve que c'est plutôt bien.
1: Alors, quand tu parles d'aventure, je crois que le mot finalement est assez bien choisi parce que. Il faut quand même aussi ne pas oublier qu'on vit dans un contexte qui n'est pas forcément favorable pour le développement de toutes ces activités, en particulier dans le domaine de la culture.
0: Alors c'est très compliqué parce que les subventions, ça fait un certain nombre d'années qu'on a les mêmes subventions. Cette année, il y en a même quelques-unes qui baissent un peu. Quand on voit les festivals, comme le festival de la Défense à Paris, qui
1: le Paris, oui, qui sera pas, Défense Jazz Festival, oui.
0: Oui, qui va pas se réaliser cette année. Il y en a qui arrêtent complètement. Enfin, ça prouve que c'est quand même compliqué. Et bon, je pense que la foi fait beaucoup, mais je ne doute pas de la foi de ceux qui étaient à la Défense Jazz Festival ou à d'autres, mais bon, tant que ça se passe, il faut une dose d'inconscience quand même pour se lancer là-dedans.
1: Mais tu es toujours sur la même ligne de conduite, c'est-à-dire essayer de trouver un équilibre entre bah, la musique que tu as envie d'écouter et de partager, et puis ce qui est, on va dire, possible. Matériellement possible, oui. Alors, voilà, c'est là est l'enjeu aussi.
0: Ce qui est possible, c'est ça se réduit d'année en année parce que les musiciens, et on peut le comprendre, ou les tourneurs augmentent leur prix considérablement, je trouve, même s'ils s'en défendent. Et si les subventions ne suivent pas, à un moment donné, il y a quelque chose qui craque, quoi. Bon. Mais bon, on essaye de faire avec ce qu'on a, ce qu'on peut, ce qu'on imagine. Et alors le fait que ce soit toujours un peu la même organisation, tout ça, des fois on se pose quand même des questions. Est-ce qu'il ne faudrait pas changer? Est-ce que les gens ne vont pas se lasser justement de... Mais finalement non. Enfin, je trouve qu'ils viennent, ils ont l'impression d'être chez eux parce qu'ils connaissent.
1: Et puis, toujours chez toi aussi, peut-être le souci de trouver une sorte d'équilibre entre soit des têtes d'affiche et des musiciens ou de la scène régionale, voire des musiciens ou musiciennes émergentes.
0: Tout à fait. Je pense que c'est aussi le devoir d'un festival de présenter, bien sûr, des têtes d'affiche, mais des musiciens émergents pour leur donner un coup de main, pour leur faire voir ce que c'est que un festival et une organisation qui est comme elle est. Et puis... je pense que c'est le devoir. Alors c'est ça qui est compliqué, c'est qu'il faut présenter un tas de choses. Et en plus, entre guillemets, le vieux jazz et le jazz d'aujourd'hui, où on voit que les jeunes musiciens qui font du jazz et qui se revendiquent comme tels ne font plus du jazz comme on le faisait avant, c'est souvent mélangé à d'autres cultures. Et ça me plaît beaucoup d'ailleurs. Donc voilà, donc il faut un peu composer avec tout ça. Et en fonction du nombre de concerts qu'on fait, ben on arrive à pas exposer toutes les couleurs du jazz d'aujourd'hui, mais en tout cas, des jazz différents chaque soir. Et l'année suivante, on essaye de faire autrement, etc.
1: Alors, on va revenir en détail hein, sur la programmation, mais pour avoir un regard un peu global sur ce que tu vas proposer cette année, on a encore la confirmation que tu proposes 4 soirées avec des esthétiques assez différentes.
0: Oui,
1: c'est une palette. Ça, c'est ta volonté aussi.
0: Mais oui, c'est ma volonté parce que c'est ce que j'essaye de faire tous les ans. Parce que je pense que ceux qui aiment le jazz et qui vivent avec le jazz peuvent venir les 4 soirs. Il y a beaucoup de gens qui prennent le pass. Mais ceux qui n'ont pas le goût de venir les 4 soirs, dans les 4 soirs proposés, ils ont toujours un soir qui peut leur plaire. Et au moins, ça leur ouvre un petit peu le regard sur le jazz, quoi.
1: Alors, on est en 2026. Et 2026, c'est une année un peu particulière dans l'histoire du jazz, puisque c'est celle du centenaire de la naissance de deux géants, peut-être les, j'allais dire, pas les deux plus grands, mais enfin, pas loin, Miles Davis et John Coltrane.
0: Tout à fait.
1: D'ailleurs, j'en profite pour faire.
0: Il y en a plein qui sont nés en 1926.
1: Mais ceux-là aussi ont travaillé ensemble et on sait ce à quoi ça aboutit. Et j'en profite pour faire un peu de

0: d'auto-promo pour vous rappeler que le numéro 100 d'Impression Jazz, qui sera diffusé au mois de septembre, sera consacré à la musique enregistrée par Miles Davis et John Coltrane. Voilà. Alors, ce double anniversaire, il est d'une certaine manière présent dans la programmation du Marley Jazz, dont on va reparler en détail, avec une soirée qui va avoir des couleurs un peu Miles Davis, et puis une autre qui pourrait bien aussi avoir quelques échos coltraniens.
1: Tout à fait. D'ailleurs, c'est... j'ai pas souvent de ligne rouge ou de ligne de pour choisir la programmation du festival, mais cette année il y en a une, c'est les anniversaires. Donc effectivement on commence avec les 100 ans de la naissance de Miles Davis, on termine avec les 100 ans de la naissance de John Coltrane, on a l'anniversaire de Richard Galliano, c'est 75 ans. Et le vendredi, il y a Antonio Lizana qui n'a pas d'anniversaire, mais ça m'arrangeait bien, parce que je vais pouvoir fêter mes 75 ans à moi.
0: Oh mais il fallait nous le dire. 75 ans, mais oui. Ça ne se voit pas.
1: Oh, non, ça ne se voit pas, mais ça commence à se sentir.
0: Non, je ne suis absolument pas d'accord. Alors, bon, on va commencer. Donc, on parle de Miles Davis. Et donc, la première soirée, dont la tête d'affiche, est un musicien français, Nicolas Folmer. Alors, est-ce que tu veux nous parler un peu de lui, sachant qu'il va sans doute, comme c'est annoncé, travailler l'évocation de Miles Davis?
1: Oui, tout à fait. Et même s'il y a des morceaux qui sont composés par Nicolas Folmer, on a vraiment l'impression d'entendre Miles Davis. Je pense qu'il est, l'homme qu'il fallait pour faire ce programme sur Miles Davis. Et Nicolas Folmer, c'est un superbe trompettiste, je trouve, qui a une grosse activité musicale dans le jazz et dans d'autres musiques d'ailleurs. Oui. Et je suis très content. En plus, il est entouré par des gens que j'aime beaucoup.
0: Oui, alors il y a un super groupe.
1: Et il y a Émile Spani au piano, il y a Olivier Louvel à la guitare, il y a Rick Margidza qui a joué avec Miles Davis, et un batteur que j'adore depuis très longtemps, Stéphane Huchard à la batterie. Oui.
0: Et puis, je me permets de préciser aussi que à la basse, il y a Philippe Bussonnet qui est sans doute l'un des plus grands bassistes électriques de la scène actuelle depuis de longues années.
1: Tout à fait.
0: Alors, est-ce que tu veux qu'on écoute un petit peu de Nicolas Folmer?
1: Mais je le souhaite fortement.
0: Voilà, alors avec une reprise d'une reprise, puisque sur son album You're Under Arrest, Miles Davis avait repris Michael Jackson et sa composition Human Nature. Eh bien, on va écouter celle de Nicolas Folmer sur l'album So Miles qui avait été enregistré en 2019.

0: Et donc, voilà, un petit extrait de la musique telle que tu nous la proposes.
1: Ça promet quand même quelque chose de pas mal, je trouve.
0: Hein, moi, j'en suis certain. Et puis, la soirée va commencer aussi, alors avec une musicienne, une chanteuse, beaucoup moins connue.
1: La caractéristique des jeunes chanteuses.
0: Voilà, d'Estelle Perrot. Qui est, on va dire, une franco-taïwanaise qui a grandi entre la Corée et la région parisienne. Comment l'as-tu connue ?
1: Elle chante du jazz, du vrai jazz, on va dire. Et puis, elle chante aussi des choses un peu plus soul, plus... Bon, avec une âme un peu différente, plus douce, plus charmeuse. Et... elle va présenter son dernier CD, Promises.
0: Oui.
1: Et je pouvais la prendre dans les deux, mais elle a préféré venir avec Promises qu'avec le jazz qu'elle chante d'habitude.
0: D'accord.
1: Il faut laisser les artistes s'exprimer un peu comme ils veulent aussi.
0: Alors je disais débutant, c'est quand même Promises, c'est quand même son troisième disque. Hein.
1: Oui, c'est pas son premier disque, c'est son dernier disque. Ouais. Bon, j'ai vu qu'elle avait fait un concert que auquel je n'avais pas assisté avec Jazz Magazine. Les concerts qu'ils font habituellement dans la salle.
0: On s'en reviendra, c'est pas grave.
1: On s'en reviendra. Mais en tout cas, bon, elle est dans le circuit et quand on m'a proposé son CD, j'ai trouvé que c'était assez sympa. J'aime bien cette douceur, cette manière de chanter, une voix légèrement grave. Moi j'aime bien.
0: Est-ce que tu veux qu'on écoute un petit peu pour donner.
1: Oui, pour me faire plaisir.
0: Pour te faire plaisir et puis pour donner envie aux.
1: Tout à fait.
0: À ceux qui nous écoutent de faire le déplacement. Donc on va écouter un peu la musique d'Estelle Perrot. Donc comme le disait Patrice, un extrait de son album Promises. Et j'ai choisi I Know You Wish.

0: Voilà encore une belle promesse. Normal, le disque s'appelle Promises, les promesses. Estelle Perrault, en première partie de la première soirée du Marly Jazz Festival. Donc, d'ores et déjà, on sait que la musique va être très belle. Alors, si tu veux bien, Patrice, on va passer au vendredi.
1: Oui, je veux bien.
0: Et je suis quand même un peu intrigué, je vois le nom de Vinson Reed au programme du premier.
1: Ah, tu le prononces
0: bien. C'est quelqu'un que tu connais, je crois.
1: Oui, c'est quelqu'un que je connais. Et pour cause.
0: Anthony.
1: Oui, Anthony, bien sûr. Et bon, ce groupe-là, cette formation, elle n'a pas de nom. Pourquoi ? Parce qu'elle n'existe pas.
0: Elle n'a pas de disque non plus.
1: Elle n'a pas de disque non plus. Pourquoi ? Parce que, en fait, au mois d'août 2025, j'étais au Baiser Salé. Le Baiser Salé fait toujours, le mois d'août, des hommages à un tel, un tel, un tel. Et il y a un groupe qui vient plusieurs soirées de suite pour jouer l'hommage en question. Et j'avais été voir ce groupe-là. Pas exactement, parce qu'à la place du pianiste qui sera là le vendredi 22, il y avait Laurent Dorache à l'accordéon. Donc il y avait accordéon.
0: Ce qui était pas mal aussi, guitare, parce que c'est un des meilleurs accordéonistes de la scène jazz.
1: Accordéon, guitare, contrebasse et chant. En sachant que la chanteuse fait aussi de l'harpe. Pas sur tous les morceaux, mais sur quelques-uns. Donc c'est une orchestration, une orchestration assez spécial pour faire de la pop ou du rock. Quoi.
0: Un hommage à
1: Jeff Buckley.
0: Alors Jeff Buckley, peut-être que tout le monde ne connaît pas, hein, mais il faut savoir que c'est un musicien qui avait la caractéristique aussi d'être le fils de Tim Buckley, qui était un grand chanteur de la folk music américaine, qui est mort à l'âge de 27 ou 28 ans.
1: À 30 ans, je crois.
0: Et Jeff Buckley lui-même est mort à 30 ans. Un seul album. Il est mort quand il enregistrait le deuxième.
1: C'est ce que j'ai dit dans les endroits où je devais le dire, et on m'a repris en disant non, il y en avait un deuxième qui est sorti après sa mort.
0: Oui, voilà, mais disons que le premier album, Grace,
1: c'était vraiment son album, voilà. C'est celui qui a marqué tout le monde. Le second, alors oui, il avait commencé à enregistrer, et il y en a qui se sont chargés de le finir, donc voilà. C'est pas exactement son deuxième album, quoi.
0: Alors, Anthony Vinson Reed à la guitare et ses camarades de scène n'ont pas encore enregistré, on va quand même pendant quelques instants écouter un petit peu Jeff Buckley.

0: Alors, je suis désolé, on coupe assez vite la musique de Jeff Buckley, extraite de son album Grace, disque sur lequel figurait une reprise qui est un peu entrée dans la légende. C'est une reprise de Leonard Cohen, sa chanson Alléluia. Alors, voilà, Anthony Vinzenrith et ses camarades, donc Lena Woods au chant, Jeremy Hinkins au piano et Thomas Julien à la contrebasse, viendront proposer leur évocation de ce chanteur-musicien.
1: Ça m'avait bien plu, ce programme, quand ils l'ont joué au Baiser Salé, et donc je leur ai proposé de venir. Mais il se trouve que Laurent Deras joue en Allemagne à la même date, donc.
0: Voilà, mais ça sera bien de toute façon.
1: Mais ça sera bien.
0: Et alors, là, tu fais quasiment un grand écart stylistique, parce que cette soirée va avoir d'autres couleurs, avec un saxophoniste, on va dire, espagnol. Il y avait la belle de Cadix, et là, c'est le beau de Cadix, Antonio Lizana, qui va venir. Alors là, je veux que tu m'en dises un peu plus.
1: Antonio Lizana, il fait du jazz et c'est quand même fortement teinté d'espagnol.
0: Oui, de musique flamenco.
1: Flamenco, voilà.
0: Ah, oui. Je veux bien t'aider, tu sais.
1: Et ça fait déjà quelques années qu'il envoie des mails pour jouer à Marly et puis ça ne s'est jamais vraiment présenté. Et là, c'était possible, donc j'étais très content, parce que on disait tout à l'heure que le jazz d'aujourd'hui, c'est souvent un mélange de quelque chose. Et bien lui, c'est vraiment un mélange de quelque chose.
0: Il y a même de la danse, je crois.
1: Il y a même un danseur qui fait aussi les chœurs, oui.
0: Oui, et qui s'appelle El Mawi.
1: El Mawi, oui.
0: Ou El Mawi, je ne sais pas, oui.
1: Donc j'étais très content de présenter ce programme-là, parce que, bon, en fonction de la programmation que je fais tous les ans, je pense qu'on a dû comprendre que j'aimais l'espagnol.
0: Oui, j'avais un peu deviné.
1: qu'il soit cubain, qu'il soit espagnol ou qu'il soit colombien ou d'autres, mexicain. J'ai un ressenti particulier pour cette langue. Bon, on va en entendre, on va entendre du jazz, on va entendre du flamenco. Et quand on assiste à un spectacle de flamenco, en dehors de celui-là, un vrai spectacle de flamenco, c'est quand même très prenant, quoi. Ça prend au trip, je trouve, et c'est une émotion particulière. Et là, on aura la chance d'avoir et du jazz, des passages, et du flamenco. Que demander de plus, d'ailleurs, il pose la question.
0: Donc,
1: jazz ou flamenco, pourquoi choisir ?
0: Donc
1: là, on choisit pas, on prend les deux.
0: On comprend bien que cette programmation n'est pas le fait du hasard. Là, c'est le cœur qui s'exprime.
1: Ah, mais c'est toujours le cœur qui s'exprime.
0: Et donc, on va écouter un court extrait de l'album Vishuddha, publié en 2024 par Antonio Lizana. Et j'ai choisi une composition qui s'appelle All or Nothing at All.

0: Antonio Lizzana, tête d'affiche de la deuxième soirée du Marly Jazz Festival. Ce sera donc
1: le vendredi 22 mai.
0: Alors, on va passer au samedi et là, on va commencer par la tête d'affiche. Tu invites quelqu'un qu'on peut considérer comme d'ores et déjà une personnalité majeure dans l'histoire du jazz français.
1: Oui, absolument. Et
0: je te laisse le présenter.
1: C'est assez facile. Je veux dire, la musique de Galliano est assez facile.
0: Richard Galliano,
1: oui. Elle est assez facile d'écoute. Et le samedi, j'ai toujours essayé de mettre quelque chose qui était un peu moins spécialisé, un peu moins. C'est pas péjoratif, ce que je dis, mais c'était plus facile d'accès, quoi. Donc voilà, Richard Galliano. En plus, il est jamais venu au Marly Jazz.
0: Ah, mais c'est bien important de le préciser.
1: Voilà, c'est quelqu'un. Qui compte tellement dans la musique de jazz et dans l'accordéon. Quand j'ai commencé à m'intéresser au jazz, il a fait partie de ceux qui m'ont convaincu qu'il fallait que j'écoute du jazz.
0: C'était donc, un passeur, donc.
1: Oui, tout à fait. Donc, voilà. C'est pas un aboutissement, mais il vient cette année et j'en suis très heureux et très fier.
0: Alors, on va pas refaire toute la biographie, tout le parcours musical de Richard Galliano qui est énorme, mais on sait en particulier qu'il a travaillé assez longuement avec Claude Nougaro.
1: Oui.
0: Sur son disque, alors qui a été réédité l'année dernière, mais qui était paru en 1993, Viaggio, mm-hmm. qui est reparu sous le titre de New Viaggio. Je pense que c'est ce programme-là qui va être
1: c'est ce programme-là.
0: À l'heure du jour. On trouve un tango pour Claude, qui est consacré à Claude Nougaro. On écoute Tango pour Claude par Richard Galliano.

0: Richard Galliano, tête d'affiche de la troisième soirée du Marley Jazz Festival le samedi 23 mai. On a oublié de préciser que pendant cette soirée, Richard Galliano sera entouré d'Adrien Moignard à la guitare et de Philippe Hertz à la contrebasse. Et puis, on n'a pas parlé de la première partie, et là, un joli duo en perspective, issu de la scène nancéienne, je crois, ou Lorraine en tout cas.
1: Lorraine en tout cas, le pianiste Pierre Brouin est plutôt de Nancy, et Dominique Gâteau est plutôt de Metz.
0: Voilà.
1: Donc c'est parfait.
0: Bah, oui. Comme quoi on peut s'entendre.
1: Hein, et Pierre Brouin, j'ai l'impression qu'il commence à se spécialiser dans les duos, puisqu'on l'avait eu avec Gauthier Laurent en
0: oui.
1: duo.
0: Oui.
1: Je sais qu'ils jouent aussi avec Valérie Grachard.
0: Oui, bah, ils étaient venus présenter leur disque tous les deux ici même.
1: Donc ça, c'est encore une fois un duo, mais c'est chaque fois différent, puisque là, c'est un saxophone et un piano. Je pense que c'est de notre devoir de passer des musiciens du cru qui ont beaucoup de qualités et voilà.
0: Oui, ce sont deux excellents musiciens avec eux-mêmes une palette assez large. Donc,
1: tout à fait,
0: je pense
1: tout à
0: que
1: fait,
0: là,
1: ouais.
0: La soirée promet d'être belle. Alors, le temps passe et on approche de la quatrième soirée. Et là, je suis très content parce que on parlera de la tête d'affiche pour terminer. Mais tu fais venir ce groupe East Aces.
1: Tout à fait.
0: Que tu as, selon moi, peut-être connu à l'époque du tremplin d'Ancy Jazz Up.
1: Absolument, d'ailleurs j'avais voté pour eux. Si
0: moi aussi, mais
1: bien.
0: Non, il ne faut pas le dire, c'est secret.
1: C'est pas secret, ça m'a levé. Et voilà, donc ils avaient déjà demandé l'année dernière pour venir, puis ça n'avait pas pu se faire, donc cette année ça pouvait, donc c'était le moment. En plus, ils sont en train de faire un autre CD. Qui n'est pas sorti encore.
0: Non, pas encore, pas encore.
1: Et bon, Claire Shockey Jack, on la connaît à plusieurs titres. Ils font, c'est presque des collègues.
0: C'est des collègues puisque avec Benoît Brunner, ils sont, on va dire, à la manœuvre sur le Bob Lissy Jazz Festival qui a lieu
1: donc,
0: dans les Vosges au mois de juillet, donc pas de concurrence.
1: Non, pas du tout. Et puis de toute façon, quand on s'apprécie, il n'y a pas de concurrence,
0: oui.
1: On se complète. Bon ben voilà, ça fait partie de la famille.
0: Voilà, donc, et puis moi, à titre personnel, je voudrais rappeler aussi que East Aces avait brillamment joué, enfin, tenu sa place lors d'une édition de Nancy Jazz Pulsation dans une soirée au chapiteau où figurait par exemple Marcus Miller, qui est certainement, je le sais en fait, l'un des, on va dire, des maîtres à jouer de Claire, qui est joue de la basse et chante
1: c'est
0: également.
1: C'est logique, ouais.
0: Voilà. Et puis avec une petite précision, puisque il y a un changement dans le groupe par rapport au au disque, puisque au clavier Tom Chase est remplacé par Delphine Do, musicienne que nous avons présentée ici à plusieurs reprises, notamment dans le cadre de son disque en solo en hommage au compositeur anglais de musique baroque, John Dowland. Donc, alors, une formation paritaire, hein, deux femmes, deux
1: absolument,
0: hommes.
1: Absolument, ça compte, puisque maintenant
0: ça compte,
1: on pose
0: oui.
1: la question
0: oui,
1: de savoir combien il y a d'hommes, combien il y a de femmes.
0: Voilà. Et une musique, on va dire, qui oscille entre jazz et funk, et puis qui est très ancrée dans notre monde contemporain. Je sais que ils aiment évoquer l'idée de pessimisme éclairé, de désespoir énergique. Voilà. Donc, dans le disque, on entend des voix qui évoquent ce monde qui brûle un peu, quoi, en
1: tout
0: ce moment.
1: Tout à fait, ouais.
0: Donc, on va écouter un peu East Aces avec un extrait de leur premier, pour l'instant, c'est le seul, mais ça ne va pas durer. Premier disque, Autrefois la mer. Et la composition que j'ai choisie s'appelle Groovy Baby.

0: La musique des Aces, les As de l'Est, emmenée par la bassiste et aussi chanteuse Claire Chucky Jack, connue parfois sous le nom de Claire Brunner, que je salue bien amicalement. Alors, ça, c'était la première partie du concert du samedi.
1: Du dimanche.
0: Ouais. Qui va se terminer par, on va dire, un coup d'éclat. Parce que tu fais venir un musicien américain qui est quand même connu depuis, allez, on va dire, 35 ans.
2: Oui, hein, quelques années, oui.
0: Puisque
2: oui,
0: je crois que son premier album, JC on the Set, était sorti en 1991. C'est le saxophoniste James Carter, alors qui est, j'allais dire, une sorte de monstre du saxophone. Mmh. Comment,
2: du saxophone et des trois saxophones.
0: Et des trois saxophones, absolument. Et comment il est venu se glisser dans ta programmation? Ça m'intéresse, je veux tout savoir.
2: Ben, c'était présenté comme un anniversaire de John Coltrane, donc anniversaire, ma ligne rouge, anniversaire, voilà.
0: Très bien.
2: Finalement, c'est facile, on croit qu'il y a toujours plein de choses, mais non, c'est tout à fait simple. Donc voilà, et James Carter n'est jamais venu au Marley Jazz Festival non plus, donc bon, les planètes étaient alignées pour qu'il puisse venir, il était libre, ça rentrait dans la ligne artistique, voilà, tout était là pour qu'il joue.
0: Alors je vais évoquer une anecdote pas personnelle, mais un petit peu quand même. James Carter, je me rappelle l'époque où j'animais une émission dans les Vosges, dans les années 90, et j'avais à l'époque été vraiment impressionné par son disque, le suivant, je crois que c'était Real Quiet Storm, dans lequel il jouait un Round Midnight au saxophone baryton, qui était absolument impressionnant. Donc je suis resté marqué par cette musique-là, et j'espère pouvoir retrouver cette vibration particulière. En tout cas, ça va sans doute être peut-être, non pas le sommet, mais vraiment l'un des temps forts du
2: ouais,
0: festival.
2: Il jouait aussi dans un trio, alors je ne sais plus comment il s'appelait ce trio, mais c'était aussi superbe. J'adorais ce truc.
0: Et là, il vient en trio également.
2: Il vient également en trio, mais c'est un organe trio, donc il y a un orgamon et puis un batteur et lui au saxophone.
0: Alors on va retrouver non pas ce même trio, presque ce même trio, puisque si l'organiste Gerard Gibbs est bien présent sur le disque comme sur scène au Marley Jazz, à Marlis, ce sera Elmar Frey à la batterie.
2: Ouais.
0: Là, on va écouter un extrait d'un disque sorti en 2019 qui s'appelle Live from Newport Jazz. Alors, c'est pas un hommage à John Coltrane. Je pense pas qu'il ait été enregistré. Ça va peut-être venir. C'était plutôt dans le cadre d'un hommage à Django Reinhardt. Et le batteur était Alex White. Et on va écouter un extrait de ce disque qui s'appelle La valse des Niglots.

0: Alors, je ne sais pas pourquoi les heures d'impression de jazz ne durent pas plus de 60 minutes. En tout cas, c'est toujours bien trop court lorsqu'on a la chance d'avoir à ses côtés un invité comme toi, mon cher Patrice. Alors, il faut maintenant qu'on parle aussi de tout ce qui se passe autour du festival. Il y a des différentes choses. Vas-y.
1: Le festival commence en fait le 12 mai, donc dans pas très longtemps, avec un concert qui sera aussi un hommage à Miles Davis, mais un concert qui est un peu pédagogique, qui est donné pour toutes les écoles, tous les élèves des écoles de Marly. On a pris cette habitude-là il y a 3 ans et j'ai toujours beaucoup de plaisir à voir les tout jeunes enfants qui sont très intéressés par ce qu'ils voient, par ce qu'ils entendent. Et c'est comme ça que ça commence aussi. Voilà, c'est ça. Donc ça, c'est le 12 mai, mais bon, ça n'est que pour les écoles de Marly. Il y a aussi un film le 20 mai.
0: C'est au rythme de Vera.
1: Au rythme de Vera, avec un sous-titre qui est Köln 75, qui dit tout, en fait.
0: Oui.
1: On comprend de quoi il s'agit, mais pas exactement, parce que on voit pas grand-chose du concert. C'est surtout l'organisation, les difficultés à faire venir Cage Jarrett, etc. Enfin, c'est très intéressant et c'est un beau film qui est assez récent puisqu'il est sorti en 2025.
0: Oui, alors au cas où parmi nos auditeurs ou auditrices, il s'en trouverait quelques-uns ou une qui ne sache pas de quoi on parle, en fait, tout cela tourne autour du disque The Köln Concert de Keith Jarrett. Voilà, disque solo qui est lui entré dans la légende du jazz.
1: Tout à fait.
0: Donc voilà, il y a des expositions aussi,
1: il y a aussi des expositions de photos. Alors c'est toujours les photos du Marly Jazz des années passées. Alors là, on a le club marlien Regard Image, dans lequel on peut retrouver, comment il s'appelle, ces photographes qui cassent les pieds des fois.
0: Tu veux dire ceux qui font des expositions, par exemple.
1: Ceux qui font des expositions.
0: Comme Jackie Johannes ou Serge Emlich.
1: Jackie Johannes, voilà, qui est un photographe de Nancy. Serge Emlich, il y a aussi donc le club Regard Image, il y a... J'ai perdu leur nom pour l'instant, mais c'est toujours les mêmes. Ils sont
0: oui, il y a Bernard Jinter, voilà. Il y a aussi
1: c'est à toi que je devrais demander.
0: Il y a aussi Christian.
1: Maurice, Christian, tout à fait.
0: Voilà,
1: Christian.
0: Qu'on salue également.
1: Et qui seront là, toujours fidèles et toujours heureux de pouvoir participer à cette exposition.
0: Je veux juste en profiter pour dire ici que lorsque ces personnes sont devant la scène font leur travail de photographe, c'est vraiment très important, c'est la mémoire du festival aussi, c'est la mémoire visuelle. Alors, je sais que parfois, de temps en temps, il y a un spectateur qui va un peu chouiner parce que il a bougé, tout ça. Laissons-les faire leur beau travail, on a besoin.
1: Et en plus, ils sont quand même relativement discrets.
0: Voilà.
1: Connu des pires.
0: Mais je tiens à prendre leur défense parce que c'est vraiment essentiel.
1: Absolument. Et je suis toujours admiratif du travail qu'ils font et de leur sérieux dans ce travail et de leur enthousiasme, c'est absolument parfait et on en a besoin.
0: Voilà. Et alors, il y a aussi tous ces concerts en première partie de soirée, donc
1: voilà,
0: avec les élèves des conservatoires.
1: Voilà, donc cette année, c'est la parité entre Metz et Nancy, puisqu'on a 2 soirées qui sont faites par les élèves du conservatoire de Metz Métropole, mais on a aussi 2 soirées qui sont tenues par les élèves du Conservatoire du Grand Nancy.
0: Et puis ce qui est important, c'est que pendant que tous ces musiciens jouent en extérieur en attendant le festival, on peut se restaurer sur place.
1: Les merveilleuses saucisses grillées de Marly.
0: Et toute l'équipe de bénévoles
1: pousse
0: aussi.
1: À Marly. Oui.
0: Non, mais... La célèbre saucisse de Marly, elle est connue dans le monde entier.
1: C'est presque plus connu que le festival.
0: Que la quiche lorraine.
1: D'ailleurs, on se demande si les gens viennent
0: pour la saucisse.
1: Pour la saucisse ou pour la musique.
0: Voilà. Non mais c'est aussi une manière de souligner le travail des bénévoles.
1: Absolument.
0: Qui sont nombreux.
1: J'ai toujours des compliments sur les bénévoles
0: absolument.
1: Qui sont aux saucisses.
0: Et puis...
1: Et là, c'est un nouveau changement aussi, la tombola. Ah. Avant, on tirait le dimanche sur les 4 soirs. Eh bien, cette année, on va tirer tous les soirs.
0: Ah, incroyable.
1: Il y a un kit de guitare avec l'accordeur, avec le médiator, avec les cordes, etc., avec le sac. Tous les soirs, il y aura un gagnant d'un kit de guitare.
0: Bon, alors, on va souhaiter, Patrice, à ton cher Marley Jazz Festival, une édition heureuse, bouillonnante, débordante de belle musique, comme on a pu en avoir un avant-goût.
1: J'ai pris tout ce que tu as donné, là.
0: Voilà, et bien entendu, soutenu par un public nombreux. Alors, merci vraiment d'avoir fait le déplacement jusqu'à nous, car je sais que ton temps est précieux. C'est vraiment
1: moindre,
0: un cadeau que tu nous fais.
1: C'est la moindre des choses. Le cadeau, c'est de passer une heure avec vous aussi.
0: D'accord. Ben, merci également à Franck et Mathieu qui assuraient la technique et la réalisation de cette émission que vous pouvez d'ores et déjà retrouver en podcast à la page d'Impression Jazz sur le site de Radio Déclic. Merci bien sûr à Isabelle pour son travail de communication, pour ses jolies photos que vous pourrez retrouver sur les réseaux sociaux. Quant à nous, eh bien, nous nous retrouverons très vite pour un 92e rendez-vous d'Impression Jazz avec un autre invité. Décidément, vous avez de la chance. En la personne du saxophoniste Antoine Arlot, musicien atypique et passionné qui aura, j'en suis certain, beaucoup, beaucoup de choses à nous dire. Prenez soin de vous. Faites le plein de musique, de toutes les musiques. Au revoir Patrice,
1: au revoir,
0: merci
1: Denis.
0: Encore.
1: Au revoir Isabelle, au revoir les techniciens, vous étiez super.
0: Et à bientôt, au revoir.
1: À bientôt.
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